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1: Bonjour à tous, l'essentiel de l'actualité. Les députés ont adopté à l'unanimité la proposition de loi dite intégrale contre les violences sexistes et sexuelles hier. Les élus LFI se sont abstenus, dénonçant notamment la suppression de mesures visant à protéger les femmes étrangères. Le texte doit désormais être examiné au Sénat. Le budget 2027 entre dans le vif du sujet à l'Assemblée nationale. La motion de rejet préalable déposée par le groupe socialiste a été repoussée hier par 236 voix contre 149 pour. Les députés entament désormais l'examen de la première partie du projet de loi de finances. Des soupçons de corruption autour des contrats de maintenance des centrales nucléaires françaises. Plusieurs entreprises ont été perquisitionnées hier. La justice enquête sur une possible entente entre plusieurs acteurs du secteur au détriment du groupe électrique. Le parquet national financier dirige les investigations. Et enfin, pour terminer en sport en Ligue des Champions, soirée difficile pour les clubs français hier. Lille s'incline 3-0 à Londres face à Arsenal après avoir encaissé 3 buts en 7 minutes. De son côté, Lens a chuté à domicile face au Sporting Portugal 2-0. Et puis ce soir, le Paris Saint-Germain entre en scène face à Manchester City pour tenter de sauver l'honneur français.
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2: Raoul Walsh. Quand nous étions plus jeunes, l'histoire du cinéma américain, c'était John Ford, Raoul Walsh, Henry Hathaway. Naturellement, il y en avait beaucoup d'autres. Mais quand on voulait résumer ce grand cinéma, on prenait toujours ces trois noms et on les collait. Ils étaient les trois grands réalisateurs de Hollywood, ou du moins avait-on décidé de les considérer ainsi.
3: Malheureusement, le temps a agi comme une gomme. Si John Ford demeure connu et réputé, on doit bien avouer que les deux autres se sont un peu effacés des mémoires. Non pas celles des cinéphiles, qui continuent à les admirer et analyser leur œuvre, mais il faut constater que ce qu'on appelle le grand public s'en souvient un peu moins. Nous voici obligés de rappeler que Raoul Walsh, de son vivant, était considéré comme l'égal de John Ford. Ce n'est plus le cas. Il existe une différence au niveau de la perception. Alors que John Ford peut aligner sans problème une douzaine de grands classiques du cinéma, les films de Walsh n'ont plus le même écho. Gentleman Jim, Hyde Sierra ou L'Enfer est à lui sont des chefs-d'œuvre en bonne place dans les cinémathèques, mais le grand public ne les connaît pas forcément.
2: Il y a peut-être une explication qui tient à la nature de leur production. John Ford considérait ses films comme des peintures de la société américaine, qu'on peut étudier aujourd'hui encore. Au contraire, Raoul Walsh ne se préoccupait pas de transmettre un quelconque message sociologique ou philosophique. Une seule chose l'intéressait, distraire le public. Si les images défilant sur l'écran étaient spectaculaires, il se sentait satisfait et n'allait pas chercher plus loin. La vraisemblance était le cadet de ses soucis. Dans ses westerns, les cow-boys exécutaient des cascades que les véritables pionniers du Far West auraient été bien en peine d'accomplir. Dans ses films noirs, on assistait à des poursuites en voitures grandioses que les rues de Chicago n'ont jamais vues passer. Aucune importance pour lui. Du moment que les scènes étaient spectaculaires, c'était très bien.

0: Pourtant, sa personnalité réelle s'avérait plus complexe qu'il n'y paraît. Selon les témoignages, il lisait en cachette les grands classiques de la littérature française, notamment Stendhal. Et il se faisait envoyer des caisses de grands vins français. Bref, il était plus intellectuel que ce que montraient ses films. Simplement, il ne mélangeait pas les genres.
1: Raoul Walsh était pourtant quelqu'un de plutôt banal. Comme tous ceux de sa génération, il se retrouva à Hollywood par hasard, histoire de trouver du boulot. Une poignée de rencontres scella son destin. Il allait faire du cinéma. Oui, mais en tant qu'acteur, car c'était ce qu'il faisait à l'origine. Vous avez peut-être vu ce grand classique du cinéma muet intitulé « Naissance d'une nation » de D.W. Griffith. Et cette scène où Booth, l'assassin d'Abraham Lincoln, saute dans le théâtre et s'enfuit en boitant. Cet acteur, c'était Raoul Walsh. On raconte d'ailleurs que c'est cette blessure qui l'obligera à abandonner la comédie pour se lancer dans la réalisation. Vrai ou pas, le fait est qu'il cesse de faire l'acteur et prend place sur le siège du metteur en scène où il va passer sa vie.
0: Ce ne sera pas toujours facile. Sa longue collaboration avec D.W. Griffith lui a laissé un grand professionnalisme et c'est ce qui lui permet d'entrer à la Paramount, où il va rester 10 ans. Le contexte ne lui convient-il pas ? Toujours est-il que sa carrière tarde à démarrer. Les scénarii qu'on lui apporte ne lui permettent pas d'exprimer ses préférences.
1: Tout va changer à la fin des années 30, quand il déménage pour aller signer à la Warner. Les dirigeants du grand studio lui mettent les cartes sur table. Ils veulent des films spectaculaires et peu leur importe qu'ils soient vraisemblables ou non. Ils ne sont pas là pour éduquer le public, mais pour le distraire. Cela correspond exactement aux aspirations de Raoul Walsh. Sa carrière va exploser. Il va entamer 15 années extraordinaires, celles qui font sa gloire, celles qu'on rappelle toujours quand on parle de lui.
0: Il commence par Humphrey Bogart. Walsh est le premier à percevoir chez Bogart autre chose que le méchant qui se fait tuer à la fin. Il travaille avec lui, discute avec lui et cherche tous les moyens pour le mettre en valeur. Ce qu'il fera dans 3 films. En fait, c'est Walsh qui a fait de Bogart une superstar, même si beaucoup de cinéphiles veulent l'ignorer.

Mais tout de suite après, Raoul Walsh voit tomber sur lui le pire des cauchemars, celui que redoutent tous les réalisateurs. On lui ordonne de travailler avec Errol Flynn. C'est la plus grande star de la Warner, mais aussi la terreur des metteurs en scène. Sur les tournages, il est alcoolique, indiscipliné, incontrôlable. Il a découragé tous ceux qui ont tenté de le mater. Raoul Walsh va devoir tenter sa chance. Il rencontre Errol Flynn et lui propose un marché. Flynn devra renoncer à boire jusqu'à 5 heures de l'après-midi. Ensuite, Walsh et lui-même sortiront ensemble pour faire la brinque toute la nuit, sans la moindre limite. Ce stratagème fonctionnera. En fait, Walsh a réussi à mater Errol Flynn parce qu'il était le seul à pouvoir ingurgiter autant de whisky que lui. Ensemble, ils tournent La Charge Fantastique, un des plus grands succès du western. Et Gentleman Jim, peut-être le chef-d'œuvre de Walsh. Et surtout, Aventures en Birmanie, considéré par beaucoup comme le meilleur film de guerre de tous les temps.

0: Sa collaboration avec Errol Flynn a hissé Raoul Walsh au panthéon des géants d'Hollywood. Il est alors admiré autant que John Ford. C'est lui qu'on choisit pour faire tourner James Cagney, Gary Cooper ou Gregory Peck. Et en 1953, il peut se permettre de quitter la Warner sans le moindre problème.
1: Dans la dernière ligne droite de sa carrière, il se fera une spécialité, celle de faiseur de roi. Il prend des jeunes acteurs et les propulse vers la gloire. C'est ainsi qu'il contribue à lancer Kirk Douglas et Rock Hudson. Surtout Rock Hudson, qui lui doit probablement son statut de star. Son dernier film sera un western, La charge de la 8e brigade, en 1962. Il est si spectaculaire et enthousiasmant qu'il semble avoir été tourné par un gamin de 25 ans, alors que Raoul Walsh avait largement dépassé les 70. Il vivra encore jusqu'en 1980.

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1: Bonsoir à toutes et à tous et bienvenue à l'écoute de votre journal d'information locale sur RGB 99.2. Il est 18h et dans l'actualité de ce mardi 13 octobre, un homme transporté en urgence absolue après un accident sur l'A15, le vote de la loi intégrale mobilise dans le Val d'Oise, on parle financement associatif avec Espéré 95 et enfin comme chaque mardi, votre agenda culturel de la semaine. Côté météo, demain la journée s'annonce plutôt douce, comptez 8 en minimal, 19 en maximal. Sur la 15, un homme de 24 ans gravement blessé hier soir, lundi 12 octobre, à hauteur de Saint-Ouen-l'Aumône, alors qu'il circulait en direction de Cergy. Un automobiliste a percuté un véhicule en panne sur la chaussée. Sur place, 6 victimes ont été prises en charge par les pompiers et les médecins du SAMU. Après avoir reçu les premiers soins, un jeune homme de 24 ans a été évacué en urgence absolue vers le centre hospitalier Pompidou à Paris. Les 5 victimes, 3 adultes et 2 enfants ont été laissés sur place après avoir été examinés, leur état n'ayant pas nécessité d'hospitalisation. Une enquête a été ouverte afin de déterminer les circonstances exactes de l'accident. À Cergy, la fin des 2 heures de stationnement gratuit au centre commercial des Trois Fontaines ne passe pas auprès des clients. Depuis le 1er octobre, les automobilistes ne bénéficient plus de cette gratuité, remplacée par un nouveau système tarifaire. Seules les 30 premières minutes restent gratuites. Une décision qui suscite la colère de certains usagers qui réclament le retour des 2 heures offertes. La direction justifie ce changement par la volonté de faciliter l'accès aux places de stationnement.
2: Direction les Assises du Val d'Oise, où une infirmière de 46 ans est jugée depuis lundi pour avoir, selon l'accusation, injecté de l'insuline à son fils alors âgé de 1 mois. En 2019, le nourrisson avait été hospitalisé à 2 reprises après des crises de convulsions. À la barre, la mère conteste les faits et met en cause le père de l'enfant.
1: Si vous devez faire le plein dans le Val d'Oise, mieux vaut comparer les prix. Ce mardi 13 octobre, le litre de gasoil coûte en moyenne 2,33€, tandis que le samplon 95 s'établit autour des 2,13€. Plusieurs stations proposent toutefois des tarifs plus avantageux. À Pontoise, Frépillon ou encore Bézon, le gazole est affiché à 2,25€ le litre. Attention par contre, des difficultés d'approvisionnement sont signalées dans certaines stations du département.
2: En ce moment, ce mardi 13 octobre, est votée à l'Assemblée nationale la loi intégrale contre les violences sexistes et sexuelles. Après des semaines de débats dans l'hémicycle, un texte attendu par les associations féministes et enfantistes et par les collectifs qui se regroupent tous les lundis soirs devant le tribunal de Pontoise. Ils se sont regroupés pour la dernière fois hier soir. Reportage d'A.L. Dubois-Collin.
3: D'abord, il y a eu Gisèle, et puis il y a eu Sophie, Lisa, Khadija et Marie.
1: Devant les murs hauts du tribunal judiciaire de Pontoise, une vingtaine de personnes sont réunies. Certaines se retrouvent ici depuis plusieurs semaines, tous les lundis soirs, comme ces habitantes de Pontoise.
4: Je suis déjà venue plusieurs fois les lundis. Moi, ça me paraît indispensable en tant que mère, grand-mère, voilà, donc pour toutes les femmes, d'être présentes pour soutenir cette loi qui est quand même indispensable. Quand on voit ce qui se passe actuellement dans la société, on en a des exemples tous les jours de violences sexuelles, sexistes, donc ça me paraît vraiment indispensable d'être présente.
5: En tant que femme, voilà, quand on a été en plus victime de violences conjugales, on se doit d'être là, je pense que c'est nécessaire. Il y a une prise de conscience, mais c'est pas encore complètement assez développé pour moi, enfin je trouve. J'en sais quelque chose puisque voilà, j'ai fait des démarches auprès de la police et aujourd'hui, ça fait 3 mois et il n'y a toujours rien.
6: J'en ai eu assez, en fait, que les choses soient dites et puis qu'en fait, il ne se passe rien. C'est un combat à mener pour les femmes, pour les enfants, pour... Même pour les hommes qui peuvent être victimes, il faut absolument que des décisions soient prises par le gouvernement, que ce soit encadré, qu'il y ait plus de personnes qui s'en occupent, qui soient plus formées.
1: Tous discutent du vote de la loi intégrale contre les violences sexistes et sexuelles. L'aboutissement de tous ces rassemblements, organisés par le parti Génération et sa référente dans le Val d'Oise, Astrid Touffagnan.
7: On est à la veille du vote qui se passera demain à l'Assemblée nationale. Alors évidemment, on sait que la loi, elle est absolument pas comme on pouvait l'espérer au départ, mais c'est quand même un vote historique. L'Espagne, ça fait 20 ans qu'ils sont dessus. On est quand même très en retard en France sur une vraie prise de conscience pour un changement de société. Donc c'était important de se mobiliser en amont et puis après, évidemment, de ne pas lâcher parce que une loi, c'est bien, mais avec des moyens, c'est encore mieux. Donc on sera très attentif au vote du budget également. Mais voilà, puis devant le tribunal de Pontoise, c'était aussi symbolique, donc on tenait absolument à ce qu'il y ait ce rassemblement.
8: De nombreux partis de gauche sont présents, dont les écologistes représentés par Thomas Cottinet, pour qui la loi est très importante et la défendre devant le tribunal de Pontoise encore plus.
9: Alors cette mobilisation est symbolique, elle est clé, on est véritablement sur un combat et le choix d'un lieu de justice, le palais de justice, est essentiel. Une des mesures principales de cette loi, c'est la création enfin de juridictions spécialisées. La France en a besoin. Pensons à tous ces féminicides qui auraient pu être évités si ces femmes avaient été écoutées, si elles avaient pu être accueillies par des personnes formées, sensibilisées. Il faut impérativement créer ces juridictions. Donc organiser tous ces lundis devant le palais de justice, c'est vraiment extrêmement important. Et ça montre qu'on est sur un combat de longue haleine aussi.
8: Mais tous regrettent une loi trop faible, détricotée par la droite et l'extrême droite au Parlement. Au premier plan, Daisy Yaïch, élue au conseil municipal de Cergy et présidente du groupe La France Insoumise.
10: C'est souvent le cas quand on a des lois qui sont transpartisanes. Chacun veut tirer, on va dire, la couverture de son côté. Mais là, quand il s'agit des VSS, je crois qu'il faut qu'on aille beaucoup plus loin. Il faut qu'on réponde aux exigences des associations féministes et enfantistes qui ont exigé énormément de choses et d'exigences et qui ne se retrouvent pas malheureusement dans la loi qui est proposée actuellement. Concrètement, les femmes victimes de VSS et qui sont sous OQTF par exemple, qui n'ont pas la nationalité française, ne se verront pas accompagnées de la même manière que d'autres femmes. Et ça, c'est distinguer finalement les victimes en fonction d'une situation administrative. Quand on prétend défendre les droits des femmes, on n'a pas de distinction à faire.
8: Le combat est donc encore long et a besoin de tout le monde, femmes et hommes. Pour Clément Ortega-Pelletier, conseiller municipal de Cergy et président du groupe des élus communistes, leur présence est essentielle pour la suite de la lutte.
11: Fondamentalement, notre société, elle est basée sur une domination, alors beaucoup de domination, mais entre autres celle-ci qui est la domination patriarcale, et qu'à un moment donné, de pouvoir lutter efficacement contre les violences faites aux femmes et aux enfants, ça implique obligatoirement que les hommes participent à ce combat-là, là où est leur place. Mais ça veut dire qu'il faut remettre en question fondamentalement la question de la culture du viol, fondamentalement la question de la discrimination en direction des femmes. Ça veut dire qu'il faut qu'on travaille réellement sur l'égalité femmes-hommes. Et ça commence dès la plus petite enfance. Donc il faut qu'il y ait des hommes aussi qui participent au combat. Le sens de l'histoire, il va vers l'égalité femmes-hommes et contre la lutte contre toutes les violences. Et donc on va continuer à batailler dans ce sens-là.
8: Le vote de la loi intégrale a lieu aujourd'hui, mais tous les militants présents l'affirment. Elle devra s'accompagner de mesures concrètes pour être effective. Une autre bataille s'ouvre déjà, celle des moyens.

0: Cette question sera au cœur de l'examen du budget 2027 qui commence aujourd'hui dans l'hémicycle et le texte devra ensuite être examiné au Sénat où ses partisans redoutent un détricotage des mesures adoptées.
1: La vie associative est riche à Cergy mais parfois ne tient qu'à un fil. C'est ce que l'association Espérer 95 dénonce dans un plaidoyer publié sur leur site internet lundi 12 octobre, hier. Nous recevons aujourd'hui donc une des co-signataires, Gaëlle Artifoni, directrice générale de l'association, et Joachim Reynard, directeur du développement associatif de la structure, pour nous en parler. Bonjour.
2: Bonjour. Bonjour.
1: Est-ce que d'abord, en quelques mots, vous pourriez nous représenter Espérer 95 et ses missions sur le territoire ?
3: Alors, Espérer 95, c'est une association qui est effectivement une association départementale implantée depuis 45 ans, depuis plus de 45 ans, et qui accompagne les personnes en fait en situation de vulnérabilité, de rupture, dans des parcours d'insertion sociale, professionnelle, quelle que soit leur situation. Et derrière ces accompagnements individuels, en fait, c'est surtout une société plus juste, plus solidaire que nous défendons. C'est surtout la force du collectif que nous mettons en avant à travers les accompagnements et l'inclusion des personnes dans la société.
1: D'accord. Et donc, dans ce plaidoyer, vous écrivez que pour la première fois cette année, l'association n'atteindra pas l'équilibre financier alors que son action n'a jamais été d'une telle ampleur. Comment on explique cette situation ?
3: Alors, Espérer 95, c'est une association qui a énormément grandi depuis 45 ans, depuis ces 10 dernières années, avec une croissance exponentielle en réponse aux besoins exponentiels aussi de la société. Et en fait, cette année, pour la première fois, alors qu'effectivement, c'est des situations qui sont décriées par d'autres associations depuis quelques temps déjà, certes, on a des financements qui, depuis plusieurs années, ne suivent pas l'inflation, mais là, pour la première fois, au-delà de ne pas suivre l'inflation, on a eu des réductions budgétaires sur des dispositifs bien implantés, des dispositifs d'hébergement, d'accompagnement social, qui nous obligent aujourd'hui à réfléchir à l'avenir, parce que si la santé financière de l'association nous permettra de tenir cette année malgré ce déséquilibre financier, on se pose la question de la suite et de pouvoir maintenir ces places ouvertes, même si le mot d'ordre aujourd'hui, d'un point de vue national, c'est une baisse de financement, certes, sur certains dispositifs, mais sans accepter aucune fermeture de place. Donc, on continue à faire la même chose avec moins de moyens, et c'est toute la question qu'on pose aujourd'hui sur comment le faire.
1: Et si cette situation, donc, elle continue de se dégrader, vous avez commencé à en parler, mais quelles sont les activités qui risquent d'être fragilisées le plus ? C'est donc l'accueil des personnes ?
3: Les activités, alors aujourd'hui, les activités les plus fragilisées, c'est les activités d'accompagnement et d'insertion vers l'emploi, l'insertion par l'activité économique, les dispositifs de repérage, de remobilisation vers l'emploi, c'est des dispositifs qui sont très impactés depuis plusieurs années et aujourd'hui, leur pérennité est réellement en question. Et puis, effectivement, pour la première fois, on commence à avoir des inquiétudes sur l'hébergement. Comment continuer, effectivement, à payer des loyers quand on a des baisses de financement, comment continuer à payer les professionnels pour pouvoir faire ces accompagnements, c'est toute la question qu'on se pose.
1: Et est-ce qu'on sait aujourd'hui, ça représenterait combien de personnes qui ne pourraient plus bénéficier de ces dispositifs ?
3: Alors, si demain Espérer 95 venait à disparaître, c'est 1100 personnes qui sont aujourd'hui hébergées par l'association. C'est près de 15 000 personnes qui sont accompagnées tous les jours, toute l'année par l'association. Donc, c'est des personnes qui, effectivement, ne pourraient plus être accompagnées et se retrouveraient sans solution.
1: Et donc, est-ce que vous considérez que cela est une crise ponctuelle ou alors que c'est une situation qui s'installe, qui pourrait être durable ? Vous parlez même de disparition ?
3: Alors, on n'est pas à la disparition, effectivement. Ce sera des choses qui, vraisemblablement, iraient progressivement. Mais toucher à une association, en fait, notre association, elle est construite de façon globale. Ça veut dire qu'on ne peut pas penser à un dispositif par rapport à un autre. Si demain, un dispositif est en difficulté, il y aura forcément des répercussions sur l'ensemble de l'association et du coup, effectivement, sur la suite. Mais je crois qu'aujourd'hui, la mobilisation qu'on mène, elle est pas tant sur la survie de l'association, parce qu'on pourrait se dire notre association ou une autre, mais plutôt sur les solutions qui seront apportées aux personnes. Ce qu'on défend, c'est pas uniquement la pérennité de notre association, c'est les solutions qu'on propose.
1: Et c'est vrai que votre plaidoyer, il aborde plusieurs points et il dit également que vous êtes devenu presque un réceptacle de la haine et de la défiance. Qu'est-ce que vous entendez par là ? On parle d'un changement sociétal envers les associations ?
3: On parle tout à fait d'un changement sociétal, d'un nouveau regard en fait. C'est vrai qu'on peut questionner notre utilité, notre légitimité. En tout cas, c'est les questions qu'on nous renvoie. On voit quand on veut, quand on implante un centre d'hébergement, quand on a des personnes qu'on essaye d'intégrer dans la vie locale. On voit aujourd'hui la défiance par rapport à certaines stigmatisations d'un public en situation de précarité, d'un public parfois en situation de migration aussi, et effectivement avec un accueil qui est de moins en moins ouvert, de moins en moins inclusif, et on doit tous les jours justifier finalement de la nécessité de pouvoir les inclure dans la société pour pas créer du rejet, de la stigmatisation et derrière aussi du coup des phénomènes d'exclusion et de marginalisation sociale.
1: Et qu'est-ce que vous demandez aujourd'hui concrètement? Vous vous adressez à qui? Aux collectivités locales? À l'État?
3: Alors on s'adresse à plein de monde en fait aujourd'hui, et c'est pour ça, c'est aussi le but de cette mobilisation. On a aussi cette impression finalement qu'on est peu connu, parce que finalement les associations font peu de bruit aujourd'hui. Pour plein de raisons, effectivement, on a toujours aussi, on n'a pas la volonté finalement de mettre en avant les publics qu'on accompagne, parce que n'importe qui peut connaître une situation de précarité et on ne veut pas les stigmatiser du fait qu'ils soient accompagnés par l'association. C'est des enfants qui vont à l'école, c'est des enfants qui fréquentent les clubs sportifs. Et effectivement, l'idée n'est pas forcément d'étiqueter, mais ces enfants-là sont accompagnés par l'association de la même façon que des personnes qu'on accompagne qui travaillent, qui n'ont pas d'hébergement. Voilà, c'est leur histoire, mais elle n'a pas forcément à être montrée. Donc c'est toute la difficulté finalement de faire des plaidoyers, de montrer des choses sans vouloir montrer du doigt les personnes qu'on accompagne. Mais ce qu'on veut mettre en avant, c'est effectivement par ces chiffres aujourd'hui, quand on dit qu'on a 1100 personnes qui sont hébergées dans nos dispositifs, qu'on accompagne 15 000 personnes, ça veut dire qu'on en croise tous les jours sur le territoire des personnes qui sont accompagnées. Et que si demain on n'était plus là, qui serait là finalement pour les accompagner, pour faire qu'elles aient leur repère dans la société et finalement pour que la cohésion sociale tienne.
1: Et donc, si je pense à nos auditeurs, auditrices qui vous écoutent, comment ils peuvent, eux, vous aider concrètement?
3: Alors, c'est déjà, enfin, l'aide, effectivement, c'est pouvoir changer le regard aussi sur les personnes qu'on accompagne. C'est tendre une main, ça veut dire qu'on a aussi des moments forts dans l'année, dans la vie associative. Et je vais penser notamment à des moments de collecte alimentaire où les personnes, on va être aussi bientôt en recherche de bénévoles aussi pour participer à ces actions. Donc c'est aussi, on a des leviers de communication de ce côté-là. C'est aussi l'accueil, effectivement, quand dans les collectivité, c'est comment on fait pour aider ces personnes à mieux s'insérer. On le voit, on est aussi aujourd'hui en lien avec des clubs sportifs, justement, qui eux aussi repèrent des personnes en situation de fragilité, de précarité, qui s'adressent à nous, justement, aussi reconnus dans notre expertise dans l'accompagnement de ces personnes. C'est aussi ces mêmes clubs sportifs qui nous demandent finalement comment eux, à leur niveau, peuvent faire pour nous aider à mieux intégrer ces personnes. C'est tout un travail qu'on a fait sur l'insertion par le sport. Finalement, effectivement, faire en sorte que demain, on ne nous demande pas de remettre ces personnes à la rue. Donc, c'est aussi par des choix de vote, par des moments de soutien au niveau, vous évoquiez tout à l'heure justement l'examen du budget qui commence aujourd'hui. Et du coup, comment on s'associe à nos plaidoyers, on relaie nos messages pour que demain, ce ne soit pas notre secteur qui soit impacté par des baisses de financement.
2: Oui, la question, je pense, c'est aussi comment on voit l'action des associations. Est-ce que c'est un coût pour la société ou est-ce que c'est un investissement? Nous, on croit, on porte, c'est-à-dire c'est que les personnes qu'on accompagne, on les aide à se remobiliser, à avoir une place dans la société, un logement, un travail, participer à cette société-là. Donc, soit on choisit de laisser ces personnes sur le côté du chemin, sur le bord du chemin, et les problèmes resteront les mêmes. Soit on décide qu'on investit, mais ce sont des choix, quoi. C'est-à-dire que c'est comment on investit aussi dans l'éducation, comment on investit dans la santé. C'est une vision de société aussi. Voilà, on pense que c'est pas un coup. On a vu des unes dans la presse sur ce que coûtent les associations à la société. C'est pas la vision qu'on porte, c'est pas ce qui se passe sur le territoire, et voilà, ça a un impact positif au final sur la société.
3: Et peut-être juste pour compléter ça, c'est vrai qu'aujourd'hui on a conscience aussi de la difficulté dans laquelle se trouvent de nombreuses personnes qui sont pas forcément connues, accompagnées. En fait, aujourd'hui, on parle de la précarisation de la société, on l'entend. Notre action ne vient pas finalement nuire à leur situation non plus. C'est ça ce qu'on veut dire aussi. On n'est pas à opposer ou à hiérarchiser des vulnérabilités, des situations de précarité. Et ce qu'on veut pas, et c'est ce pourquoi on milite aussi, c'est que chacun a sa place dans la société. Et c'est pas parce qu'on peut permettre de l'aide à certaines personnes que c'est des choses qui vont aussi impacter négativement le reste de la société.
1: Très bien, et on invite donc le plus grand nombre à se tenir informé des actions d'Espérer 95 sur leur site internet et leurs réseaux sociaux. Merci beaucoup Joachim Reynard et Gaëlle Artifoni d'être venus au micro de RGB ce soir.
3: Merci.
2: Merci à vous.
0: Et maintenant, comme chaque mardi, profitons de la vie culturelle du Val d'Oise avec l'agenda culturel.
1: Samedi 17 octobre, Cormeilles en Vexin s'illuminera avec le Festival des Lumières de 18h à 22h, organisé par l'association Poésie des Savoir-Faire. Une vente nocturne d'artisanat entièrement dédiée aux créations lumineuses avec 6 exposants dans l'ancien presbytère 5 rue de Mongeroux. L'occasion de vous prodiguer bougies et luminaires à l'approche de l'hiver, c'est gratuit.
0: Du côté des coins, le château et le musée national de la Renaissance propose des activités pour découvrir le patrimoine autrement. Une visite sensorielle est notamment annoncée le dimanche 18 octobre de 11h à 12h30. Elle invite les visiteurs à explorer les collections du musée en faisant appel à leur perception et à leur sens. Le tarif est de 7€, en plus du droit d'entrée allant de 6€ à 8€.
1: De la magie maintenant, le théâtre des Louvrets accueille le spectacle Déjouer le hasard jeudi 15, vendredi 16 et samedi 17 octobre à 20h. Les illusionnistes Mathieu Villatel et Rémi Berthier tenteront de défier les lois du hasard non sans humour, avec des énigmes et des jeux d'escroquerie. C'est à partir de 7 ans, de 8 à 25€. Rendez-vous sur point-commun.com pour plus d'informations.
0: Des feuilles, des plantes et des animaux prennent place au carreau ce week-end. Samedi 17 octobre, l'artiste Dia Alsanen nous plonge dans son univers avec son exposition Origine, un monde futuriste dans lequel végétaux et animaux artificiels remplaceraient progressivement le vivant à travers des origamis. L'exposition sera disponible jusqu'au 2 novembre en accès libre du lundi au vendredi de 8h45 à 12h30 et de 13h30 à 18h, sauf le jeudi matin et le samedi de 9h à 12h30.
1: Samedi 17 octobre, place au théâtre à Jouy-le-Moutier. Le Nautilus accueille le spectacle des marionnettes Josette et Mustapha de la compagnie La Cour Singulière à 20h30. Une histoire tout en douceur qui retrace la vie de Josette, octogénaire pleine de vie et de trous de mémoire, échappée de son EHPAD. C'est dès 8 ans, de 5€ à 13€. Plus d'informations sur billetterie@jouylemoutier.fr.
0: Parlons musique. Samedi 17 octobre à 20h30, le groupe Soviet Suprême enflammera la scène du Forum de Vauréal. Entre le hip-hop, l'électro et la chanson, ils viennent pour briser les barrières et rassembler les peuples autour d'une ambiance festive et engagée. Un grand meeting musical et militant, mêlant énergie et messages puissants portés par John Lennon et Sylvester Staline. C'est de 22€ et 24€. Plus d'informations sur leforum.sergipontoise.fr.
1: Et si pendant quelques heures vous quittiez le monde des humains pour devenir animal, devenez le temps d'une animation, un animal sauvage et développez vos cinq sens. Une animation gratuite à retrouver à Vétheuil ce dimanche 18 octobre de 10h à midi. La réservation se fait en ligne. Plus d'informations à retrouver sur le site du département valdoise.fr.
0: C'est la fin de cet agenda culturel riche en sorties.
1: Et c'est la fin également de votre journal d'information locale sur RGB 99.2. Merci Axel Maire à la technique. 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Ce soir, on retrouve ESS Entreprises, animé par Éric Lavarde à 19h. Toute l'équipe d'RGB vous souhaite une très belle soirée et à demain, 18h.

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3: Bonjour à toutes et à tous, bienvenue à la chronique emploi-recrutement de RGB. Je suis Jacques-Alexandre Reynard, votre expert en recrutement local du Mercato de l'Emploi. Aujourd'hui, je vais vous parler d'une tendance que l'on ressent de plus en plus forte dans le monde du travail, à savoir se lancer en tant qu'indépendant. Ah, les joies d'être sans patron à son compte, de faire ce que l'on veut, de s'organiser comme on veut. Mais ça, ce n'est que l'envers du décor. En effet, quand vous êtes à votre compte, vous devez tout faire. Gérer votre activité, votre relation client, la prospection, la comptabilité, la communication, etc., etc. En fait, le piège est de penser que vous n'allez faire que votre métier, alors qu'en fait, vous allez faire plein d'autres choses. Il y a un conseil contradictoire que l'on peut donner, à savoir de bien penser votre projet, mais ensuite de vous lancer sans trop vous poser de questions, car il faut oser et réagir ensuite à ce qui va se passer. Il est aussi très important de bien vous entourer, car vous allez être seul, et le fait d'intégrer des réseaux peut fortement vous aider. Dans le Val d'Oise, nous avons la chance d'avoir un département de réseau. Vous avez aussi la Chambre de commerce et de l'industrie, qui est très dynamique et qui propose des programmes pour aider les nouveaux entrepreneurs. En définitive, se lancer est une aventure humaine et professionnelle formidable, mais tout le monde n'est pas fait pour ça, car la liberté a un prix, et il faut tout de même avoir un mental fort pour gérer les hauts et les bas, inévitables dans toutes les activités. Si vous voulez en savoir plus, ou si vous voulez échanger sur ce sujet, contactez-moi via RGB par mail à rgb@radio-rgb.net. À la semaine prochaine.
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6: 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Il est 7h.
7: Bonjour à tous. L'essentiel de l'actualité, les députés ont adopté à l'unanimité la proposition de loi dite intégrale contre les violences sexistes et sexuelles hier. Les élus et les filles se sont abstenus, dénonçant notamment la suppression de mesures visant à protéger les femmes étrangères. Le texte doit désormais être examiné au Sénat. Le budget 2027 entre dans le vif du sujet à l'Assemblée nationale. La motion de rejet préalable déposée par le groupe socialiste a été repoussée hier par 236 voix contre 149 pour. Les députés entament désormais l'examen de la première partie du projet de loi de finances. Des soupçons de corruption autour des contrats de maintenance des centrales nucléaires françaises. Plusieurs entreprises ont été perquisitionnées hier. La justice enquête sur une possible entente entre plusieurs acteurs du secteur au détriment du groupe électrique. Le parquet national financier dirige les investigations. Et enfin, pour terminer en sport en Ligue des Champions, soirée difficile pour les clubs français hier. Lille s'incline 3-0 à Londres face à Arsenal après avoir encaissé 3 buts en 7 minutes. De son côté, Lens a chuté à domicile face au Sporting Portugal 2-0. Et puis ce soir, le Paris Saint-Germain entre en scène face à Manchester City pour tenter de sauver l'honneur français.
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2: Bonjour à tous. Qui, en utilisant de la super glue, ne s'est jamais retrouvé avec les doigts collés? Il peut alors être très difficile de l'enlever et l'arracher risque de provoquer des lésions. Quelques gestes simples peuvent vous aider à y aller en douceur. La super glue est conçue pour coller rapidement et solidement. Résultat, lorsqu'elle se retrouve sur la peau, elle durcit et donne l'impression d'être impossible à enlever. Heureusement, cette adhérence n'est pas permanente et avec un peu de patience, il est tout à fait possible de s'en débarrasser. La première solution, la plus simple, consiste à utiliser de l'eau tiède et du savon. Plongez la zone collée dans un bain savonneux ou lavez-la soigneusement. Si la colle est encore fraîche, cela peut suffire à la ramollir. Il faut parfois attendre 10 à 15 minutes pour qu'elle commence à se détacher. Ensuite, retirez-la doucement sans forcer. Autre option, les produits gras. Les huiles et corps gras peuvent s'infiltrer sous la colle et affaiblir son adhérence. Huile d'olive, huile de coco, vaseline ou encore crème pour les mains font très bien l'affaire. Massez la zone concernée et laissez agir une dizaine de minutes avant d'essayer de décoller la colle en douceur. Pour les cas les plus tenaces, le dissolvant pour vernis à ongles peut être utilisé. Appliquez-en une petite quantité avec un coton, puis lavez soigneusement après utilisation. Face à cette situation, la tentation est grande d'aller vite. Pourtant, certaines méthodes peuvent l'aggraver. Il ne faut jamais tirer ou arracher la colle de force, au risque de se blesser. Les objets tranchants comme les couteaux, les ciseaux ou les rasoirs sont également à proscrire. De même, évitez les abrasifs, l'eau très chaude ou les produits chimiques agressifs. Ces solutions peuvent provoquer des irritations, voire des brûlures. Dans la plupart des cas, un peu de superglue sur la peau est sans gravité. En revanche, certaines situations nécessitent une prise en charge rapide. Si la colle entre en contact avec les yeux, la bouche ou le nez, consultez en urgence.

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2: Il
3: y a toujours quelqu'un qui essaie de manger un autre.

0: penser, c'est tout, quoi. Et puis une fois que t'es jeté, tu te rends compte qu'en fait t'étais un vrai parasite. T'étais un parasite et maintenant t'es plus qu'un parasite, un déchet parasite, quoi. Et donc après tu dois te remettre sur la scène et tu te dis quoi, tu vois. Moi j'étais, quand j'étais licencié, j'ai dit je fais quoi maintenant? Je retourne dans le même truc? Je retourne dans une... Je recherche une autre activité parasitaire qui finira par me jeter vers 50, 55 ans parce que je serai trop vieux, etc. Je fais quoi? Tu vends à des gens qui achètent. La condition du chômeur aujourd'hui, moi je la vois comme ça, c'est le premier rendez-vous à la NPE que j'ai, tu vends à des gens qui achètent. C'est quelles sont vos compétences, alors on fait une liste, et puis combien vous accepteriez de salaire. Alors je fixe mon salaire, je dis ben, le même que celui que j'avais avant au moins. Non, c'est pas possible. Je dis alors, donc la règle c'est avoir les compétences, avoir été licencié, et une fois licencié, se brader, donc se vendre moins cher pour trouver un acheteur qui sera un employeur et qui dira bah, c'est bien parce que tu vas te payer 30% de moins que ce que tu gagnais et tu feras le même boulot et tu auras en plus l'expérience et c'est génial.
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0: Bonjour à toutes et à tous, bienvenue dans le quatrième épisode du Beau Rôle, le podcast où les textes prennent vie. Aujourd'hui, remontons au Moyen-Âge. Un mystère se cache dans la forêt de Brocéliande. Un homme disparaît et un loup rôde. Voici le lait du Bisclavaret, un conte breton fantastique signé Marie de France. Deux points, ouvrez les histoires. Marie de France est une autrice du XIIe siècle, considérée comme la première femme de lettres françaises. Elle a composé une série de courts récits en vers, appelés « Lais », inspirés des légendes bretonnes. Le lait du Bisclavaret mêle fantastique, mystère et morale chevaleresque. Pour cette lecture, j'ai traduit et adapté le texte original dans un français plus actuel, tout en restant aussi fidèle que possible à ses mots. Voici donc l'histoire d'un seigneur, d'un secret et d'un loup. Puisque je m'occupe à traduire des laits, je ne veux pas oublier celui du Bisclavaret, ainsi nommé par les Bretons et que les Normands appellent Garoual. Il est certain, et cela arrivait souvent autrefois, que des hommes étaient transformés en loups-garous. C'est une bête farouche qui habite les forêts. Sa rage est telle que dans sa férocité, elle dévore les humains et cause les plus grands ravages. Mais laissons cela et écoutez le récit du Bisclavaret que je veux vous conter. Parmi les seigneurs de Bretagne, il y en avait un qui était très estimé. Brave chevalier, il vivait d'autant plus noblement qu'il était le favori du prince. Il était également apprécié de tous ses voisins. Il avait épousé une demoiselle de bonne famille qu'il aimait tendrement et dont il était tendrement aimé. Néanmoins, une chose préoccupait la dame. Toutes les semaines, son mari s'absentait pendant 3 jours entiers et ni elle ni personne ne savait où il allait, ni ce qu'il devenait pendant ce temps. Notre chevalier rentre un jour chez lui fort gai et fort joyeux. Après les premières caresses, sa dame, prenant la parole, lui parla ainsi.
1: « Sire, mon beau doux ami, si j'osais, je me permettrais de vous poser une question. Mais je crains de vous fâcher et je ne redoute rien de plus au monde que votre courroux. »
0: Le mari serre sa femme dans ses bras et l'embrasse. « Chère dame, demandez-moi tout ce que vous voudrez. Je n'ai point de secret pour ma femme. Et si je connais la chose dont vous voulez être informé, je me ferai un plaisir de vous l'apprendre. »
1: « Eh bien, sire, me voilà rassuré. Mais vous ne pouvez imaginer l'inquiétude que je ressens les jours où vous vous éloignez de moi. Le matin, je me lève, le soir, je me couche avec la crainte de vous perdre. Et si vous ne calmez pas mes légitimes inquiétudes, je n'aurai plus qu'à mourir. De grâce, dites-moi où vous allez, ce que vous faites et ce que vous devenez. »
0: « Cher ami, au nom de Dieu, je crains qu'un malheur ne m'arrive si je vous révèle mon secret. Cela pourrait m'empêcher de vous aimer et m'exposerait peut-être à vous perdre. » La dame fut bien étonnée de ce discours qui n'était pas du tout agréable. Elle ne perdit pas courage, elle flatta et caressa si tendrement le chevalier que celui-ci révéla entièrement son secret. « Sachez donc que pendant mon absence, je deviens loup-garou. J'entre dans la grande forêt et vais me cacher dans le plus épais du bois. Et là, je vis de proies et de racines. »
1: « Mais, bon ami, veuillez me dire si vous vous dépouillez de vos habits ou bien si vous les gardez ?»«
0: Madame, je vais tout nu. » »«
1: De grâce, enseignez-moi où vous déposez vos vêtements. » »«
0: Cela m'est impossible, car non seulement si je venais à les perdre, mais encore à être aperçu, quand je les quitte, je resterai loup-garou toute ma vie, et je ne pourrai reprendre ma forme ordinaire qu'à l'instant où il me serait rendu. D'après cela, vous ne devez pas être surprise de mon silence à cet égard. » «
1: Sire, vous savez que je vous aime au-delà de toute expression. Dès lors, vous n'avez rien à craindre de moi et ne devez rien me cacher. La confiance naît de l'amour, et vous me feriez croire que je ne possède ni l'une ni l'autre chez mon époux. Je vous le demande, qu'ai-je fait pour ne plus les mériter? Dites-le-moi, je vous prie. »
0: Finalement, la dame, redoublant de caresses et d'insistance, obtint l'aveu qu'elle désirait tant. Dans la forêt, près d'un carrefour et sur le bord du chemin, est une vieille chapelle, qui m'est souvent très utile. Là, sous un buisson, se trouve une grande pierre creuse où je cache mes habits, jusqu'au moment où je dois les reprendre pour revenir à la maison. La femme fut tellement effrayée de la révélation de son mari, qu'elle pensa dès lors au moyen de le quitter, et ne voulut plus coucher avec lui. Dans le voisinage, était un chevalier qui lui avait longtemps fait la cour. Elle ne lui avait jamais rien accordé, pas même une promesse. Par un message, la dame l'engagea à revenir auprès d'elle.
1: « Réjouissez-vous, belle amie, »
0: lui dit-elle en le voyant.
1: « Les maux que vous avez souffert vont cesser. Je vous offre aujourd'hui tout ce que vous m'avez demandé, et je vous donne mon cœur, mon amour, et faites de moi votre amante. »
0: Le chevalier, ravi d'apprendre une si bonne nouvelle, remercie la dame. Ils promettent par serment de s'aimer pour toujours. Une fois leur liaison établie, la dame instruisit son amant de tout ce que faisait son mari. Elle l'envoya prendre les habits dans l'endroit où ils étaient déposés. Ainsi, le bisclavaret fut trahi par sa femme, qui le rendit bien malheureux, puisqu'on ignorait entièrement l'époque où il reparaîtrait. Ses amis et ses parents, inquiets de ne plus le voir, venaient souvent à sa maison pour s'informer de ses nouvelles. Plusieurs partirent à sa recherche, mais leurs efforts étant vains, ils finirent par abandonner. La dame épousa bientôt le chevalier, dont elle était aimée depuis longtemps. Il s'était bien passé un an, depuis que le roi n'avait été à la chasse. Il décida d'y aller et se rendit dans le bois habité par le bisclavaret, que les chiens rencontrèrent dès l'instant où ils furent lâchés. Il fut poursuivi tout le jour, avait reçu plusieurs blessures par des chasseurs qui étaient prêts de le capturer. Lorsque, voyant venir le roi, il s'approcha pour lui demander grâce. Le bisclavaret saisit l'étrier du monarque, lui baise le pied et la jambe. Le roi eut d'abord peur, mais aussitôt ressaisi, il appelle ses compagnons.
2: « Venez, seigneur, venez considérer cette merveille. Regardez comme cet animal s'humilie. Il a l'intelligence de l'homme puisqu'il crie miséricorde. Faites retenir les chiens et veillez à ce que personne ne le blesse. Allons, apprêtez-vous, retournons au château, car je ne veux pas chasser plus longtemps. Je suis trop satisfait de ma découverte. »
0: Le prince se met en marche avec le bisclavaret qui suit ses pas et qui ne veut pas le quitter. Le roi, joyeux de sa capture qu'il estime surprenante, l'emmène au château. Ayant pris le bisclavaret en affection, le monarque ordonne aux gens de sa cour, sous peine d'être privé de ses bonnes grâces, non seulement de ne point battre ou toucher à son loup, mais encore d'en avoir le plus grand soin. Pendant le jour, le bisclavaret restait près des chevaliers et passait les nuits dans la chambre du roi. Tout le monde l'aimait parce qu'il ne faisait de mal à personne et que partout où il suivait le roi, jamais on n'avait eu à s'en plaindre, mais au contraire, à le louer. Or, écoutez ce qui arriva plus tard à une cour plénière tenue par le roi, à laquelle, pour la rendre plus belle, il avait invité tous ses barons et ses vassaux. Le chevalier, époux de la femme du bisclavaret, s'y rendit avec sa dame, qui ne savait pas qu'elle y verrait son premier mari. Dès que le bisclavaret aperçoit le chevalier qui entrait au palais, il courut à sa rencontre, s'élance, le saisit, le mord et lui fait une large blessure. Le traître aurait sans doute perdu la vie si le roi n'avait pas rappelé le bisclavaret et ne l'avait pas menacé avec un bâton. Deux autres fois, il voulut encore se jeter sur son ennemi. Chacun fut étonné de la colère de cet animal qui jusque-là avait été d'une douceur extrême. Dans tout le palais, on disait que le bisclavaret n'avait sans doute pas agi sans raison et qu'il avait un méfait à venger. Pendant la durée de la fête, il fut toujours le même. Lorsqu'elle fut achevée, les barons prirent congé pour rentrer chez eux. Le chevalier que le bisclavaret avait assailli avec tant de raison fut un des premiers qui s'en alla. Il arriva peu de temps après que le roi voulut aller chasser dans la forêt où le bisclavaret avait été trouvé. Il suivit le prince qui séjourna dans la contrée où demeurait son infidèle épouse. Instruite du passage du monarque, la dame s'apprête richement et demande audience pour lui faire un présent. Le prince l'octroie et comme elle entrait dans la chambre, le bisclavaret l'aperçoit. Sans que personne puisse l'arrêter, il court sur elle, lui saute à la figure et pour assouvir sa vengeance, il lui arrache l'œil. Les courtisans le menacent, il allait être mis en pièces lorsqu'un philosophe prenant la parole dit au roi
3: « Sire, daignez m'écouter. Cet animal vous accompagne sans cesse. Nous le connaissons tous parfaitement. Jamais il n'a fait de mal à personne, si ce n'est à cette dame qui vous a été présentée. Par la foi que je vous dois, il faut absolument qu'il ait à se plaindre tant de cette femme que de son mari. Elle avait d'abord épousé ce chevalier dont vous estimiez tant les vertus et le courage, et dont on n'a plus de nouvelles depuis longtemps. On ne sait pas ce qu'il est devenu. Faites renfermer cette dame, sire. Ordonnez qu'elle soit torturée. Par ce moyen, vous lui ferez dire pourquoi cette bête la hait. Car vous savez que nous avons vu de nombreuses aventures extraordinaires qui ont eu lieu dans la Bretagne. »
0: Le roi suivit le conseil qui venait de lui être donné. Il fit arrêter le chevalier et sa femme, qui furent conduits en prison. Bientôt la dame, effrayée des mesures qu'on prenait, avoua comment elle avait trahi son premier époux en indiquant l'endroit où il cachait ses vêtements. Elle ne savait pas ce qu'il était devenu depuis cette époque, puisqu'il n'était point retourné chez lui. Au surplus, la dame pensait et croyait que le bisclavaret pouvait être son premier mari. Le roi ordonna sur le champ d'apporter les habits, que cela lui plaise ou non. Dès qu'ils furent arrivés, on les étala devant le bisclavaret, qui sembla d'abord ne pas y prêter grande attention, parce qu'il y avait trop de monde devant lui. Le philosophe fit appeler le roi pour lui prodiguer un nouveau conseil.
3: « Sire, permettez-moi de vous dire que votre loup ne veut pas mettre ses vêtements en public, puisqu'il doit redevenir homme. Il craint et a peur d'être aperçu dans sa métamorphose. Faites-le conduire dans vos appartements, avec ses vêtements.
1: nous le laisserons reposer à son aise. Puis on verra bien s'il devient homme. »
0: Le roi conduisit lui-même le bisclavaret et revint en fermant toutes les portes sur lui. Au bout de quelques temps d'attente, le prince, suivi des deux barons, entra dans la chambre où il aperçut le chevalier qui dormait dans son lit. Aussitôt, le roi courut l'embrasser, puis le serra dans ses bras. Dès qu'ils eurent parlé, il lui rendit sa terre et lui fit des dons magnifiques. La dame infidèle fut chassée du pays, ainsi que son amant, pour une trahison aussi grave. Ils eurent par la suite plusieurs enfants qui étaient très faciles à reconnaître. Toutes les filles vinrent au monde sans nez. Ceci est de la plus exacte vérité, c'est pourquoi elles furent surnommées Énasées. N'en doutez pas, l'aventure que vous venez d'entendre est très vraie. Les Bretons qui en conserveront toujours le souvenir en ont fait le lait du bisclavaret. C'est tout pour aujourd'hui. Si tu as envie de découvrir d'autres laits de Marie de France, je t'invite à te rendre chez ton libraire ou sur internet. Merci d'avoir écouté ce 4e épisode du Beau Rôle. Si ça t'a plu, n'hésite pas à t'abonner, à liker et à partager autour de toi. On se retrouve très vite pour une nouvelle histoire. Salut !

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3: Bonjour à tous, à la une de l'actualité, le budget 2027 entre dans le vif du sujet à l'Assemblée nationale. La motion de rejet préalable déposée par le groupe socialiste a été repoussée hier soir par 236 voix contre et 149 pour. Les députés entament désormais l'examen de la première partie du projet de loi de finances. Les députés ont adopté à l'unanimité la proposition de loi dite intégrale contre les violences sexistes et sexuelles. Les élus LFI se sont abstenus, dénonçant notamment la suppression de mesures visant à protéger les femmes étrangères. Le texte doit être examiné au Sénat. Un policier mis en examen après qu'un lycéen a été éborgné à Tours. Les faits remontent à fin septembre. En marge de manifestations lycéennes, le fonctionnaire a été placé sous contrôle judiciaire. Autre actualité sociale, les manifestations ont rassemblé hier 480 000 personnes selon l'intersyndicale de la jeunesse, contre 160 000 selon la police. Plus d'un enfant sur quatre n'est pas systématiquement installé dans un siège auto adapté. C'est ce que révèle une étude Ipsos publiée aujourd'hui. À plus de la moitié des parents placés également leur bébé face à la route avant l'âge légal de 15 mois en France. Le siège auto est obligatoire jusqu'à 10 ans. Les auteurs de l'étude alertent sur ces comportements à risque, notamment lors des trajets courts. Il manque des poches de sang en France, alerte lancée par l'établissement français du sang. Les stocks baissent depuis le mois dernier à cause des virus, des collectes annulées à cause des intempéries et des mobilisations lycéennes. L'EFS appelle donc les donneurs à se mobiliser, notamment pendant les vacances de la Toussaint. Sophie Lecam est la directrice générale adjointe de l'EFS.
4: On a eu une baisse de la fréquentation de nos collectes. Donner son sang, c'est un geste qui prend finalement peu de temps dans une vie, ça prend une heure. Donc 3 vies potentielles sauvées grâce à une heure de son temps, c'est plutôt pas mal. La peur de l'aiguille, elle existe toujours. Tous ceux qui viennent nous voir pour la première fois, en fait, quand ils ressortent de chez nous, ils sont vraiment très fiers d'eux-mêmes et ils se rendent compte que finalement, leur peur n'était pas tellement fondée et que finalement, ça se passe très bien. Aujourd'hui, on estime qu'il nous manque environ 10 000 poches dans nos réserves. Donc, c'est un objectif qui est ambitieux, mais qui est atteignable si les donneurs se mobilisent.
3: Des propos recueillis par Manil Alikodja. On termine par du sport, du football et une soirée compliquée hier pour les clubs français en Ligue des Champions. Lille a été battue par Arsenal 3-0 à Londres après avoir résisté pendant une heure. C'est leur deuxième défaite en 2 matchs. Même déception pour les Lensois, battus 2-0 par le Sporting Portugal à Bollard. Et ce soir, Paris joue sur le terrain de Manchester City à 21h. Belle journée à tous.
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2: 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Il est 8h.
3: Bonjour à tous. À la une de l'actualité, un policier mis en examen à Tours après la blessure d'un lycéen. Il a perdu un œil lors d'une manifestation fin septembre. Le fonctionnaire a été placé sous contrôle judiciaire. Hier, lors de l'acte 5 de la mobilisation des lycéens, 480 000 personnes ont manifesté en France selon les organisateurs, trois fois moins selon la police. 36 enquêtes ouvertes par l'IGPN à la police des polices depuis le début de la mobilisation lycéenne. Selon un bilan hier, plus de 200 lycéens et 800 policiers et gendarmes ont été blessés depuis le début du mouvement il y a quasiment un mois. Plus de 200 personnes rassemblées hier soir à Aubagne en soutien au personnel du collège La Canale. Un élève de 14 ans a ouvert le feu sur le principal et une enseignante en ce début de semaine, les blessant légèrement. Le parquet national antiterroriste s'est saisi de l'affaire. Selon les premiers éléments de l'enquête, l'adolescent pourrait être lié à une communauté en ligne fascinée par les tueries de masse. Une avancée de près de 11 millions d'euros pour les pêcheurs confrontés à la hausse des prix des carburants. Le gouvernement annonce le versement anticipé d'une partie des aides prévues jusqu'à la fin de l'année. Près de 2000 entreprises de pêche sont concernées. C'est un soutien à leur trésorerie. Et puis en football, Lille a perdu en Ligue des Champions hier soir à Arsenal 3-0 et Lens a été battu 2-0 par le Sporting Portugal.
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2: Bonjour Brigitte.
3: Bonjour Chris.
2: Aujourd'hui, tu vas nous parler des médias qui sous-informent et désinforment à propos de la crise environnementale.
3: La désinformation est en hausse, comme en témoigne une séquence du 26 juin en pleine canicule. Un climatologue, Christophe Cassou, expert du GIEC, est accusé de n'avoir pas été assez convaincant. Il se défend. C'est honteux ce que vous venez de dire là. De rejeter la responsabilité sur les scientifiques, c'est inadmissible. Les rapports sont là, le GIEC est là.
2: Mais l'environnement, c'est un objet trop complexe pour le journalisme.
3: Les questions environnementales résistent au format ordinaire de l'actualité et aux routines journalistiques. Parce qu'elles articulent des temporalités longues, des savoirs scientifiques complexes, des responsabilités politiques, économiques et individuelles souvent éparpillées,

0: publiée, elle se conjugue mal avec l'approche simplificatrice générée par l'information en continu.
1: Ah, donc le changement climatique n'est donc visible que lorsqu'il y a une catastrophe ou un événement, un méga incendie par exemple.
0: Ce modèle correspond à l'actualité dite chaude. Pour preuve, depuis la première canicule jusqu'aux incendies qui ont touché la France cet été 2026, le temps médiatique consacré au climat a augmenté de 4 à 10,6% du temps d'antenne en juillet 2026 pour les radios et télé a été consacré aux crises environnementales. Le climat est donc rendu visible dans les médias quand il fait événement, alors même que les enjeux du réchauffement relèvent de processus longs, cumulatifs et systémiques. Cette approche par la crise et l'événement, comme en cette période de canicule, correspond à un cadrage épisodique. Le cadrage épisodique est une forme de traitement journalistique qui raconte un problème public à partir d'un cas concret d'un événement ou d'un individu, réduisant ainsi sa complexité.
1: Ah, donc les recherches montrent que ce cadrage tend souvent à favoriser des lectures individualisantes des problèmes de la société.
0: Se focaliser sur les touristes évacués à cause des incendies en Gironde ou sur les pyromanes, plutôt que lier les méga-feux au réchauffement climatique, est un cadrage épisodique qui empêche le public d'avoir une vision d'ensemble et se projeter vers des solutions.
1: Ah, bien sûr, il y a des différences importantes qui existent selon les médias.
0: Sur France Info TV, en mai 2026, 54% des séquences consacrées à la canicule ont mentionné le changement climatique, tandis que Arte, Radio France Internationale, France Culture et France 24 sont les chaînes qui contextualisent le plus les causes. Selon l'ADEME, la désinformation sur le climat est plutôt en augmentation et elle n'est donc pas uniquement le fait de journalistes. En effet, les médias sont régulièrement soumis à des stratégies d'influence de lobby ou de partis liés à ces lobbies qui visent à orienter la lecture des sujets environnementaux. Le changement climatique, au-delà d'un sujet d'actualité, est avant tout un sujet de société qui pose la question de notre avenir commun. Le rôle des médias et des journalistes dans la mise en récit est essentiel, comme le rappelle le 6e rapport du GIEC publié en 2023. Il assure que les médias jouent un rôle crucial dans la formation des perceptions, de la compréhension et de la volonté d'agir du public vis-à-vis du changement climatique. Car le climat, c'est aussi un sujet exposé à la résignation. Le mode de traitement qui s'intéresse aux tentatives de réponse ou à des initiatives concrètes et concluantes est plus constructif. La démarche problème plus solution rend aussi plus optimiste, plus enclin à agir pour résoudre le problème.
1: Merci Brigitte, c'est
0: Merci.
1: Bien d'être optimiste.
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3: Bonsoir à toutes et à tous et bienvenue à l'écoute de votre journal d'information locale sur RGB 99.2. Il est 18h et dans l'actualité de ce mardi 13 octobre, un homme transporté en urgence absolue après un accident sur l'A15, le vote de la loi intégrale mobilise dans le Val d'Oise, on parle financement associatif avec Espéré 95 et enfin comme chaque mardi, votre agenda culturel de la semaine. Côté météo, demain la journée s'annonce plutôt douce, comptez 8 en minimale, 19 en maximale. Sur la 15, un homme de 24 ans gravement blessé hier soir, lundi 12 octobre, à hauteur de Saint-Ouen-l'Aumône, alors qu'il circulait en direction de Cergy. Un automobiliste a percuté un véhicule en panne sur la chaussée. Sur place, 6 victimes ont été prises en charge par les pompiers et les médecins du SAMU. Après avoir reçu les premiers soins, un jeune homme de 24 ans a été évacué en urgence absolue vers le centre hospitalier Pompidou à Paris. Les 5 victimes, 3 adultes et 2 enfants ont été laissés sur place après avoir été examinés, leur état n'ayant pas nécessité d'hospitalisation. Une enquête a été ouverte afin de déterminer les circonstances exactes de l'accident. À Cergy, la fin des 2 heures de stationnement gratuit au centre commercial des Trois Fontaines ne passe pas auprès des clients. Depuis le 1er octobre, les automobilistes ne bénéficient plus de cette gratuité, remplacée par un nouveau système tarifaire. Seules les 30 premières minutes restent gratuites. Une décision qui suscite la colère de certains usagers qui réclament le retour des 2 heures offertes. La direction justifie ce changement par la volonté de faciliter l'accès aux places de stationnement.
4: Direction les Assises du Val d'Oise, où une infirmière de 46 ans est jugé depuis lundi pour avoir, selon l'accusation, injecté de l'insuline à son fils alors âgé de 1 mois. En 2019, le nourrisson avait été hospitalisé à 2 reprises après des crises de convulsions. À la barre, la mère conteste les faits et met en cause le père de l'enfant.
3: Si vous devez faire le plein dans le Val d'Oise, mieux vaut comparer les prix. Ce mardi 13 octobre, le litre de gasoil coûte en moyenne 2,33 €, tandis que le samplon 95 s'établit autour des 2,13 €. Plusieurs stations proposent toutefois des tarifs plus avantageux. À Pontoise, Frépillon ou encore Bézon, le gazole est affiché à 2,25 € le litre. Attention par contre, des difficultés d'approvisionnement sont signalées dans certaines stations du département.
4: En ce moment, ce mardi 13 octobre, est votée à l'Assemblée nationale la loi intégrale contre les violences sexistes et sexuelles. Après des semaines de débats dans l'hémicycle, un texte attendu par les associations féministes et enfantistes et par les collectifs qui se regroupent tous les lundis soirs devant le tribunal de Pontoise. Ils se sont regroupés pour la dernière fois hier soir. Reportage d'Elle Dubois-Collin.
5: D'abord, il y a eu Gisèle, et puis il y a eu Sophie. Lisa, Khadija et Marie.
3: Devant les murs hauts du tribunal judiciaire de Pontoise, une vingtaine de personnes sont réunies. Certaines se retrouvent ici depuis plusieurs semaines, tous les lundis soirs, comme ces habitantes de Pontoise.
6: Je suis déjà venue plusieurs fois les lundis. Moi, ça me paraît indispensable en tant que mère, grand-mère, voilà, donc pour toutes les femmes, d'être présentes pour soutenir cette loi qui est quand même indispensable. Quand on voit ce qui se passe actuellement dans la société, on en a des exemples tous les jours de violences sexuelles, sexistes, donc ça me paraît vraiment indispensable. D'être présent.
7: En tant que femme, voilà, quand on a été en plus victime de violences conjugales, on se doit d'être là, je pense que c'est nécessaire. Il y a une prise de conscience, mais c'est pas encore complètement assez développé pour moi, enfin je trouve. J'en sais quelque chose, puisque voilà, j'ai fait des démarches auprès de la police, et aujourd'hui, ça fait 3 mois et il n'y a toujours rien.
8: J'en ai eu assez, en fait, que les choses soient dites et puis qu'en fait, il ne se passe rien. C'est un combat à mener pour les femmes, pour les enfants, pour même pour les hommes qui peuvent être victimes. Il faut absolument que des décisions soient prises par le gouvernement, que ce soit encadré, qu'il y ait plus de personnes qui s'en occupent, qui soient plus formées.
3: Tous discutent du vote de la loi intégrale contre les violences sexistes et sexuelles. L'aboutissement de tous ces rassemblements organisés par le parti Génération et sa référente dans le Val d'Oise, Astrid Touffagnan.
9: On est à la veille du vote, donc, qui se passera demain à l'Assemblée l'Assemblée nationale. Alors évidemment, on sait que la loi, elle n'est absolument pas comme on pouvait l'espérer au départ, mais c'est quand même un vote historique. L'Espagne, ça fait 20 ans qu'ils sont dessus. On est quand même très en retard en France sur une vraie prise de conscience pour un changement de société. Donc c'était important de se mobiliser en amont et puis après, évidemment, de ne pas lâcher parce que une loi, c'est bien, mais avec des moyens, c'est encore mieux. Donc on sera très attentif au vote du budget également. Mais voilà, puis devant le tribunal de Pontoise, c'était aussi symbolique, donc on tenait absolument à ce qu'il y ait ce rassemblement.
10: De nombreux partis de gauche sont présents, dont les écologistes représentés par Thomas Cotinet, pour qui la loi est très importante et la défendre devant le tribunal de Pontoise encore plus.
11: Alors cette mobilisation est symbolique, elle est clé, on est véritablement sur un combat et le choix d'un lieu de justice, le palais de justice, est essentiel. Une des mesures principales de cette loi, c'est la création enfin de juridictions spécialisées. La France en a besoin. Pensons à tous ces féminicides qui auraient pu être évités si ces femmes avaient été écoutées, si elles avaient pu être accueillies par des personnes formées, sensibilisées. Il faut impérativement créer ces juridictions. Donc organiser tous ces lundis devant le palais de justice, c'est vraiment extrêmement important. Et ça montre qu'on est sur un combat de longue haleine aussi.
10: Mais tous regrettent une loi trop faible, détricotée par la droite et l'extrême droite au Parlement. Au premier plan, Daisy Yaïch, élue au conseil municipal de Cergy et présidente du groupe La France Insoumise.
12: C'est souvent le cas quand on a des lois qui sont transpartisanes. Chacun veut tirer, on va dire, la couverture de son côté. Mais là, quand il s'agit des VSS, je crois qu'il faut qu'on aille beaucoup plus loin. Il faut qu'on réponde aux exigences des associations féministes et enfantistes qui ont exigé énormément de choses et d'exigences et qui ne se retrouvent pas malheureusement dans la loi qui est proposée actuellement. Concrètement, les femmes victimes de VSS et qui sont sous OQTF par exemple, qui n'ont pas la nationalité française, ne se verront pas accompagnées de la même manière que d'autres femmes. Et ça, c'est distinguer finalement les victimes en fonction d'une situation administrative. Quand on prétend défendre les droits des femmes, on n'a pas de distinction à faire.
10: Le combat est donc encore long et a besoin de tout le monde, femmes et hommes. Pour Clément Ortega-Pelletier, conseiller municipal de Cergy et président du groupe des élus communistes, leur présence est essentielle pour la suite de la lutte.
13: Fondamentalement, notre société, elle est basée sur une domination, alors beaucoup de domination, mais entre autres celle-ci qui est la domination patriarcale, et qu'à un moment donné, de pouvoir lutter efficacement contre les violences faites aux femmes et aux enfants, ça implique obligatoirement que les hommes participent à ce combat-là, là où est leur place. Mais ça veut dire qu'il faut remettre en question fondamentalement la question de la culture du viol, fondamentalement la question de la discrimination en direction des femmes. Ça veut dire qu'il faut qu'on travaille réellement sur l'égalité femmes-hommes. Et ça commence dès la plus petite enfance. Donc il faut qu'il y ait des hommes aussi qui participent au combat. Le sens de l'histoire, il va vers l'égalité femmes-hommes et contre la lutte contre toutes les violences. Et donc on va continuer à batailler dans ce sens-là.
10: Le vote de la loi intégrale a lieu aujourd'hui, mais tous les militants présents l'affirment. Elle devra s'accompagner de mesures concrètes pour être effective. Une autre bataille s'ouvre déjà, celle des moyens.

0: Cette question sera au cœur de l'examen du budget 2027 qui commence aujourd'hui dans l'hémicycle et le texte devra ensuite être examiné au Sénat où ses partisans redoutent un détricotage des mesures adoptées.
1: La vie associative est riche à Cergy mais parfois ne tient qu'à un fil. C'est ce que l'association Espérer 95 dénonce dans un plaidoyer publié sur leur site internet lundi 12 octobre, hier. Nous recevons aujourd'hui donc une des co-signataires, Gaëlle Artifoni, directrice générale de l'association, et Joachim Reynard, directeur du développement associatif de la structure, pour nous en parler. Bonjour.
2: Bonjour. Bonjour.
1: Est-ce que d'abord, en quelques mots, vous pourriez nous représenter Espérer 95 et ses missions sur le territoire ?
3: Alors, Espérer 95, c'est une association qui est effectivement une association départementale implantée depuis 45 ans, depuis plus de 45 ans, et qui accompagne les personnes en fait en situation de vulnérabilité, de rupture, dans des parcours d'insertion sociale, professionnelle, quelle que soit leur situation. Et derrière ces accompagnements individuels, en fait, c'est surtout une société plus juste, plus solidaire que nous défendons. C'est surtout la force du collectif que nous mettons en avant à travers les accompagnements et l'inclusion des personnes dans la société.
1: D'accord. Et donc, dans ce plaidoyer, vous écrivez que pour la première fois cette année, l'association n'atteindra pas l'équilibre financier alors que son action n'a jamais été d'une telle ampleur. Comment on explique cette situation ?
3: Alors, Espérer 95, c'est une association qui a énormément grandi depuis 45 ans, depuis ces 10 dernières années, avec une croissance exponentielle en réponse aux besoins exponentiels aussi de la société. Et en fait, cette année, pour la première fois, alors qu'effectivement, c'est des situations qui sont décriées par d'autres associations depuis quelques temps déjà, certes, on a des financements qui, depuis plusieurs années, ne suivent pas l'inflation, mais là, pour la première fois, au-delà de ne pas suivre l'inflation, on a eu des réductions budgétaires sur des dispositifs bien implantés, des dispositifs d'hébergement, d'accompagnement social, qui nous obligent aujourd'hui à réfléchir à l'avenir, parce que si la santé financière de l'association nous permettra de tenir cette année malgré ce déséquilibre financier, on se pose la question de la suite et de pouvoir maintenir ces places ouvertes, même si le mot d'ordre aujourd'hui, d'un point de vue national, c'est une baisse de financement, certes, sur certains dispositifs, mais sans accepter aucune fermeture de place. Donc, on continue à faire la même chose avec moins de moyens, et c'est toute la question qu'on pose aujourd'hui sur comment le faire.
1: Et si cette situation, donc, elle continue de se dégrader, vous avez commencé à en parler, mais quelles sont les activités qui risquent d'être fragilisées le plus ? C'est donc l'accueil des personnes ?
3: Les activités, alors aujourd'hui, les activités les plus fragilisées, c'est les activités d'accompagnement et d'insertion vers l'emploi, l'insertion par l'activité économique, les dispositifs de repérage, de remobilisation vers l'emploi, c'est des dispositifs qui sont très impactés depuis plusieurs années et aujourd'hui, leur pérennité est réellement en question. Et puis, effectivement, pour la première fois, on commence à avoir des inquiétudes sur l'hébergement. Comment continuer effectivement à payer des loyers quand on a des baisses de financement, comment continuer à payer les professionnels pour pouvoir faire ces accompagnements. C'est toute la question qu'on se pose.
1: Et est-ce qu'on sait aujourd'hui, ça représenterait combien de personnes qui ne pourraient plus bénéficier de ces dispositifs ?
3: Alors, si demain, Espérer 95 venait à disparaître, c'est 1100 personnes qui sont aujourd'hui hébergées par l'association. C'est près de 15 000 personnes qui sont accompagnées toute l'année par l'association. Donc, c'est des personnes qui, effectivement, ne pourraient plus être accompagnées et se retrouveraient sans solution.
1: Et donc, est-ce que vous considérez que cela est une crise ponctuelle ou alors que c'est une situation qui s'installe, qui pourrait être durable ? Vous parlez même de disparition ?
3: Alors, on n'en est pas à la disparition, effectivement. Ce sera des choses qui, vraisemblablement, iraient progressivement. Mais toucher à une association, en fait, notre association, elle est construite de façon globale. Ça veut dire qu'on ne peut pas penser à un dispositif par rapport à un autre. Si demain, un dispositif est en difficulté, il y aura forcément des répercussions sur l'ensemble de l'association et du coup, effectivement, sur la suite. Mais je crois qu'aujourd'hui, la mobilisation qu'on mène, elle est pas tant sur la survie de l'association, parce qu'on pourrait se dire notre association ou une autre, mais plutôt sur les solutions qui seront apportées aux personnes. Ce qu'on défend, c'est pas uniquement la pérennité de notre association, c'est les solutions qu'on propose.
1: Et c'est vrai que votre plaidoyer, il aborde plusieurs points et il dit également que vous êtes devenu presque un réceptacle de la haine et de la défiance. Qu'est-ce que vous entendez par là ? On parle d'un changement sociétal envers les associations ?
3: On parle tout à fait d'un changement sociétal, d'un nouveau regard en fait. C'est vrai qu'on peut questionner notre utilité, notre légitimité. En tout cas, c'est les questions qu'on nous renvoie. On voit quand on veut, quand on implante un centre d'hébergement, quand on a des personnes qu'on essaye d'intégrer dans la vie locale. On voit aujourd'hui la défiance par rapport à certaines stigmatisations d'un public en situation de précarité, d'un public parfois en situation de migration aussi, et effectivement avec un accueil qui est de moins en moins ouvert, de moins en moins inclusif, et on doit tous les jours justifier finalement de la nécessité de pouvoir les inclure dans la société pour pas créer du rejet, de la stigmatisation et derrière aussi du coup des phénomènes d'exclusion et de marginalisation sociale.
1: Et qu'est-ce que vous demandez aujourd'hui concrètement? Vous vous adressez à qui? Aux collectivités locales? À l'État?
3: Alors on s'adresse à plein de monde en fait aujourd'hui, et c'est pour ça, c'est aussi le but de cette mobilisation. On a aussi cette impression finalement qu'on est peu connu, parce que finalement les associations font peu de bruit aujourd'hui. Pour plein de raisons, effectivement, on a toujours aussi, on n'a pas la volonté finalement de mettre en avant les publics qu'on accompagne, parce que n'importe qui peut connaître une situation de précarité et on ne veut pas les stigmatiser du fait qu'ils soient accompagnés par l'association. C'est des enfants qui vont à l'école, c'est des enfants qui fréquentent les clubs sportifs. Et effectivement, l'idée n'est pas forcément d'étiqueter, mais ces enfants-là sont accompagnés par l'association de la même façon que des personnes qu'on accompagne, qui travaillent, qui n'ont pas d'hébergement. Voilà, c'est leur histoire, mais elle n'a pas forcément à être montrée. Donc c'est toute la difficulté finalement de faire des plaidoyers, de montrer des choses sans vouloir montrer du doigt les personnes qu'on accompagne. Mais ce qu'on veut mettre en avant, c'est effectivement par ces chiffres aujourd'hui, quand on dit qu'on a 1100 personnes qui sont hébergées dans nos dispositifs, qu'on accompagne 15 000 personnes, ça veut dire qu'on en croise tous les jours sur le territoire des personnes qui sont accompagnées. Et que si demain on n'était plus là, qui serait là finalement pour les accompagner, pour faire qu'elles aient leur repère dans la société et finalement pour que la cohésion sociale tienne.
1: Et donc, si je pense à nos auditeurs, auditrices qui vous écoutent, comment ils peuvent, eux, vous aider concrètement?
3: Alors, c'est déjà, enfin, l'aide, effectivement, c'est pouvoir changer le regard aussi sur les personnes qu'on accompagne. C'est tendre une main, ça veut dire qu'on a aussi des moments forts dans l'année, dans la vie associative. Et je vais penser notamment à des moments de collecte alimentaire où les personnes, on va être aussi bientôt en recherche de bénévoles aussi pour participer à ces actions. Donc c'est aussi, on a des leviers de communication de ce côté-là. C'est aussi l'accueil, effectivement, quand dans les collectivités, c'est comment on fait pour aider ces personnes à mieux s'insérer. On le voit, on est aussi aujourd'hui en lien avec des clubs sportifs, justement, qui eux aussi repèrent des personnes en situation de fragilité, de précarité, qui s'adressent à nous, justement aussi reconnus dans notre expertise dans l'accompagnement de ces personnes. C'est aussi ces mêmes clubs sportifs qui nous demandent finalement comment eux, à leur niveau, peuvent faire pour nous aider à mieux intégrer ces personnes. C'est tout un travail qu'on a fait sur l'insertion par le sport. Finalement, effectivement, faire en sorte que demain, on ne nous demande pas de remettre ces personnes à la rue. Donc, c'est aussi par des choix de vote, par des moments de soutien au niveau, vous évoquiez tout à l'heure justement l'examen du budget qui commence aujourd'hui. Et du coup, comment on s'associe à nos plaidoyers, on relaie nos messages pour que demain, ce ne soit pas notre secteur qui soit impacté par des baisses de financement.
2: Oui, la question, je pense, c'est aussi comment on voit l'action des associations. Est-ce que c'est un coût pour la société ou est-ce que c'est un investissement? Nous, on croit, on porte, c'est-à-dire c'est que les personnes qu'on accompagne, on les aide à se remobiliser, à ensuite à avoir une place dans la société, un logement, un travail, participer à cette société-là. Donc, soit on choisit de laisser ces personnes sur le côté du chemin, sur le bord du chemin, et les problèmes resteront les mêmes. Soit on décide qu'on investit, mais ce sont des choix, quoi. C'est-à-dire que c'est comment on investit aussi dans l'éducation, comment on investit dans la santé. C'est une vision de société aussi. Voilà, on pense que c'est pas un coup. On a vu des unes dans la presse sur ce que coûtent les associations à la société. C'est pas la vision qu'on porte, c'est pas ce qui se passe sur le territoire, et voilà, ça a un impact positif au final sur la société.
3: Et peut-être juste pour compléter ça, c'est vrai qu'aujourd'hui on a conscience aussi de la difficulté dans laquelle se trouvent de nombreuses personnes qui sont pas forcément connues, accompagnées. En fait, aujourd'hui, on parle de la précarisation de la société, on l'entend. Notre action ne vient pas finalement nuire à leur situation non plus. C'est ça ce qu'on veut dire aussi. On n'est pas à opposer ou à hiérarchiser des vulnérabilités, des situations de précarité. Et ce qu'on veut pas, et c'est ce pourquoi on milite aussi, c'est que chacun a sa place dans la société. Et c'est pas parce qu'on peut permettre de l'aide à certaines personnes que c'est des choses qui vont aussi impacter négativement le reste de la société.
1: Très bien, et on invite donc le plus grand nombre à se tenir informé des actions d'Espérer 95 sur leur site internet et leurs réseaux sociaux. Merci beaucoup Joachim Reynard et Gaëlle Artifoni d'être venus au micro de RGB ce soir.
3: Merci. Merci
2: à vous.
0: Et maintenant, comme chaque mardi, profitons de la vie culturelle du Val-d'Oise avec l'agenda culturel.
1: Samedi 17 octobre, Cormeilles en Vexin s'illuminera avec le Festival des Lumières de 18h à 22h, organisé par l'association Poésie des Savoir-Faire. Une vente nocturne d'artisanat entièrement dédiée aux créations lumineuses avec 6 exposants dans l'ancien presbytère 5 rue de Mangeroux. L'occasion de vous prodiguer bougies et luminaires à l'approche de l'hiver, c'est gratuit.
0: Du côté des coins, le château et le musée national de la Renaissance propose des activités pour découvrir le patrimoine autrement. Une visite sensorielle est notamment annoncée le dimanche 18 octobre de 11h à 12h30. Elle invite les visiteurs à explorer les collections du musée en faisant appel à leur perception et à leur sens. Le tarif est de 7€, en plus du droit d'entrée allant de 6€ à 8€.
1: De la magie maintenant, le théâtre des Louvrets accueille le spectacle Déjouer le hasard jeudi 15, vendredi 16 et samedi 17 octobre à 20h. Les illusionnistes Mathieu Villatel et Rémi Berthier tenteront de défier les lois du hasard non sans humour, avec des énigmes et des jeux d'escroquerie. C'est à partir de 7 ans, de 8 à 25€. Rendez-vous sur point-commun.com pour plus d'informations.
0: Des feuilles, des plantes et des animaux prennent place au carreau ce week-end. Samedi 17 octobre, l'artiste Dia Alsanen nous plonge dans son univers avec son exposition Origine, un monde futuriste dans lequel végétaux et animaux artificiels remplaceraient progressivement le vivant à travers des origamis. L'exposition sera disponible jusqu'au 2 novembre en accès libre du lundi au vendredi de 8h45 à 12h30 et de 13h30 à 18h, sauf le jeudi matin et le samedi de 9h à 12h30.
1: Samedi 17 octobre, place au théâtre à Jouy-le-Moutier. Le Nautilus accueille le spectacle des marionnettes Josette et Mustapha de la compagnie La Cour Singulière à 20h30. Une histoire tout en douceur qui retrace la vie de Josette, octogénaire pleine de vie et de trous de mémoire, échappée de son EHPAD. C'est dès 8 ans, de 5€ à 13€. Plus d'informations sur billetterie@jouy-le-moutier.fr.
0: Parlons musique. Samedi 17 octobre à 20h30, le groupe Soviet Suprême enflammera la scène du Forum de Vauréal. Entre le hip-hop, l'électro et la chanson, ils viennent pour briser les barrières et rassembler les peuples autour d'une ambiance festive et engagée. Un grand meeting musical et militant, mêlant énergie et messages puissants portés par John Lennon et Sylvester Staline. C'est de 22€ et 24€. Plus d'informations sur leforum.sergipontoise.fr.
1: Et si pendant quelques heures vous quittiez le monde des humains pour devenir animal, devenez le temps d'une animation, un animal sauvage et développez vos 5 sens. Une animation gratuite à retrouver à Vétheuil ce dimanche 18 octobre de 10h à midi. La réservation se fait en ligne. Plus d'informations à retrouver sur le site du département valdoise.fr.
0: C'est la fin de cet agenda culturel riche en sorties.
1: Et c'est la fin également de votre journal d'information locale sur RGB 99.2. Merci Axel Maire à la technique. 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Ce soir, on retrouve ESS Entreprises animé par Éric Lavarde à 19h. Toute l'équipe d'RGB vous souhaite une très belle soirée et à demain, 18h.

Il y a des films qui racontent une histoire, il y a des films qui font l'histoire, et puis il y a ceux qui font l'histoire en racontant l'histoire du cinéma lui-même. 1982, Carl Reiner et Steve Martin ont une idée folle. Et comme toutes les idées folles, elle naît autour d'un déjeuner. Et si on faisait un film dans lequel Steve Martin joue aux côtés de Humphrey Bogart, d'Ingrid Bergman, de Cary Grant, Burt Lancaster, Ava Gardner, Barbara Stanwyck? Pas des imitations, pas des sosies, les vrais. En extrait d'archives, découpés, recollés, raccordés avec une précision d'horloger dans une histoire entièrement nouvelle. Un film noir des années 40 tourné en 1982. Un hommage qui ressemble à une déclaration d'amour et qui fait mourir de rire.

0: On croit souvent que ce film est un gag, une blague de cinéphile, un exercice de style marrant, amusant, quelque chose qu'on regarde en souriant et qu'on oublie en sortant. C'est passer à côté de ce qui rend ce film unique. Les cadavres ne portent pas de costard n'est pas une parodie qui se moque, c'est une parodie qui aime. Il y a une différence immense. Quand Steve Martin se retrouve face à face, ou presque, avec Humphrey Bogart, il ne fait pas le guignol, il joue le jeu. Il s'adapte au rythme de Bogart, à sa façon de laisser les silences s'installer, à cette économie du geste qui définissait le film noir. Et le résultat est vraiment bluffant. Parce qu'on y croit, parce que le montage y croit, parce que toute l'équipe y croit.
1: Swede wasn't living in luxury. As a matter of fact, for a moment, I thought he wasn't living at all. Swede? Sorry, Swede, I thought you had been murdered. Come on, wake up. Come on, Swede. You need a cup of my java.
0: Il faut aussi parler de ce que ce film a coûté en travail invisible. Michael Chapman, le directeur de la photo, a passé 6 mois à étudier les techniques de tournage des années 40. 6 mois de recherche avec Technicolor pour trouver la façon exacte de faire vieillir son image et de la rendre indiscernable des archives. Edith Head, la plus grande costumière de l'histoire d'Hollywood, 8 Oscars au compteur quand même, a conçu plus de 20 costumes pour Steve Martin. Des costumes taillés dans les mêmes coupes que ceux qu'elle avait créés pour Cary Grant et James Stewart 4 décennies plus tôt. Ce fut son dernier film. Elle est décédée en 1981, 2 semaines après avoir terminé son travail. Et Miklós Rozsa, compositeur hongrois qui avait signé les musiques originales de Double Indemnity et The Last Weekend dans les années 40, a composé la bande originale. Comme s'il revenait à la maison, comme s'il se répondait à lui-même 40 ans plus tard. Ce fut aussi son dernier film.

0: Ce film pose une question qu'on entend presque jamais. Est-ce qu'on peut créer quelque chose de nouveau en s'appuyant entièrement sur ce qui existe déjà? La réponse de Rainer et Martin est oui, et la démonstration est lumineuse. Ils ont pris des dialogues, des regards, des silences, des plans d'Humphrey Bogart dans The Big Sleep, d'Ava Gardner dans The Killers, d'Ingrid Bergman dans Notorious. Ils les ont découpés, réassemblés, replacés dans un contexte entièrement différent. Et ces acteurs morts depuis des décennies se retrouvent soudain à jouer dans un film qu'ils n'ont jamais tourné. C'est du cinéma dans le cinéma, de la création à partir de la création. Un hommage qui est aussi une œuvre.
1: Do I look like a dame?
2: Not as much as I do.
0: Via une scène dans ce film, Steve Martin déguisé en vieille dame dans une prison face à James Cagney. On ne la décrira pas, mais c'est l'une des scènes les plus absurdes et les plus précisément construites de toute la comédie américaine des années 80. Parce que Cagney joue ça à fond, et Martin lui aussi joue ça à fond. Et le montage tient complètement.
3: Say something like, no, ma, look, listen to me. No, ma, look, listen to me.
0: Ce film a été tourné avant le numérique, avant les effets spéciaux qui permettent aujourd'hui de mettre n'importe qui dans n'importe quelle scène, avant qu'on puisse faire jouer les acteurs morts grâce à l'intelligence artificielle. Et c'est précisément pour ça qu'il est important de le revoir aujourd'hui, parce que ce que Rainer et Martin ont fait en 1982 avec du ruban adhésif, 6 mois de recherche photographique et une équipe de passionnés, demande aujourd'hui un simple clic et une invite de commande. La question n'est plus technique, elle est éthique et artistique. Quand on fait jouer Humphrey Bogart dans son film aujourd'hui, est-ce qu'on lui rend hommage ou est-ce qu'on lui vole quelque chose? Les cadavres ne portent pas de costard avaient une réponse claire. L'amour, le respect, l'artisanat. Et la transparence totale. Chaque extrait est crédité au générique. Chaque film source est nommé. Ce n'est pas un pillage, c'est une lettre d'amour signée.
4: I'm on an important case. I need your help. These people we're dealing with are killers.
5: Oh, thanks for telling me.
0: Voir ou revoir Les cadavres ne portent pas de costard, c'est entrer dans une salle de cinéma imaginaire où les morts et les vivants se retrouvent pour un dernier film ensemble. C'est entendre Miklos Rozsa se citer lui-même, voir Edith Head habiller Steve Martin comme elle habillait Cary Grant, et regarder Steve Martin tendre la main à Humphrey Bogart, et Bogart, depuis 1957, la saisir.

Voilà toute la magie du cinéma, nous rappeler que les grands films ne meurent jamais, qu'ils continuent de jouer tant que quelqu'un les aime assez pour les faire vivre, et qu'un hommage sincère vaut parfois mieux qu'un chef-d'œuvre solitaire. On se retrouve très vite pour un autre film, une autre déclaration d'amour au 7e art, et une autre façon de comprendre pourquoi certaines images ne s'oublient jamais. C'était Retour de Flamme.

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2: Bonjour à toutes et à tous, bienvenue à la chronique emploi recrutement de RGB. Je suis Jacques-Alexandre Reynard, votre expert en recrutement local du Mercato de l'emploi. Aujourd'hui, dans cette chronique emploi recrutement de RGB, je voudrais vous donner un petit tip de recrutement. Mon conseil du jour se porte sur la rubrique centre d'intérêt ou divers que certains mettent sur leur CV. Je vois souvent passer des cinémas, vélos, voyages, et cela n'a aucun intérêt pour un recruteur qui lit votre CV. Je donne toujours ce conseil aux candidats. Les centres d'intérêt n'ont d'intérêt que s'ils en ont. Pour faire simple, ne mettez cette rubrique que si vous avez vraiment quelque chose qui sort de l'ordinaire, qui pique la curiosité ou qui peuvent mettre en avant certaines de vos compétences. Tout le monde peut mettre vélo, cinéma, voyage dans cette rubrique, donc ça n'a pas d'intérêt. Par contre, réalisation de vidéos pour une association de quartier ou champion départemental de karaté, ça c'est intéressant. Car cela vous caractérise vraiment et peut éventuellement intéresser le recruteur qui lira votre CV. D'ailleurs, il m'est déjà arrivé de présenter un candidat après un entretien en me basant fortement sur cette rubrique de CV et la personne a été recrutée. En conclusion, soit vous avez quelque chose d'intéressant et de caractéristique à mettre, alors mettez-le, sinon ne mettez rien. Ah et puis, si vous posiez la question sur mes propres CV, qu'est-ce que je mettais? Eh bien moi je mettais passionné du 9e art. Dans tous les cas, dans mes entretiens, soit mon interlocuteur avait la référence et nous pouvions en discuter un peu, soit il ne l'avait pas et je lui expliquais ce que c'était. Mais, en tout cas, j'avais attisé sa curiosité. Si vous ne le savez pas, le 9e art, c'est la bande dessinée.
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6: 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Il est 9h.
9: Bonjour à tous. À la une de l'actualité, un policier mis en examen à Tours après la blessure d'un lycéen. Il a perdu un œil lors d'une manifestation fin septembre. Le fonctionnaire a été placé sous contrôle judiciaire. Hier, lors de l'acte 5 de la mobilisation des lycéens, 480 000 personnes ont manifesté en France selon les organisateurs, trois fois moins selon la police. 36 enquêtes ouvertes par l'IGPN à la police des polices depuis le début de la mobilisation lycéenne. Selon un bilan, hier, plus de 200 lycéens et 800 policiers et gendarmes ont été blessés depuis le début du mouvement il y a quasiment un mois. Plus de 200 personnes rassemblées hier soir à Aubagne en soutien au personnel du collège La Canale. Un élève de 14 ans a ouvert le feu sur le principal et une enseignante en ce début de semaine, les blessant légèrement. Le parquet national antiterroriste s'est saisi de l'affaire. Selon les premiers éléments de l'enquête, l'adolescent pourrait être lié à une communauté en ligne fascinée par les tueries de masse. Une avancée de près de 11 millions d'euros pour les pêcheurs confrontés à la hausse des prix des carburants. Le gouvernement annonce le versement anticipé d'une partie des aides prévues jusqu'à la fin de l'année. Près de 2000 entreprises de pêche sont concernées. C'est un soutien à leur trésorerie. Et puis en football, Lille a perdu en Ligue des Champions hier soir à Arsenal 3-0 et Lens a été battu 2-0 par le Sporting Portugal.
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0: 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Il est 10h.
1: Bonjour à tous, à la une de l'actualité, un policier mis en examen à Tours après la blessure d'un lycéen. Il a perdu un œil lors d'une manifestation fin septembre. Le fonctionnaire a été placé sous contrôle judiciaire. Hier, lors de l'acte 5 de la mobilisation des lycéens, 480 000 personnes ont manifesté en France selon les organisateurs, trois fois moins selon la police. 36 enquêtes ouvertes par l'IGPN à la police des polices depuis le début de la mobilisation lycéenne. Selon un bilan, hier, plus de 200 lycéens et 800 policiers et gendarmes ont été blessés depuis le début du mouvement il y a quasiment un mois. Plus de 200 personnes rassemblées hier soir à Aubagne en soutien au personnel du collège La Canale. Un élève de 14 ans a ouvert le feu sur le principal et une enseignante en ce début de semaine, les blessant légèrement. Le parquet national antiterroriste s'est saisi de l'affaire. Selon les premiers éléments de l'enquête, l'adolescent pourrait être lié à une communauté en ligne fascinée par les tueries de masse. Une avancée de près de 11 millions d'euros pour les pêcheurs confrontés à la hausse des prix des carburants. Le gouvernement annonce le versement anticipé d'une partie des aides prévues jusqu'à la fin de l'année. Près de 2000 entreprises de pêche sont concernées. C'est un soutien à leur trésorerie. Et puis en football, Lille a perdu en Ligue des Champions hier soir à Arsenal 3-0 et Lens a été battu 2-0 par le Sporting Portugal.
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1: Bonjour, c'est Robin, votre chroniqueur spécialiste des marques. Aujourd'hui, je vais vous parler d'inventions qui sont nées par accident. On commence par une marque dont les produits vendus en Europe sont fabriqués dans le Val d'Oise. Il s'agit de la marque Post-it de l'entreprise 3M. Les Post-it sont des petites notes en papier qui se collent, se décollent et se recollent grâce à une colle spéciale. Cette colle spéciale a été inventée par accident par Spencer Silver, un chimiste de l'entreprise 3M, dans les années 60. À la base, il cherchait à créer une colle forte, mais suite à une erreur, il créa une colle peu adhésive qui ne laissait pas de traces sur la surface lorsqu'on la retirait. L'idée d'utiliser cette colle pour des petites notes en papier viendra plus tard d'Arthur Fry, un autre employé de l'entreprise. Le détecteur de fumée, objet considéré aujourd'hui comme indispensable, a lui aussi été créé par erreur dans les années 30. Son inventeur, Walter Jager, un physicien suisse, travaillait à la base sur la conception d'un détecteur de gaz toxique. Un jour, énervé par son détecteur de gaz qui ne fonctionnait pas, il alluma une cigarette et là, le détecteur de gaz se mit à sonner. Le détecteur de fumée venait d'être inventé. Les physiciens et les chimistes sont très souvent à l'origine d'inventions fortuites, comme les différents édulcorants, vous savez, les faux sucres. Plusieurs édulcorants ont été découverts par hasard, à chaque fois de la même façon. Le scientifique manipule les substances, puis oublie de se laver les mains. Il se rend compte ensuite, en mangeant par exemple, que ses doigts ont un goût sucré. Il existe une histoire similaire avec Albert Hofmann, un chimiste suisse. En 1943, après avoir manipulé une substance dans son laboratoire, sans prendre de précautions, il se sentit tout bizarre. Il venait d'être, malgré lui, le premier consommateur de LSD. Bizarre, c'est un peu comme ça aussi que se sont sentis les testeurs d'un médicament développé par l'entreprise Pfizer dans les années 90. Ce médicament devait soigner un problème cardiaque. Mais des testeurs du médicament ont remarqué un effet secondaire bizarre. Une érection forte et longue. Le Viagra était né. Comme quoi, des erreurs peuvent donner naissance à des succès et parfois même à des soirées. C'était Robin, votre chroniqueur spécialiste des marques. On se retrouve très vite pour de nouvelles.
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1: Bonjour à tous et bienvenue dans Cerveau qui fume, votre chronique scientifique. Aujourd'hui, une histoire de fesses.
2: Hein?
1: Vous savez, on parle beaucoup de l'évolution humaine. La bipédie, le cerveau, le langage, le feu, la cuisine. Mais il y a un élément absolument essentiel dans notre histoire dont personne ne parle jamais. Et qui, pourtant, est littéralement derrière nous. Les fesses. Oui, ce monument national anatomique, ce capital culturel universel. Et ce qui est beau, c'est que depuis 20 000 ans, l'humanité s'est penchée sur les fesses avec une attention quasi religieuse, mais sans jamais utiliser le terme exact, muscle grand glutéal. Ce qui, je vous l'accorde, enlève un peu de poésie. Les premières personnes à avoir vraiment contemplé les fesses, mais de manière sérieuse, presque métaphysique, ce sont les artistes du Paléolithique supérieur. Il y a 20 000 ans, quelqu'un a sculpté une femme avec des fesses tellement généreuses qu'on a l'impression qu'elle a été conçue dans un monde où le mot minimalisme n'existait pas encore. Ces représentations étaient liées à la fertilité, au désir, à l'abondance. Bref, à tout un imaginaire où les fesses ne servaient pas juste à amortir les chaises en pierre de l'époque. Et en Égypte ancienne, même chose. Les artistes continuaient de célébrer le postérieur comme un symbole à la fois sexuel et fécond. Si on résume, il y a 20 millénaires, les humains ne savaient pas encore cultiver du blé, mais ils savaient très bien sculpter des fesses. Et évidemment, entre la préhistoire et Instagram, il s'est passé quelque chose. Une sorte de guerre froide du derrière. D'un côté, les idéaux occidentaux de minceur, qui ont passé des décennies à essayer d'aplatir tout ce qui dépassait. De l'autre, des cultures où les formes généreuses étaient célébrées comme un patrimoine naturel et qui n'avaient pas besoin de subventions de notre ministère de la Culture. Aujourd'hui encore, cette opposition existe, incarnée par des figures comme Nicki Minaj ou Kim Kardashian, devenues, malgré elles ou pas, des symboles de résistance face aux normes imposées par le Nord. Comme quoi, même un postérieur peut devenir un manifeste politique. Mais si les fesses font l'objet de débats socioculturels passionnés, il y a un domaine où elles mettent tout le monde d'accord, l'anatomie. Et c'est là qu'on découvre un truc étonnant. Les fesses ne sont pas là pour être regardées, elles sont là pour travailler.
2: Hein ?
1: Oui, vraiment. Dans la région glutéale, on trouve trois muscles, dont le plus célèbre est le grand glutéal, un colosse carré et puissant qui domine tous les autres. C'est lui qui vous permet de vous lever, de marcher en pente, de courir sans vous effondrer comme un pantin en mousse. Anatomiquement, il part du sacrum et de l'ilium, puis descend jusqu'à s'insérer dans le fémur et dans ce que l'on appelle le tractus iliotibial. Un nom qui ressemble un peu à celui d'un train intercité, mais qui n'a rien à voir. Ce muscle est tellement particulier qu'il distingue complètement l'humain des autres primates. Les grands singes, eux, n'ont pas vraiment de fesses développées parce qu'ils passent la plupart de leur temps à quatre pattes. Nous, quand on s'est mis debout, l'évolution a dû réfléchir 5 minutes et se dire « bon, si on veut que ça tienne en équilibre, il va falloir mettre du budget derrière. » Résultat, un grand fessier énorme, robuste, taillé pour la course longue distance. Et c'est vrai, quand on court, nos fesses deviennent une sorte de chef d'orchestre secret. Elle se contracte au bon moment, stabilise tout le haut du corps, empêche le tronc de partir dans tous les sens comme une antenne de télévision mal réglée et freine la jambe juste avant qu'elle ne touche le sol. Une sorte de dispositif ABS, mais biologique, qui n'est activé que pendant la course, pas pendant la marche. C'est d'ailleurs l'une des preuves que nos fesses ont évolué spécialement pour la course d'endurance. Et pourtant, malgré des millions d'années d'évolution, pour faire de nos fesses un outil de locomotion supérieure, nous leur infligeons aujourd'hui le pire ennemi, la chaise. On passe tellement de temps assis que nos muscles fessiers se désactivent littéralement. Ils s'éteignent comme un vieux modem ADSL, résultat, douleurs lombaires, problèmes de hanches, affaiblissement général, mais il existe des exercices qui peuvent les réveiller, ce qui est un terme très poli pour dire vos fesses dorment au travail, secouez-les, merci. Et si la science s'y intéresse, ce n'est pas pour écrire des articles qui commencent par une histoire de fesses, c'est parce que comprendre comment fonctionnent nos fessiers est essentiel pour la biomécanique, la rééducation, la santé du dos et même pour concevoir des objets ergonomiques qui respectent enfin ce que 20 000 ans d'évolution ont construit. Donc, la prochaine fois que vous regarderez dans un miroir en mode « bon, c'est pas fou », souvenez-vous que ce que vous voyez est un chef-d'œuvre d'histoire de l'art, d'évolution, de performance athlétique, de politique culturelle et de biodynamique avancée, le tout au même endroit, derrière vous. Je vous remercie d'avoir écouté Cerveau qui fume et je vous souhaite une bonne journée. À bientôt pour un prochain épisode autour du baiser.
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2: Bonjour à tous. Pleurer après un acte sexuel peut surprendre, voire déstabiliser. Pourtant, ce phénomène est relativement fréquent et dans la grande majorité des cas, il n'a rien d'inquiétant. Sur le plan biologique, un moment intime s'accompagne de variations hormonales importantes. Pendant et après l'activité sexuelle, le cerveau libère plusieurs substances comme la dopamine, liées au plaisir, les endorphines, associées à la détente, et l'ocytocine, souvent impliquées dans l'attachement et la connexion émotionnelle. Après l'orgasme, ces niveaux peuvent redescendre rapidement, ce qui crée un retour à l'équilibre neurochimique, parfois vécu comme une chute émotionnelle. Mais la biologie n'explique pas tout. Les émotions post-intimité dépendent aussi fortement du contexte psychologique et relationnel. Une étude indique que la dysphorie post-coïtale peut apparaître même en l'absence de problèmes dans la relation, ce qui suggère un mécanisme émotionnel indépendant de la satisfaction sexuelle elle-même. Dans d'autres cas, les pleurs peuvent être liés à une forme de décharge émotionnelle. L'intimité peut activer des sentiments profonds, parfois inconscients, liés à l'attachement, à la vulnérabilité ou à des expériences passées. Après le relâchement physique, ces émotions peuvent remonter à la surface. Il est aussi important de noter que ces réactions ne sont pas forcément négatives. Certaines personnes pleurent de soulagement, de connexion émotionnelle ou même de joie. Dans ce cas, les larmes ne traduisent pas un malaise, mais une intensité émotionnelle difficile à contenir autrement.
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6: Attendez, je n'étais pas mariée avant la guerre. Je ne me suis pas mariée après parce que je n'avais pas trouvé à mon goût. Mais pendant la guerre, je n'allais pas me marier. Je n'étais pas si sotte que ça. Si je ne trouvais pas le garçon qui me plaisait, je ne me suis pas mariée. Et comme mes parents sont restés seuls en retraite, je suis restée avec eux. Je suis partie faire une expédition. Il m'a réussi sans me réussir. Enfin, moi, je voyais pas de garçon qui me plaisait, autrement dit. La chance a voulu que je l'ai rencontré, après. Mais je ne dis pas, pendant la guerre, que j'aurais pensé qu'il est arrivé un peu tard, j'aurais dû être mariée avant. J'ai des amis qui étaient mariés avant la guerre, bien sûr. Je voyais pas pendant la guerre. Il y avait trop de choses. Nous, on n'avait pas les armées chez nous. Mais il y avait combien de choses? Je m'en suis occupée beaucoup. Oui, 34 ans même. Oui, parce que... Oui. Et d'entendre, ce qui me faisait mal, c'est d'entendre les dire « Ah, vous, vous avez de la chance, hein, parce que vous savez où aller, vous aviez vos parents. » Ah, je les aurais mis en biette. Moi qui savais que j'avais perdu ma joie de vivre et tout. La paix est arrivée. Mais quand j'ai vécu avec mes parents, dites-vous bien que pendant ces 9 mois d'occupation, là, je ne sais pas comment on a fait. Je ne sais pas comment on a vécu. C'est une commandanture. Alors, il y avait au moins de 20 à 24 soldats tout à fait hitlériens. Un chef qui était un peu français, c'est ce qui nous a sauvés. Alors, il nous a donné beaucoup de conseils. On a senti que c'était vrai, que lui, il ne désirait qu'une chose. Il est mort chez nous, d'ailleurs. Mais il nous a donné des leçons pour vivre bien, bien. Voir séparément, mais bien quand même. Et de voir tout envahi, parce qu'ils envahissent tout. En nous disant, ne partez pas. Si vous partez, tout sera payé.

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0: 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Il est midi.
1: Bonjour à tous, à la une de l'actualité sportive en football. Soirée compliquée pour les clubs français en Ligue des Champions. Hier soir, Lille a été battue 3-0 par Arsenal à Londres. Après avoir résisté pendant près d'une heure, c'est leur deuxième défaite en deux matchs. Même déception pour les Lensois, battus 2-0 par le Sporting Portugal à Bollaert. Malgré leur domination, les sang et or ont été punis par leur manque d'efficacité. C'est au tour du Paris Saint-Germain de tenter sa chance ce soir. Paris joue contre Manchester City en Angleterre dès 21h. Arthur Géa poursuit son parcours au Masters 1000 de Shanghai. Le Français de 21 ans a signé hier une deuxième victoire de prestige face au 15e joueur mondial Mensik en 2-7, 7-6, 6-4. Il avait déjà éliminé Ben Shelton, numéro 4 mondial. Prochain match demain en quart de finale contre l'Espagnol Davidovic Fokina à 6h du matin, heure française. La Formule 1 va officiellement faire son retour en Afrique après plus de 30 ans d'absence. Un accord de 10 ans a été annoncé hier avec le Rwanda pour accueillir un grand pris au début des années 2030. Un nouveau circuit doit être construit près de Kigali, la capitale. Allez, Netflix s'offre le Mondial 2030 de football en Espagne et en Andorre. La plateforme a annoncé hier un accord pour diffuser l'intégralité des rencontres. Une première pour la Coupe du Monde masculine sur ces marchés. Elle prévoit aussi des émissions et des résumés quotidiens. Voilà pour l'essentiel de l'actualité sportive.
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3: 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Des millions de Français ne connaissent pas leurs droits. Je suis Sabrina Gapteni, avocate et fondatrice d'Avocats Juste, le réseau d'avocats qui vous accompagne pour un monde plus juste. Aujourd'hui, nous allons parler de licenciement. Cette sanction disciplinaire que peut prendre un employeur pour sanctionner un salarié. Il s'agit de la sanction la plus élevée, qui permet d'évincer ce salarié. Sachez que cette sanction ne doit être prise qu'en dernier recours, après que le salarié ait, par exemple, été sanctionné d'un blâme, d'un avertissement ou d'une mise à pied disciplinaire. Dans les faits, et on ne peut que le regretter, de nombreux employeurs décident de licencier leurs salariés sans avoir vérifié que cette règle a bel et bien été respectée. En tant qu'avocat, dans nos dossiers, nous vérifions le passé disciplinaire du salarié concerné pour vérifier si oui ou non cette précieuse règle a été respectée. Car au-delà de la nature de ce qui peut être reproché au salarié, c'est un élément qui peut être en sa faveur pour qualifier le licenciement comme étant disproportionné. Restez à l'écoute des prochains épisodes pour mieux connaître vos droits. 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
1: Bonjour à tous, à la une de l'actualité, une nouvelle candidate à l'élection présidentielle de 2027. La journaliste et essayiste Natacha Polony a officialisé sa candidature ce matin. L'ancienne directrice de Marianne souhaite rassembler ce qu'elle appelle les orphelins de la politique. Elle affirme que son mouvement, lancé le mois dernier, compte 60 000 membres. Parmi ses priorités, la souveraineté économique et la relance de la production en France. Un peu moins de 200 lycées fermés aujourd'hui, annonce aujourd'hui le ministre de l'Éducation. Hier, la mobilisation des lycéens a rassemblé 480 000 personnes dans les rues, selon les organisations. Trois fois moins selon la police. L'avenir de Duralex se joue aujourd'hui. Le tribunal de commerce d'Orléans doit désigner le repreneur de la célèbre verrerie française, placée en redressement judiciaire depuis 4 mois. Deux offres restent en lice, celle du groupe Carlessimo, elle propose de conserver 129 emplois, et celle de l'entrepreneur Cédric Meston qui prévoit d'en maintenir 155. L'entreprise compte actuellement 219 salariés. Et puis en football, la Ligue des Champions, la suite de la deuxième journée ce soir, le Paris Saint-Germain se déplace en Angleterre sur le terrain de Manchester City à 21h. Hier soir, Lille a été battue par Arsenal 3-0 et Lens a perdu face au Sporting Portugal 2-0.
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0: 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Il est 13h.
1: Bonjour à tous, à la une de l'actualité, une plainte pour des faits de nature criminelle déposée ce matin après l'amputation de la main d'un lycéen à Lens dans le Pas-de-Calais. L'adolescent de 15 ans avait été grièvement blessé par l'explosion d'une grenade policière, c'était lors d'une mobilisation la semaine dernière. Son avocat dénonce des plaies comparables à des blessures de guerre. Le jeune garçon a été entendu hier par l'IGPN, la police des polices. Près de 480 000 personnes ont manifesté hier en France selon les organisateurs, trois fois moins selon la police. Un peu moins de 200 lycées sont fermés aujourd'hui, a annoncé ce matin le ministre de l'Éducation. Pas de cours au collège Joseph Lacanal d'Aubagne, au moins jusqu'à demain soir, après la fusillade du début de semaine. Un élève de 14 ans a blessé le principal et une enseignante avec un fusil de chasse. Des temps de parole remplacent les cours et une cellule médico-psychologique reste ouverte. Le parquet national antiterroriste a repris l'enquête. La garde à vue du suspect a pris fin ce matin. Une nouvelle candidate à l'élection présidentielle de 2027, la journaliste et essayiste Natacha Polony a officialisé sa candidature ce matin. L'ancienne directrice de Marianne souhaite rassembler ce qu'elle appelle les orphelins de la politique. Elle affirme que son mouvement, lancé le mois dernier, compte 60 000 membres. Parmi ses priorités, la souveraineté économique et la relance de la production en France. Les sols sont secs en France. La preuve, près d'un petit cours d'eau sur deux était à sec fin septembre, d'après l'Office français de la biodiversité. Une situation sans précédent depuis le début des relevés il y a 15 ans, Julie Piret.
2: Oui, et toutes les régions françaises sont concernées. Les situations les plus critiques sont entre la Vendée et le Grand Est. La sécheresse s'aggrave aussi en Occitanie et en Auvergne-Rhône-Alpes. Au total, près de 1600 portions de ruisseaux sont asséchées. Or, ces petits cours d'eau proches des sources alimentent les rivières situées plus bas. L'Office français de la biodiversité s'inquiète surtout de la durée du phénomène. Dans certains secteurs, il persiste depuis plus de 4 mois. Et contrairement à ce qui se passe habituellement, la situation a encore empiré en septembre après un mois d'août déjà très compliqué.
1: Merci Julie. Et cette sécheresse s'accompagne aussi d'une hausse de la température de l'eau avec des conséquences importantes pour les espèces aquatiques. Leur survie, leur déplacement et leur reproduction sont menacées. Gaël Monfils officiellement à la retraite. L'Agence internationale pour l'intégrité du tennis l'a confirmé ce matin. Le Français de 40 ans ne pourra donc pas disputer les tournois de Lyon, Vienne et le Masters 1000 de Paris comme il l'avait initialement prévu. Son dernier match remonte au mois dernier à l'US Open. Un retour reste possible mais nécessiterait 6 mois de contrôle antidopage préalable. Et puis en football, la Ligue des Champions, la deuxième journée. Paris joue ce soir en Angleterre sur le terrain de Manchester City à 21h. Belle journée à tous.
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0: atterrissons à Haïti. La température extérieure est de 35 degrés. Nous vous souhaitons un agréable séjour.
1: 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Nous vous invitons à un merveilleux voyage dans Bienvenue en Haïti. Pour découvrir l'histoire singulière et la culture très riche de ce

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0: 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Il est 14h.
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2: Bonjour à toutes et à tous et bienvenue dans votre émission étudiante. J'espère que vous allez bien et que vous êtes prêts à passer ce moment avec nous. Aujourd'hui, on se retrouve pour une émission consacrée à Octobre Rose. Au programme de cette émission, nous irons d'abord à la rencontre du pôle santé de CYCRJ Paris Université pour découvrir comment l'université s'engage dans la sensibilisation au cancer du sein. Place ensuite à Sophie Hoffman qui est à l'origine du podcast optimiste My Boob Story. Nous retrouvons ensuite une étudiante en LLCER anglais pour une chronique autour de l'écriture et des mots. Et bien sûr, nous terminerons avec votre agenda étudiant, des événements culturels, des rendez-vous utiles et des initiatives solidaires à retrouver sur les campus. Bon, alors, dans un premier temps, Octobre Rose, qu'est-ce que c'est? Vous en avez, j'imagine, tous déjà entendu parler chaque année. On voit du rose un peu partout, dans les magasins, sur les rubans, les affiches, les réseaux sociaux. Globalement, c'est un mois de sensibilisation au cancer du sein qui vise à informer sur la maladie, à encourager notamment le dépistage et à soutenir la recherche. Et pour comprendre son histoire, il faut remonter un petit peu dans le temps, direction les États-Unis. En 1985, une campagne nationale est lancée pour encourager le dépistage du cancer du sein, notamment grâce à la mammographie. Quelques années plus tard, en 1992, le ruban rose commence à s'imposer comme le symbole justement de cette mobilisation, notamment grâce à Evelyne Lauder, engagée dans la sensibilisation et le financement de la recherche. Ce petit ruban devient alors un signe de soutien, de solidarité et d'espoir. Peu à peu, la campagne s'est développé en France. À l'heure d'aujourd'hui, le cancer du sein reste un enjeu majeur de santé publique. Informer, prévenir, accompagner, ce sont des missions essentielles lorsqu'on parle de santé et à l'université aussi. La sensibilisation a toute sa place. Les étudiants peuvent avoir des questions, des inquiétudes ou simplement manquer d'informations sur certains sujets. Et c'est pourquoi le pôle des professionnels de santé, il est important. Ils sont là pour informer, orienter et répondre aux interrogations. À l'occasion d'Octobre Rose, je suis allée à la rencontre des professionnels du pôle santé de CYCRJ Paris Université, notamment une infirmière et un médecin pour parler de prévention, de dépistage et des actions menées auprès des étudiants. Voici leur réponse dans ce reportage.
3: Le service santé, c'est une équipe qui est pluriprofessionnelle, composée d'infirmiers, infirmières, de médecins de prévention, mais aussi de psychologues, gynécologues. On a aussi un psychiatre, une diététicienne, une sophrologue. Donc c'est quand même une équipe conséquente. Et grosso modo, on va proposer aux étudiants deux sortes de services, donc des entretiens individuels et des actions de prévention, des temps de formation et de sensibilisation. De manière générale, de toute façon, c'est gratuit, c'est confidentiel. Ils peuvent aussi prendre des rendez-vous pour avoir des séances d'ostéopathie, des séances de sophrologie avec la sophrologue, des entretiens avec la diététicienne. À côté de ça, on propose tout au long de l'année des actions de prévention. Donc on va vers les étudiants, on va à leur rencontre pour leur proposer des échanges autour des grands sujets de la santé qui les concernent, que ce soit la santé mentale, que ce soit la vie affective, la santé sexuelle, mais aussi l'alimentation, le sport, les addictions. Et tout au long de l'année, on leur propose souvent sous forme de stand dans chaque campus de l'université, parce qu'on va aussi sur tous les sites pour aller à la rencontre de l'étudiant et lui faciliter aussi l'accès à nos services. Et on propose un temps d'échange, un temps de sensibilisation pour répondre à leurs questions et pour véhiculer des messages de prévention.
4: Et aujourd'hui, on sensibilise à la prévention du cancer du sein. Du coup, on propose différents stands ici. Donc du coup là, le stand parle de menstruation, d'endométriose également. Donc ça, c'est une cause aussi qu'on porte à CY, au service santé. Mais il n'y a pas que ça, il y a aussi les VSS, donc violences sexistes et sexuelles. Et aussi, on va parler de contraception et on va proposer une mallette de contraception pour les étudiants et les étudiantes afin qu'ils puissent appréhender et prendre en main leur contraception.
3: Alors le cancer du sein, comme on le sait tous, il existe un dépistage national qui concerne toutes les femmes de la population générale, mais qui consiste en une mammographie, mais qui est mis en place qu'à partir de 50 ans. Or, en réalité, le cancer du sein, malheureusement, on peut aussi le rencontrer avant. C'est vrai qu'à partir de 50 ans, le risque de cancer du sein augmente, mais il existe aussi des cancers du sein à 30 ans, à 25 ans, voire parfois même encore plus jeunes. Et du coup, l'idée, c'est de proposer aux jeunes femmes de pouvoir faire une autosurveillance régulière pour pouvoir repérer une anomalie et consulter de manière la plus précoce possible et ne pas attendre le dépistage national qui a lieu dans la population générale à partir de 50 ans. Et alors cette autosurveillance, ce sont des gestes simples que tout le monde peut faire à la maison. L'idée, ce n'est pas de faire peur, ce n'est pas d'inquiéter, ce n'est pas non plus de faire une surveillance quotidienne. Ce qu'on préconise, c'est de faire cette autosurveillance une fois par mois. C'est largement suffisant. Dans l'idéal, à distance ou juste après les règles pour éviter d'avoir les seins douloureux et que ce ne soit pas un moment désagréable. Et tous les mois, plus ou moins au même moment du cycle menstruel. Cette autosurveillance, elle se fait en quatre étapes. On a tout d'abord une observation visuelle de nos seins, une palpation, puis la recherche de ganglions et enfin la recherche d'un écoulement. L'important, c'est de palper l'entièreté de la zone. Donc le sein, le galbe du sein, et on remonte jusqu'à la clavicule. On palpe avec les deux mains et les trois doigts du milieu. L'important est de ne pas décoller les doigts de la peau pour être sûr de bien passer partout. Ouais. On fait des petits gestes circulaires et on passe comme ça sur tout le sein et jusqu'à la clavicule à la recherche d'une masse, d'une induration, d'une irrégularité, de toute modification aussi d'un mois à l'autre. Et puis là, on va aussi rechercher des ganglions. Donc les ganglions, on va les rechercher au niveau de l'aisselle et au niveau du processus claviculaire. Là encore, ce qu'on va rechercher, c'est une petite boule. Et puis la dernière étape, qui consiste à rechercher un écoulement, et ben, c'est tout simplement de presser délicatement le mamelon et voir s'il y a un liquide qui en sort. Voilà, et puis l'inspection, l'observation, c'est juste regarder son sein et voir est-ce qu'il y a une modification au niveau du mamelon, par exemple, est-ce qu'il y a une rétractation du mamelon qui apparaît, est-ce qu'il y a un aspect un petit peu de peau modifiée, comme l'aspect de peau d'orange. L'idée, c'est devant toute modification du sein, ne pas paniquer, l'idée c'est pas de faire peur, mais de se dire il faut que j'aille consulter pour vérifier ce qui se passe.
5: C'est important d'être dans la prévention et pas forcément d'être dans le soin. En France métropolitaine, on est souvent dans le curatif et pas forcément dans le préventif. Et au sein du SSE, du service santé étudiant, en fait, on prévient, on donne des tips, les bonnes façons de s'auto-surveiller et de pouvoir au moins une fois par mois être actrice et acteur de sa santé. Donc voilà, si on gagne cette prévention auprès des étudiants et des étudiantes, c'est déjà un pas vers « Ok, j'ai repéré qu'il y avait une anomalie, maintenant je réagis et je sais où aller. » Voilà.
2: Vous l'avez compris, votre université vous offre un grand nombre de services médicaux. Merci à l'équipe de santé de CY Sergi Paris Université de nous avoir accordé du temps. Et la sensibilisation ne passe pas uniquement par les professionnels de santé, elle passe aussi par les témoignages, les récits personnels et les espaces de parole. C'est justement ce que nous allons explorer maintenant avec Sophie Hoffmann.
6: Le soutien-gorge provoque le cancer du sein, c'est complètement faux. Que le déodorant aussi provoque le cancer du sein, ça aussi c'est faux. Que le cancer du sein ne concerne que les femmes, non, parce que les hommes ont aussi une glande mammaire. Alors moi je suis journaliste spécialisée dans l'information santé et j'ai créé en fait le podcast My Boob Story, journal optimiste de mon cancer du sein, quand j'ai été touchée par un cancer du sein à 34 ans, pour documenter en fait mes traitements. La particularité, c'est que je suis porteuse d'une mutation sur le gène BRCA1. C'est un gène qu'on a toutes et tous, et en fait chez certaines personnes comme moi, il est muté, donc il est abîmé, et il va prédisposer en fait au développement d'un cancer au niveau du sein ou des ovaires. Et c'est pour ça que j'ai été amenée à faire des examens de dépistage chaque année par mammographie pour vérifier qu'il n'y a rien qui se développe. Et c'est vrai qu'à 34 ans, au moment de mon examen annuel, c'est là qu'on a vu qu'il y avait une anomalie et qu'il y avait un cancer qui était en train de se développer et qu'il fallait le traiter. Côté journal optimiste de mon cancer du sein, ça peut choquer d'associer le mot cancer et optimisme. Ça ne veut pas dire que tout est facile et loin de là. Mais c'est vrai que je ne m'y retrouvais pas en fait, dans la représentation qu'on a des gens qui sont touchés par un cancer. Il y a plus de gens qui ont un cancer qui vivent que de gens qui meurent. Il y en a évidemment énormément qui meurent et c'est une tragédie. Enfin, j'ai été touchée beaucoup dans ma famille. Mais l'idée, c'était ça, c'était de sortir un petit peu du cliché de représentation des personnes malades qui sont en fin de vie, en fait. Enfin, il y a beaucoup de personnes malades autour de nous sans qu'on le sache et qui font plein de choses. Et du coup, voilà, l'idée, c'est de s'occuper de sa santé et au moindre changement, d'aller consulter parce que l'idée, c'est d'arriver au plus tôt et ça pour n'importe quelle pathologie. Donc, ça fait peur, on n'a pas envie d'entendre parler du cancer, on n'a pas envie de faire ces examens de dépistage. Mais les femmes à partir de 50 ans sont invitées à le faire tous les deux ans par la Sécu gratuitement. Il faut y aller, donc il faut en parler à vos mères, à vos sœurs, à vos cousines, à vos tantes. Parce que oui, ça fait peur, mais on peut arriver au plus tôt. Et dans ce cas-là, c'est 9 femmes sur 10 qui en guérissent. Ça ne veut pas dire que c'est facile, mais ça veut dire qu'on s'en sort.
2: Merci beaucoup à Sophie Hoffmann pour plus d'informations. Vous pouvez aller consulter son Instagram myboobstory.podcast. On va maintenant prendre un petit temps de respiration musicale. Restez avec nous. On se retrouve juste après avec Manel Ferculi pour une chronique consacrée à l'écriture.

0: Et nous voilà de retour dans votre émission étudiante. Vous êtes sur RGB 99.2 pour cette émission consacrée à Octobre Rose. Il me semblait important de faire une place à l'écriture. Écrire, c'est une manière de prendre du temps, de réfléchir, de mettre de l'ordre dans ses pensées, de transmettre des messages. Et pour en parler, j'ai le plaisir d'accueillir aujourd'hui Manel Ferkeli. Bonjour.
1: Bonjour.
0: Comment est-ce que tu vas ?
1: Bah, ça va et toi ?
0: Ça va super. Tu es étudiante donc en troisième année de licence LLCER anglais.
1: C'est ça.
0: Est-ce que tu pourrais nous présenter un peu ta formation ? Qu'est-ce que tu fais ?
1: Alors, la LLCER anglais, donc langue, civilisation et...
0: Étrangère ?
1: Étrangère,
0: je crois,
1: je sais pas trop. Bah, du coup, c'est une licence où on prend la langue anglaise et on l'approfondit un peu. Mm. On étudie pas juste, on n'apprend pas juste à parler la langue, mais vraiment, on est dans l'analyse, dans la compréhension... C'est un peu plus large.
0: Ouais, parce qu'il y a beaucoup de personnes qui confondent quand même avec LLEER.
1: Oui, c'est ça.
0: Donc là, il y a de l'art, littérature, histoire aussi.
1: Donc là, on est vraiment dans la littérature, l'histoire est vraiment dans l'approfondissement de la culture anglaise et pas seulement juste apprendre l'anglais.
0: Ok. Et en LEA et LLCER, à partir de la deuxième année, vous avez l'occasion de vous orienter un petit peu plus, de choisir une spécialisation. Toi, t'as choisi quoi en deuxième année ?
1: Alors moi, du coup, je suis en médias et sociétés dans le monde. C'est une spécialisation où vraiment on prend avec des pincettes, je dirais, les médias et les journaux. Et on est beaucoup plus dans la pratique. Donc la radio, les podcasts, vraiment tout ce qui est dans ce monde-là.
0: Ok, trop bien. Et à côté de ça, t'écris beaucoup.
1: C'est ça.
0: L'écriture, elle a quelle place dans ta vie ?
1: Moi, je dirais que l'écriture, elle a vraiment une très très grande place dans ma vie. J'écris depuis que je sais écrire. J'ai toujours aimé, étant petite, écrire des histoires, inventer des histoires. Et en grandissant, ça a vraiment pris, on va dire, une plus grande place dans ma vie. Quand j'ai appris à vraiment le faire de manière un petit peu plus sérieuse, un petit peu plus professionnelle, on va dire. Et c'est vraiment une passion pour moi.
0: Ouais, c'est une passion. Il n'y a pas de projet derrière professionnel, de publier peut-être un ouvrage
1: Bon, pour le moment, c'est un peu plus une passion. Mais c'est vrai que ça ne me déplairait pas d'en faire un projet professionnel à l'avenir.
0: Est-ce que toi, tu as des inspirations, des artistes peut-être qui t'inspirent au cours de l'écriture ?
1: Pour le coup, j'ai écrit en français et en anglais, mais niveau inspiration, vu que du coup, je suis en anglais, j'ai beaucoup d'auteurs anglais qui m'inspirent, Toni Morrison, voilà.
0: Ok. Et à l'occasion aujourd'hui d'Octobre Rose, tu as écrit un texte ?
1: C'est ça.
0: Spécialement pour cette émission, est-ce que tu pourrais nous le lire ?
1: Mais bien sûr. Il est un rose au bord des jours que nul hiver n'efface, un fil noué si doucement qu'il semble une grâce. Il passe de main en main, de poitrine en manteau, et porte un peu de vie là où tremble un mot. Octobre le recueille au déclin des lumières, quand les arbres ont déjà défait leur parure, et sous ce nœud de soie, si fragile à regarder, il est tant de visages que l'on ne peut nommer. À celle dont le rire a traversé l'épreuve, dont les yeux ont gardé cette clarté qui honore, à celles qui attendent, à celles qui savent, à celles dont le cœur bat sous des jours plus graves, à celles qui entourent sans discours, sans

0: éclats, qui demeurent tout près lorsque les mots ne viennent pas, à celles qui se taisent, à celles qui espèrent, à toutes les femmes, à leur force singulière. Qu'un ruban soit noué, pas comme une promesse, mais comme un fil tendu vers un peu de tendresse, qu'il rappelle à chacun, sans tracas, sans détour, que prendre soin de soi est aussi un acte d'amour. Qu'on ne réduise pas ce ruban à sa couleur, ni les femmes à l'épreuve, ni leur vie à la douleur. Elles sont bien davantage que les jours traversés, des mondes entiers que rien ne peut résumer. Lorsqu'octobre s'en ira sous les pluies de novembre, que le rose ne soit pas une couleur qu'on oublie. Et si les vitrines un jour retirent leur ruban, que leur absence ne défasse pas nos engagements.
1: C'est trop joli.
2: Merci.
1: Est-ce que pour toi, écrire, c'est une bonne manière de lutter ou pas?
0: Moi, je pense qu'écrire, je ne sais pas si c'est une bonne manière de lutter, mais je pense que c'est une super manière de vraiment transmettre un message. Et du coup, via cette transmission, de lutter pour une cause, comme on vient de le faire là. Je trouve que l'écriture, en fait, ça part de quelque chose de très personnel. Ça peut être une émotion, quelque chose qu'on a vécu. Et ça arrive à toucher plein de personnes différentes qui n'ont pas forcément vécu la même chose que toi, mais qui vont comprendre ce que tu as écrit à leur façon, via leur propre expérience. Et je trouve que c'est génial.
1: Bah, trop bien. Et puis, on va te retrouver dans les prochaines émissions.
0: Oui, bien sûr.
1: Merci beaucoup, Manel, d'avoir été avec nous aujourd'hui. Et si cette discussion vous a donné envie de vous plonger dans un livre, sachez que votre bibliothèque universitaire vous propose également des ressources et des recommandations littéraires pour ce mois d'octobre, notamment La Tresse de Laetitia Colombani, un roman qui suit les destins croisés de trois femmes, ou aussi Le Deuxième Sexe de Simone de Beauvoir, un ouvrage de réflexion sur la condition des femmes. N'hésitez pas à vous rapprocher de votre bibliothèque universitaire pour découvrir ces ouvrages et d'autres recommandations. Et maintenant, place à votre agenda étudiant. On commence avec un rendez-vous qui peut être particulièrement utile si vous vous posez des questions sur votre parcours universitaire. Vous avez choisi une formation, mais vous avez des doutes, vous envisagez de changer de voie ou vous avez simplement besoin de faire le point sur votre projet d'études. Du 13 au 15 octobre, l'équipe de CY Orientation et Carrière Center vient à votre rencontre sur les trois principaux sites de l'université de 11h à 14h. Le mardi 13 octobre, rendez-vous sur le site de Neuville. Le mercredi 14 octobre, l'équipe sera sur le site de Saint-Martin. Enfin, le jeudi 15 octobre, vous pourrez la retrouver dans le hall du bâtiment des Chênes 1. L'accès est libre, alors si vous avez des questions sur votre avenir, n'hésitez pas et allez les rencontrer. On reste dans le thème de notre émission avec une exposition qui donne une place centrale aux personnes et aux histoires derrière la maladie. Du 14 octobre au 14 novembre, CY Cergy Paris Université accueille des femmes dans la tourmente, une exposition photographique d'Olivier Denis à travers des portraits en noir et blanc. Le photographe met en lumière des femmes confrontées au cancer du sein. Les photographies donnent à voir des parcours singuliers, des moments de vulnérabilité, mais aussi de la force et de la résilience. L'exposition, elle invite à réfléchir au regard que la société porte sur le corps des femmes, notamment lorsque la maladie les transforme. Elle est présentée donc sur le site des chênes, à Cergy, dans le hall du bâtiment des chênes 2, à la bibliothèque universitaire. Elle est gratuite et accessible à toutes et à tous. À noter que la clôture d'Octobre Rose se fera le 22 octobre sur le site des chênes. Et si vous profitiez aussi de ce mois d'octobre pour faire une sortie culturelle avec un rendez-vous musical autour de Wamen, annoncé le vendredi 16 octobre à 20h30 aux 2 rues du président Georges Pompidou. L'entrée, elle est annoncée gratuite sur réservation. Avant de vous déplacer, pensez à vérifier les modalités de réservation et les informations pratiques auprès de l'organisateur. On poursuit avec un sujet très concret de la vie étudiante, la solidarité alimentaire, parce qu'étudier, c'est aussi parfois faire face à des difficultés financières. CY Cergy Paris Université propose, avec plusieurs associations partenaires, des distributions alimentaires gratuites sur différents sites. Sur le site des chênes à Cergy, l'université s'associe à Linky. La distribution se déroule au bâtiment des chênes 2, entrée 31. L'inscription est nécessaire et un justificatif de scolarité doit être présenté pour récupérer son panier sur le site de Saint-Martin à Pontoise. Une distribution alimentaire se tient le 3 novembre. Le lien d'inscription sera disponible une semaine avant. Un panier est à récupérer à la maison des étudiants. Enfin, sur le site de Neuville, une aide alimentaire est proposée avec le secours populaire à la maison des étudiants. L'accueil est annoncé le mercredi de 10h à 19h hors vacances universitaires. Sur rendez-vous pour connaître les modalités exactes, vous inscrire ou proposer votre aide comme bénévole, consultez les informations publiées par l'université et les associations partenaires. Et pour celles et ceux qui aiment apprendre, débattre et découvrir de nouvelles idées en dehors des cours, voici un autre rendez-vous à noter. L'université ouverte vous propose une conférence débat le jeudi 5 novembre de 18h à 20h sur le site des chaînes à Cergy autour de l'art de faire la ville. L'occasion de prendre du recul, d'échanger autour des enjeux urbains et de réfléchir à la manière dont nos villes se construisent et évoluent. L'événement est gratuit avec réservation. Et voilà, c'est déjà la fin de notre agenda étudiant, mais également de cette émission. Un grand merci à Axel Maire, à la technique. Pour celles et ceux qui souhaiteraient écouter l'émission, elle sera rediffusée mercredi prochain à 14h et sera également disponible sur YouTube. De notre côté, on se retrouve dans un mois avec Manel Ferkeli le mercredi 11 novembre pour une nouvelle émission étudiante. D'ici là, prenez soin de vous. Merci de nous avoir accompagnés et à très bientôt.
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0: 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Il est 15h.
1: Bonjour à tous. L'essentiel de l'actualité, l'adolescent de 14 ans qui a ouvert le feu lundi dans un collège de Bagne reconnaît les faits, mais nie avoir voulu tuer. Il affirme avoir agi par vengeance après un harcèlement présumé de ses professeurs et camarades non confirmé à ce stade. Le collégien reconnaît aussi avoir été influencé par une mouvance sur Internet. Elle rassemble entre autres des ados fascinés par les tueurs de masse et les attaques dans les écoles. Par ailleurs, deux personnes ont été blessées dans la fusillade. Son placement en détention provisoire a été requis. 2000 professeurs ont déjà été affectés à des postes vacants sur les 3000 promis par le gouvernement, annonce de la porte-parole Maud Bréjon aujourd'hui, alors que la mobilisation lycéenne se poursuit. Près de 200 lycées restent fermés, mais 96% des établissements sont ouverts. Emmanuel Macron demande des réponses concrètes aux revendications des jeunes dans les prochaines semaines. L'encadrement des loyers pourrait être prolongé de 2 ans en France. Le Sénat a voté ce mercredi en commission pour maintenir ce dispositif qui plafonne les locations dans 70 communes. Il souhaite d'abord mieux évaluer ses effets sur le marché locatif. Le texte sera examiné le 21 octobre. Attention, si vous avez acheté du thon en boîte de la marque U, plusieurs références font l'objet d'un rappel dans toute la France en raison d'un défaut d'emballage. Les conserves peuvent présenter un risque pour la santé. Plusieurs formats sont concernés. Ne les consommez pas, vous pouvez les rapporter en magasin pour un remboursement.
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Bonjour, bonjour à tous et à toutes. Vous êtes bien dans À la recherche du temps présent, numéro 168. Luc avec vous jusqu'à 16h. Et aujourd'hui, deuxième émission du mois, donc travail sur les cinq sens. Nos cinq sens qui sont vraiment ce que nous avons peut-être de plus précieux. Parce que les sens égale finalement la forme, égale le corps. Et que nos cinq sens, c'est ce qui capte vraiment tout, absolument tout à l'extérieur pour entrer en communion, en communication, si vous voulez, avec tous les objets extérieurs. Donc plus ces sens fonctionnent bien, mais pas uniquement physiquement. C'est ça le problème. Bien sûr, on peut avoir 10 sur 10 dans chaque vue, 10 sur 10 dans chaque oreille, ou selon les normes, les critères, mais il faut aussi qu'ils fonctionnent à différents niveaux et pas uniquement à un niveau métrique ou à un niveau physique, mais aussi qu'ils puissent avoir une certaine liberté, une certaine ouverture. Et on peut très bien avoir 10-10 dans chaque oreille et ne pas entendre les choses, ne pas s'entendre avec les autres, etc. etc. Donc on voit que les cinq sens sont vraiment essentiels et nous allons en parler justement puisque c'est la deuxième émissions de chaque mois qui sont consacrées aux cinq sens. Je rappelle que La Recherche du Temps Présent est toujours fait selon ce même canevas, c'est-à-dire les premières émissions sont toujours du mois, donc le premier mercredi du mois, toujours consacrées aux respirations, les deuxièmes aux cinq sens, les troisièmes au centre énergétique à l'intérieur de nous, et les quatrièmes et voire cinquièmes, s'il y a cinq mercredis dans le mois, c'est en général des pratiques beaucoup plus longues, des résumés, des bilans ou d'autres pratiques de développement personnel. Voilà,

Alors je vous rappelle aussi que nous sommes rediffusés tous les vendredis, donc on sera rediffusé vendredi 16 octobre, je serai rediffusé vendredi 16 octobre de 10h à 11h. Ce qui vous donne une deuxième opportunité pour faire les pratiques, pour essayer de comprendre les propos, mais non pas qu'il y a quelque chose à comprendre, c'est surtout si ça vous parle à vous, s'il y a des questions, ou s'il y a des choses particulières, vous pouvez y revenir sans cesse. Voilà. Merci Madame Lisa, Lisa Gerhardt avec son Sainte-Véane. Voilà, donc émission sur les cinq sens, et les cinq sens sont vraiment d'une importance capitale dans notre vie, pour tous les êtres humains, parce que d'une part, c'est ce que nous partageons avec l'ensemble des êtres humains. Nous partageons les sens, nous avons les mêmes capacités sensorielles. Alors, bien sûr, pas forcément, il y a des gens qui vont être aveugles, il y a des gens qui vont mal entendre, il y a des gens qui ont perdu le goût, des choses comme ça, mais peu importe, à sens égal, on va dire, s'il n'y a pas une maladie particulière, nous avons la même façon de percevoir la réalité. Par contre, nous n'avons pas la même façon, pour le sixième sens qui est le mental, nous n'avons pas la même façon d'analyser ou de réceptionner ou de créer les choses. Ça peut se faire selon des différents conditionnements, et là des conditionnements bien sûr transgénérationnels, culturels, familiales, karmique pour les bouddhistes ou les hindouistes, etc. Donc il peut y avoir différentes façons de capter la réalité, mais les êtres humains sont sur la même base, si vous voulez. Par contre, avec les animaux, c'est différent. Vous pouvez parler à votre petit chat ou votre petit chien, c'est super, mais bon, il va peut-être comprendre certains mots, mais vous pouvez pas tenir une discussion philosophique avec lui, par exemple. Bien qu'il peut-être le comprendre, mais je sais pas, mais enfin, peut-être à un autre niveau. Mais enfin, peu importe. En tout cas, il n'a pas le langage pour s'exprimer, donc de toute façon, il pourra pas vous répondre, même si vous le sentez à un autre niveau, il pourra pas vous répondre. Donc, chaque espèce a ses fonctionnements sensoriels. Les mouches ont un fonctionnement sensoriel. Les plantes ont un fonctionnement sensoriel, bien sûr. Les plantes ont un toucher, ont une forme, etc., etc. Et puis même les pierres, puisque dans le bouddhisme ancien, on parlait que les pierres, et dans l'hindouisme, on parlait que les pierres avaient, si vous voulez, un sens particulier, le sens du toucher. Et alors on se dit, bah tiens, les pierres, pourtant c'est inerte comme truc. Non, la pierre est en sans cesse évolution. Les pierres, ce qu'on appelle vulgairement les pierres, les roches, les montagnes, enfin qui forment les montagnes et tout. Et c'est en sans cesse évolution, en fait, en sans cesse perception. Et il suffit que, par exemple, je sais pas, vous prenez une pierre, vous avez la main froide, ou la pierre est froide, elle va vous refroidir obligatoirement. Et vous, si vous avez la main chaude, vous allez la réchauffer. Donc il y a une interaction et ça va changer sa structure moléculaire obligatoirement. Donc c'est important de voir que ces sens sont essentiels, mais c'est beaucoup plus que des capteurs, si vous voulez, c'est pas ça. Les sens ne sont pas uniquement des capteurs. Et ça, c'est important. C'est important de le sentir. Pourquoi ? Parce que... on croit que voilà, il faut avoir une performance sensorielle particulière. Voilà, donc si on n'est pas performant, on va nous mettre des lunettes performantes ou des lunettes. Maintenant, on parle de lunettes connectées qui feraient tout un travail particulier, ou des appareils auditifs, etc. Mais c'est pas tant à ce niveau-là. Bon, entendre les autres, oui, mais c'est surtout au niveau d'avoir toujours un fonctionnement sensoriel pour nous qui est, on va dire, libéré, qui est spacieux, qui n'est pas englué. Vous voyez, un petit peu comme si vous vouliez enregistrer des choses sur votre sur un disque dur, et votre disque dur est plein. Et ben, où il y a très peu de place, donc vous allez pouvoir enregistrer très très peu de choses finalement. Voilà, donc vous êtes obligé de faire de la place, de nettoyer un petit peu plein de choses si vous voulez l'utiliser complètement. Alors je sais que maintenant, et c'est ça le gros problème avec le cloud computing, donc il y a plus de, on a des espaces de cloud et on achète des gigas, ou je sais pas comment ça s'appelle, des terras ou peu importe. Donc on achète un certain nombre d'espace, mais le problème, ça pose un énorme problème, parce que les choses qui sont dedans, elles sont enregistrées dans l'esprit, mais on ne sait plus du tout où elles sont. Et en plus, aujourd'hui, les centres peuvent être à côté de chez vous, ils peuvent être à 10 000 km, ils peuvent être à l'autre bout de la Terre, on ne sait plus du tout où c'est.
Et plus vous rentrez des choses dans les ordinateurs et en dehors de vos disques durs personnels, et plus ces choses sont dans la nature. Et vous ne savez pas quoi, voilà, vous ne pouvez pas. Et même, vous ne savez même plus quelles sont. Quelque part. Exemple, ne serait-ce que simplement des factures. Si vous voulez, vous avez un nombre de factures qui sont stockées dans le cloud chez EDF et tout. Et vous ne savez plus du tout. Alors, on vous dit, allez stocker ça dans votre espace et tout. Et voilà. Donc, si vous en avez besoin, vous êtes obligé d'aller dans cet espace. Mais cet espace, bon, vous savez peut-être où il est, mais imaginons que vous en aviez 10, 15, 20, 30, 40, 50 espaces, sans espace, qui semble être un minimum, hein, sans espace aujourd'hui. Différent pour tout ce que nous pouvons avoir sur informatique, ça semble être une petite moyenne, enfin une bonne moyenne, mais quand même assez important. Eh ben, vous voyez qu'on peut pas se souvenir de tout, et pourtant l'esprit a tout stocké. Donc voilà. Donc tant que l'esprit fonctionne bien et tant que vous n'êtes pas, qu'il y a un bon rapport entre le corps et l'esprit, nous fonctionnons normalement. Mais dès que nous commençons très souvent à vieillir, bien sûr, avancer en âge, pourquoi pas, nous commençons à avoir des fonctionnements qui sont moins directs, moins clairs, si vous voulez, moins précis. On oublie des choses, bon, tout en étant en bonne santé, mais voilà. Et à ce moment-là, bon, on a besoin de beaucoup plus de place, beaucoup plus d'espace, beaucoup plus d'énergie à l'intérieur de nous. Et c'est de ça dont je vous parle. C'est-à-dire que les sens, ce qu'il faut voir, alors ça peut peut-être paraître bizarre ce que je dis, parce que ça demanderait bien sûr à être expérimenté, exprimé.

en principe dans une posture méditative et de vous relier vraiment aux consciences sensorielles de l'œil, de l'ouïe, du goût, de l'odorat et du toucher. Et là, vous pourriez peut-être être dans la réalité. Alors, vous n'en feriez pas grand-chose, mais en tout cas, vous seriez dans ces présences. Mais dès l'instant où ça passe au mental, systématiquement, le mental l'interprète. Alors, ne vous inquiétez pas, systématiquement, dès qu'on voit quelque chose, ça rentre immédiatement et ça s'imprime dans le mental le reconstruit. Mais après, bien sûr, vous pouvez voir est-ce que cette reconstruction est bonne ou pas bonne, est-ce qu'elle vous pose problème ou pas, et réintervenir peut-être par un travail intérieur pour essayer d'effacer tout ce qui est rentré, des fois à votre insu, des fois parce que vous l'avez voulu, etc. Et faire ce travail un petit peu sans cesse de nettoyage des sens. Donc voilà, donc ce que je dis, ça peut paraître peut-être un peu délirant, mais pas du tout. Pas du tout, je vous rassure, c'est pas du tout délirant, c'est la réalité qui est comme ça. C'est-à-dire que nos sens, c'est pas uniquement des capteurs qui doivent être comme une caméra, on doit, voilà, et puis si elle est plus bonne, bah on la remplace, donc à la limite, on en met une autre. Non, non, là, c'est pas du tout ça. C'est à la fois des choses qui captent, comme la vue, par exemple, donc elle capte les images, les couleurs, l'oreille capte le son, mais à la fois aussi, il y a beaucoup plus dans chaque conscience sensorielle que le simple fait de capter et d'amener des choses au mental pour en créer une réalité et puis après qu'elle soit interprétable et qu'on puisse la manipuler après. C'est-à-dire qu'après, on ressort quelque chose. Moi, je sais pas, je vois un bel arbre, puis je rentre chez moi, et puis avec mon ami ou ma copine ou mon copain ou mes parents, je discute de l'arbre et je dis « Ah, j'ai vu !» Donc, vous rappelez l'image à l'intérieur de vous et vous dites « J'ai vu un bel arbre, voilà, c'était super, il faudrait que vous le voyez, il n'est pas très loin, c'est absolument incroyable, il a l'air d'être très, très âgé. » Et voilà, et vous décrivez donc la réalité par des mots que vous avez fait. Mais cet arbre, voilà, que vous trouvez si merveilleux parce que c'est un vieil arbre, un vieux chêne peut-être très âgé et qui semble avoir quelque chose, une énergie que vous percevez, peut-être pour une autre personne, il passe devant et puis lui va le voir comme vous, exactement, voir le même arbre que vous, mais il n'aura pas du tout d'interprétation. Et si on lui en parle, il dit bah tu sais le vieil arbre qui est super là, il va dire ah oui oui, je le connais, oui, oh bah oui, bon, c'est un arbre. Hein. Et puis voilà. Donc ce que je veux dire, c'est que les cinq sens doivent toujours, toujours être en position, si vous voulez, de un petit peu comme quand vous voulez commencer à faire un dessin, vous n'allez pas le faire un dessin sur une feuille blanche et qui soit complètement déjà crayonné un peu de tous les côtés, qui vous reste plus un tout petit endroit pour essayer de créer quelque chose. Il vous faut un maximum d'espace, si vous voulez. Et c'est pareil pour les sens. Donc ça nous demande, ça c'est, il n'y a personne qui peut le faire pour nous, aucun médicament, aucun médecin, rien du tout. C'est à nous que ça demande de faire cette hygiène, entre guillemets, mais j'aime pas le mot hygiène parce que ça fait très, très physique, mais d'avoir ce rapport que nous établissons avec nous-mêmes, avec nos cinq sens, et de nous relier complètement avec. Donc, pour se relier, bah, c'est très simple. Hein. Vous pouvez le sentir physiquement, votre œil, vous mettez votre attention dans vos yeux, et vous allez sentir s'ils sont chauds, s'ils sont fatigués, s'ils sont fermés, s'ils sont picotants. Pareil sur votre peau, hein, vous mettez votre sensation, votre attention unipointée sur votre conscience, votre peau, et vous allez sentir si elle est humide, si elle est sèche, si elle est lourde, bah, si elle est souffrante ou pas. Voilà, donc on a cette possibilité de se relier aux cinq sens. Et plus on s'y relie, bien sûr, plus on déconnecte le mental. C'est-à-dire que là, on obtient, si vous voulez, une relation privilégiée avec nos sens. Et tous les temps d'eux, nous devrions avoir ce rapport complètement privilégié avec nos sens, un peu comme nous lavons les oreilles. Alors physiquement, on pense à se laver les yeux, on pense à se laver les pores de la peau, on pense à se laver les oreilles, à se moucher le nez par exemple, et à se laver les dents, hein, voilà. Bon, ben ça c'est au niveau physique et c'est très bien, il faut continuer ces bonnes habitudes. Mais quand vous voulez travailler à un niveau plus profond, c'est pas uniquement des sens et des sens physiques. Il y a aussi un côté à l'intérieur complètement, on va dire, psychologique, et un côté complètement énergétique. Et ce que je vous parle, bien sûr, c'est plus de voir tout ce qui a été stocké au niveau énergie dans ces différents sens, entre autres la vue ou l'audition. Mais nous sommes des êtres de forme, nous ne sommes pas des êtres d'audition, donc c'est la vue qui est le plus important pour nous, et d'essayer de faire une espèce de petit tri, de ménage, pour que nous
puissions à un moment retrouver cette clarté dans la vue. Et je peux vous dire que quand vous méditez ou quand vous êtes en aspect intérieur à l'intérieur de vous, en pratique intérieure, et bien tout simplement, vous allez voir apparaître à un moment alors au début, il y a plein de pensées qui viennent, des mots, des images, des ombres, vous dormez, vous êtes hyperactivé. Puis petit à petit, ça se calme, le corps se calme, l'esprit se calme, et petit à petit, l'esprit, si vous vous reliez

aux yeux par exemple et tout, vous pouvez avoir une énorme lumière qui vient à l'intérieur de vous. Peut-être l'avez-vous déjà vécu. Si vous l'avez vécu, c'est une très très très bonne nouvelle. Continuez l'expérience. C'est pas du tout religieux ni mystique, hein. Bien que les religions en parlent, hein, peut-être les gens qui voient des auras ou des choses comme ça chez les autres, ou des gens qui ont des visions à l'intérieur, hein, des clairvoyants ou des clairaudients, c'est possible, mais je ne parle pas du tout de ça. Ça c'est tout à fait possible et ça rentre dans ce cadre-là. Mais beaucoup plus pragmatiquement, c'est vous, comment vous vous sentez par rapport à vos cinq sens. Voilà. Il y avait une conférencière, là, une femme assez importante, qui a fait toute une conférence sur les cinq sens. Elle a dit que c'était nos trésors et qu'il fallait vraiment en prendre soin. Et actuellement, on n'en prend pas soin. Alors vous vous rendez compte, ça va jusqu'à... Et ce n'est pas une critique quand je dis ça. Ne le prenez pas comme quelque chose qui serait comme parce que j'avance en âge, donc je deviens rétrograde et je ne veux pas participer à toutes les trouvailles du monde. Comme peut-être mes grands-parents faisaient pareil avec moi, des choses que j'ai admis. Finalement, le train, je ne l'ai jamais remis en cause, alors que mes arrière-grands-parents pouvaient remettre le train en cause, qu'ils avaient connu le cheval et la charrette. Donc c'est pareil. Donc c'est une avancée. Donc il n'y a personne qui est plus en avance, moins en avance. On est tous dans cette même avancée et on fait tous la même chose. Après, on peaufine les choses, on les amène plus loin. Mais on est tous. Donc il n'y a pas un bon temps qui serait bon et puis un mauvais temps. Donc aujourd'hui, il n'y a pas cette notion-là. Mais par contre, nous, à un moment, on peut s'apercevoir qu'il y a des choses qui sont bonnes pour nous et mauvaises pour nous. Surtout quand on commence à avoir des troubles sensoriels, par exemple. Je parle même pas des hallucinations, des illusions qui peuvent naître dans la tête et tout, ou perdre la mémoire, par exemple, voilà, ou prendre des vessies pour des lanternes, comme on dit, ou avoir des projections, mais juste prendre soin de nos cinq sens. Donc c'est ce qu'on va essayer de faire dans cette pratique aujourd'hui, c'est-à-dire essayer de prendre vraiment soin de nos cinq sens. Voilà, soin de nos cinq sens. Et pour en prendre soin, ben c'est un peu comme quand on voulait prendre soin de quelqu'un. Hein, vous, même une personne, je sais pas, elle s'est coupée le bras et puis donc il y a, voilà, il faut le nettoyer. Il y a un peu de sang. Il y a des choses qui sont pas très belles. Et donc vous allez prendre le bras de la personne et vous allez petit à petit le nettoyer avec de l'oxygéné, du mercurochrome, je sais pas. Ce que vous voulez, ce qui est bon pour elle, et vous allez essayer de le nettoyer pour le rendre beaucoup plus qu'il n'y ait pas des bactéries ou des choses qui rentrent dedans, et puis que la personne puisse assez rapidement retrouver un fonctionnement normal et que la plaie se referme. Ben, c'est pareil au niveau des sens, tous les temps d'eux, ça demande complètement d'aller voir nos sens. Alors ça, vous le trouverez nulle part, je ne l'ai jamais lu, sauf quelques personnes qui, comme cette conférencière, qui l'avait développé. Mais je ne l'ai jamais vu parce qu'on considère que nos sens, nous naïvement, ils fonctionnent, donc on n'a pas à s'interroger. Un peu comme les premières émissions sur la respiration. Je respire depuis que je suis né, que je suis sorti du ventre de la mer et que je suis plus dans le ventre et le liquide dans lequel je baignais. Donc c'est bon, je respire, ma respiration est enclenchée jusqu'à la fin de ma vie, elle est là. Je m'en fiche. Non, c'est pas aussi simple que ça. C'est un peu comme vous disiez, j'ai un corps et puis maintenant, je le lave pas, quoi. Le lavez pas pendant un an et puis vous verrez ce qui se passera. Ça risque de pas être très beau et même très bon pour vous au niveau santé. Même si vous sentez encore que vous sentiez mauvais et pourquoi pas, les autres vous éviteraient. mais en plus pour votre santé, ça risque d'être très très dommageable. Donc c'est pratiquer les sens, mais à un niveau physique, bien sûr, il peut y avoir une détente des sens, mais aussi à un niveau, parce qu'on peut avoir les yeux complètement picotants, les yeux lourds, on est fatigué, on est choqué par rapport à quelque chose que l'on a vu. Et donc, surtout quand il y a un choc au niveau visuel, hein, d'une image qui nous a frappé, par exemple un accident, moi j'en ai vécu, et il y avait des images, et immédiatement, j'ai retravaillé. Et si vous ne les travaillez pas sur le moment, pas de problème, vous y repensez 10 ans, 20 ans après, vous pouvez les retravailler si elles sont toujours présentes, vous pouvez les retravailler, et ça, c'est l'excellente nouvelle du jour. C'est-à-dire que tout peut être retransformé. Parce que l'image, bien sûr qu'elle est passée, le temps où vous l'avez vécu et où vous avez vécu ce drame, il est passé, c'est vrai. Mais d'un autre côté, le ressenti qui en découle 20 ans après, quand vous ressentez ce drame, vous ne vous souvenez peut-être plus des détails précisément, mais par contre vous dites, j'avais une énorme tristesse, une énorme colère, une énorme joie aussi, une énorme rancœur, une énorme peur,
Et donc, il reste toujours cette quintessence un petit peu de l'énergie qui part d'une vibration physique, qui rentre à l'intérieur de nous, qui se transforme en image et qui se transforme en ressenti, sensation de plus en plus profonde, et qui à la fin donne quelque chose qui, on s'en souvient 40 ans après, on ne se souvient plus exactement ce qui s'était passé, mais on se souvient que ça nous avait fait un choc. Et là, on peut ressentir au plus profond de notre cœur ou de notre ventre ou de certains endroits du corps ce ressenti. Tout simplement ce ressenti qui réapparaît et qui nous fait mal. Alors on va dire, oui, mais ça, c'est la faute à pas de chance, j'y peux rien, c'est passé, moi, je suis dans le présent. J'entends beaucoup de gens en thérapie hein, qui peuvent dire, il n'y en a pas beaucoup, hein, mais qui quelques-uns, oui, mais moi, je suis dans le présent. Ce qui compte, c'est le présent ou c'est le futur. Et le passé, je n'y reviens pas. Bon, en général, s'ils font ça, ils ne restent pas très longtemps en thérapie. Bah oui, parce que le but, c'est d'essayer de réharmoniser le passé, éviter de projeter le passé dans le futur pour de nouveau être au présent et essayer d'avoir quelque chose d'équilibré. Or, la première base pour être au présent, c'est ce travail sur les cinq sens. La respiration, c'est pour ça que nous faisons toutes les premières émissions. Et le travail sur les cinq sens, c'est pour ça que nous le faisons dans les deuxièmes émissions, et les centres énergétiques aussi, rendre beaucoup plus fluide nos centres énergétiques, ce qu'on avait fait par exemple il y a 2 semaines ou 3 semaines vis-à-vis de la colonne vertébrale, on avait essayé de détendre cette colonne vertébrale avec toutes les informations qui se trouvaient à l'intérieur. Donc vous voyez que nous pouvons faire vraiment toutes ces choses à l'intérieur de nous. Et ça, c'est vraiment, je trouve, très très important de pouvoir savoir que d'une part, on peut les travailler et que on peut le faire. Mais le problème, c'est qu'on a une situation tellement, tellement riche de plein de choses, de couleurs, de trucs qui pètent dans tous les sens, qu'on est pris par ça, on est pris comme des enfants, on nous amènerait des jouets avec des couleurs de tous les côtés. Et l'humain, finalement, les humains actuellement, et ceux qui travaillent par exemple à la technologie, sont des espèces de grands enfants. Ils sont émerveillés par une lunette électronique, par le métavers, ils pensent que c'est la révolution du monde. Pourquoi pas? C'est peut-être la révolution du monde, peut-être pas tel qu'il le souhaiterait, mais en tout cas, c'est sûr que ça fera une révolution, en tout cas. Mais bon, alors au niveau des sens, ça, je vous en parle pas, c'est pour ça que je vous parle du métavers. Croire qu'on va pouvoir fonctionner avec un casque sur les yeux et se déplacer même à l'extérieur avec ce casque qui nous traduit la réalité que nous rencontrons, écoutez, si vous y croyez, essayez-le, comme vous dit certains messieurs des grands GAFAM américains, essayez de le faire, et puis vous verrez. Le mieux, c'est d'en faire toujours l'expérience par soi-même, de toute façon. Mais c'est pas dit que ça marche, même, j'en suis quasiment convaincu. Quasiment convaincu, pourquoi? Parce que l'être humain est un être humain, et le fonctionnement sensoriel, vous pouvez faire ce que vous voulez, il n'y aura pas de surhomme ou de surfemme sensorielle, ni psychologique. On a l'impression que actuellement, on peut faire beaucoup plus de choses, ou qu'on peut regarder 2 films en même temps, ou qu'on peut zapper comme ça plein d'émissions, mais en fait non, pas du tout, parce que faut toujours regarder une vie de sa naissance à la fin, à son dernier souffle, et là, c'est pas dit que l'être que nous serons à ce moment-là, il y aura des choses. Donc faut toujours être très très vigilant par rapport à ça, et sans en faire non plus quelque chose de culpabilisant, ou de dire moi de toute façon je vis la vie, puis le reste après moi la fin du monde. On peut penser ça aussi, mais bon, c'est un petit peu court comme réflexion. Surtout si on a des enfants et que si un enfant vous entend dire après moi la fin du monde, il va se dire oui, mais c'est moi qui suis après, hein. Et moi je suis après toi, donc je te remercie. Tout simplement. Donc on va tout simplement passer un premier intermède musical. Et puis tout de suite après, on va expliquer la pratique des cinq sens, et puis on fera la pratique des cinq sens. Alors j'y reviens assez souvent, c'est la deuxième fois je crois, ou troisième fois peut-être sur ces 3 ans d'émission que je reviens, parce que Donovan dans les années 66 à 70, pendant 3-4 ans, il a produit vraiment des chefs-d'œuvre de poésie, de douceur, dans un langage un peu folk anglais, très poétique, et il avait fait en 68, je crois, un disque qui s'appelait Gift from the Flower to the Garden. C'était un coffret que j'avais à l'époque en vinyle, un double coffret avec des morceaux, des poèmes qu'il avait écrits, mis en musique, et ce Gift from the Flower to the Garden, un cadeau venant d'une fleur à un jardin. Donc c'était bien sûr très flower power, il était habillé d'ailleurs en forme de flower power avec une espèce de grande tunique, mais
Ce qui est intéressant aussi, c'est que le deuxième disque s'appelle, le premier s'appelle Where You Love Like Yvonne, et le deuxième s'appelait Song for the Little Ones, et c'est ce qu'on va écouter, donc des chansons qu'il avait fait pour les enfants. Et ce qui était très intéressant dans ces chansons, c'était que c'était pour des... pour tout le monde en fait, hein. C'était pas forcément pour les enfants, au contraire même c'était pour les adultes, mais les enfants pouvaient les écouter parce qu'il y avait des petits poèmes, des petites choses qui étaient vraiment très tendres. Donc on va écouter le morceau Isle of Islay, Isle of Islay, et vous allez voir, bon, c'est un très très beau morceau. Voilà, alors j'essaye de revoir, voilà, oui, Isle of Islay, donc c'est le morceau 14, donc vous allez voir, puis on écoutera un deuxième morceau, puis on fera la pratique après. Allez, vous êtes bien sur RGB 99.2, radio rgb.net, et Luc avec vous jusqu'à 16h. On va expliquer la pratique tout de suite après, et après, ben, tout simplement, nous la ferons. C'est parti.

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1: Et oui, vous êtes bien sur Radio RGB 99.2, radio-rgb.net. Luc avec vous jusqu'à 16h pour à la recherche du temps présent. Et oui, nous recherchons ensemble toujours ce temps présent. Ce temps présent qui nous fait tant défaut parce que l'être humain vit dans le passé et dans le futur, puisque le présent, nous ne pouvons pas l'appréhender réellement, puisque vous avez remarqué que dès que, là, je viens de dire le mot, par exemple, mot, et là, ça fait 2 secondes qu'il est passé, et déjà, c'est du futur, le mot que j'ai dit, est déjà du futur, etc. Vous voyez. Par contre, dans la méditation, c'est le seul moment où on peut se mettre au présent. Donc, les 5 sens aussi, ça nous permet, quand on centre sur les consciences sensorielles, comme il n'y a pas d'interprétation mentale, on peut vraiment ressentir ce qui se passe au moment où on s'arrête et où on fait cette pratique méditative. Pour tous les gens qui ont des problèmes, par exemple, d'insomnie, qui ont des problèmes d'agitation, qui ont des problèmes de nervosité, qui ont des problèmes aussi même de perte de mémoire, de choses comme ça, c'est pas tant moins qu'en faisant des sudoku ou des mots croisés qu'on va essayer de retrouver sa mémoire, surtout quand vous avancez en âge, mais c'est aussi en ayant ce calme et ce silence intérieur. Maintenant, le gros problème, si la personne ne l'a pas lancé avant, si elle n'a pas une petite expérience avant, ça sera en général plus en plus dur de le déclencher à 60 ans, à 70 ans, voire 80 ans. Par contre, si la personne en a eu une petite expérience, après elle pourra toujours la retrouver et savoir que ça existe et elle pourra s'appuyer dessus. Je ne dis pas que ça résoudra forcément tous les problèmes, mais c'est très très important de sentir que nous avons nos propres outils qui nous permettent de nous sentir sécurisés à l'intérieur et pas attendre toujours tout de l'extérieur. L'extérieur peut venir et nous avons attendu de nos parents, de nos maîtres, de nos parrains, etc., de l'homme, de la femme que nous aimons, etc. Nous avons attendu beaucoup de choses, et ça c'est très bien. Mais il y a un moment aussi, on peut se retrouver complètement seul, et même dans la vie, quand on est dans la nuit, en général, face à nos rêves, ou qu'on va se coucher, en général, on est complètement seul à ce moment-là. Et à ce moment-là, bah, faut essayer il peut nous arriver des pensées, des pensées plus ou moins agréables, et à ce moment-là, que fait-on par rapport à ça? Et là, cette présence d'esprit, cette capacité de se relier à soi-même, elle est très importante. Et les 5 sens, c'est vraiment, vraiment, vraiment la base. Plus vous avez des sens qui fonctionnent et que vous ne pervertissez pas, c'est-à-dire que vous ne forcez pas à fonctionner sur des choses, si vous voulez, qui les engluraient, comme les écrans. Alors, bien, je sais que aujourd'hui, tout le monde travaille sur des écrans. C'est impossible. Même dans cette radio, il y a 20, 15 ans, il n'y avait pas un écran. Ou 20 ans, il n'y avait pas un écran. J'ai fait d'autres radios, il n'y avait pas un écran. Et aujourd'hui, je suis entouré d'écrans. J'en ai un est très grand, un autre là-bas, il y en a un autre dans le studio. Il y en a, voilà. Donc, c'est nos outils du 21e siècle. Ok, donc ces outils sont là, ils ont envahi la planète et faisons avec. Mais à nous toujours, peu importe qui en est, qui en est pas, gardons toujours cette possibilité, cette vigilance de voir où c'est trop. Et le problème des écrans, c'est qu'on est captivé. Je vois les petits-enfants, ça me fait froid dans le dos, parce que des petits-enfants, quand les parents ne font pas attention et que les parents eux-mêmes sont sur les écrans dans les trains, par exemple, ils donnent ça aux petits-enfants, mais à 2 ans. Et le petit-enfant tient le portable et regarde un petit dessin donc animé. Et bon, voilà. Alors ça, je peux vous dire que ce n'est pas du tout bon. Et c'est marrant parce que les médecins et tout, ça ne s'interroge pas. Ils disent oui, on se doute bien que c'est pas tellement bon, mais pourquoi pas. Donc tout le monde, personne ne peut aller en dehors de l'avancée de la société, ce qui est normal, qui est le but de toute civilisation. C'est d'ailleurs pour ça que les civilisations, elles se développent, elles arrivent à un paroxysme et qu'elles s'effondrent toutes. Hein. On n'a pas connu des civilisations. Je vous citerai les Grecs, les Romains, les Égyptiens entre autres, hein, pour notre propre culture du bassin méditerranéen. Mais il y en a d'autres. Donc, à nous d'avoir sans cesse cette réflexion sur nous-mêmes. Et il n'y a personne qui peut vraiment nous l'amener. Il n'y a que nous qui pouvons l'avoir. Donc c'est une bonne nouvelle si vous écoutez cette émission, une bonne nouvelle parce que vous êtes intéressé si vous l'écoutez, et puis parce que bon, voilà, vous pouvez faire un certain nombre de pratiques. Hein. Je vous rappelle toujours qu'il est possible, bien sûr, de rentrer en contact avec l'émission, hein, Association Radio RGB, boîte postale 74. Retenez ça, boîte postale 74, 95020 Cergy Cedex, ou Radio RGB, 10 rue Traversière, 95 000 Cergy. Vous le trouvez de toute façon sur Internet si vous l'avez oublié. Je répète, Association Radio RGB, boîte postale 74, 95 020 Cergy, et 10 rue Traversière, 95 000 Cergy. Voilà, vous mettez à la recherche du temps présent. Et tout ce que vous pourrez me dire, tout ce que vous pouvez m'écrire, ça vous demandera une lettre, ça vous demandera un bout de papier pour écrire, et ça vous demandera un timbre. Bon, les timbres, ça valent cher, je sais, à 1,52€ maintenant. Bon, mais peu importe. Voilà. Et en général, vous pourrez poser, enfin dire, voilà, si ces pratiques vous sont utiles, si elles correspondent à quelque chose, si vous souhaitez avoir des compléments d'informations ou que l'on approfondisse ensemble, que vous n'arrivez pas à faire les pratiques, certaines pratiques, on pourra trouver d'autres façons de les faire. Il y a plein de façons de les faire. Là, j'essaye de trouver les façons les plus simples et les plus directes pour un ensemble de personnes larges. Hein. Je ne sais pas combien de personnes m'écoutent, mais en tout cas, un ensemble de personnes le plus large possible. Voilà. Mais ceci dit, il y a plein d'autres façons aussi de faire. Et il y a des gens qui sont plus auditifs, des sources qui sont plus gustatives, des gens qui sont plus visuels. Voilà. Donc chacun, d'autres ont des mémoires, comme on dit, visuelles, d'autres auditives, d'autres, je ne sais pas, qui ont des perceptions spatio-temporelles, je ne sais pas, particulières. Donc chacun est différent. Mais vous allez pouvoir réellement faire votre expérience. Et si vous comprenez un peu si vous suivez cette émission, c'est que vous en comprenez un petit peu le sens et que c'est sûrement que ça vous amène un sujet de réflexion et surtout un niveau de pratique intérieur. C'est ce que j'essaye de développer, donc ce niveau de pratique intérieur. Parce que celui-là, personne ne vous l'apportera sauf si vous faites cette démarche vous-même. Donc ça, c'est la grande bonne nouvelle du jour, c'est que la radio peut vous apporter ça, et la radio, elle est gratuite, donc vous pouvez l'utiliser et vous pouvez l'exporter, comme on dit, et vous pouvez vous l'approprier. Voilà, donc on va faire cette pratique en se reliant tout simplement chacun avec ses cinq sens. On va faire les cinq sens, hein. Voilà. Et vous allez essayer d'approfondir chacun des sens. Et surtout la vue, on passera en particulier un petit peu plus de temps sur la vue, qui est notre sens essentiel pour l'humain. Pourquoi ? Parce que nous sommes pas des elfes, nous sommes pas des sylphes, nous sommes pas des fantômes, nous sommes pas peut-être le monde des morts de Platon ou le monde des enfers, je sais pas. Nous sommes pas des élémentaux, la tradition en parle. Nous sommes des êtres humains de forme, et nous avons une forme très particulière, très souvent très proche de certains animaux, hein, mais bon, d'autres animaux très très différents. Et nous avons nos cinq sens, bien sûr, qui nous permettent de décoder cette réalité. Et pour décoder la réalité, la première base, c'est que nos cinq sens soient le plus pur, pas dans un sens pur, la pureté du monde, mais le plus direct possible, le plus spacieuse possible, le plus clair. Voilà, avoir ces sens qui fonctionnent vraiment très très bien. Et quand ces sens fonctionnent très bien, vous pouvez capter la réalité sans problème, et en captant la réalité sans problème, eh ben vous avez des perceptions beaucoup plus directes, et votre interprétation, votre création mentale peut devenir beaucoup plus précise et moins perturbée. Un deuxième morceau, Wind of Shulk Portrait, toujours extrait de ce fabuleux album For the Little One de Donovan, que je vous recommande amplement. Allez, on écoute et puis on fait la pratique tout de suite après.
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3: Et oui, très très bon morceau de Monsieur Donovan, de son disque Gift from the Flower to the Garden. Tout le disque est comme ça, hein, d'une beauté absolument... c'est ce que Donovan a fait de 66. 65, c'est Mellow Yellow, son grand tube, qui est un bon disque, mais c'est son premier gros tube. Et le disque est assez jazzy, assez folk jazzy. Alors qu'après, il s'est mis dans une période très très romantique, très très troubadour, de 66 à 69. Enfin, 69, il est vraiment rentré dans cette pendant 3 ans. Bon, c'était la grande période, mais 68, bien sûr, il est tombé dedans. Voilà, cheveux longs, flower power et autres. Mais ce disque a une saveur particulière. Voilà. Alors, on va faire notre pratique et vous allez vous tenir à l'endroit où vous êtes, tout simplement. Et vous allez pouvoir vous mettre bien confortablement. Il faut que vraiment vous soyez très confortable, qu'il n'y ait pas de tension, donc assiez-vous. Par contre, mettez bien une chaise qui soit vraiment... vous soyez vraiment centré, le dos bien droit. Et voyez, si vous faites le dos, faites une perpendiculaire dos-cuisse. Cuisse-jambe, jambe-pied, donc les pieds sont bien sur le sol. Après des pieds, vous montez les jambes, et puis après c'est les cuisses, et puis après le dos. Il faut que le corps soit comme ça, centré. Et puis vous pour reposer la paume de la main droite sur la main gauche, par exemple, ce qui vous amène une capacité, si vous voulez, encore plus de centrage, parce que si vos mains sont il y en a une derrière votre tête et l'autre sur votre jambe, ça va pas le faire. Donc à vous de vraiment d'être dans cette position disons centrée. Et puis une fois que vous êtes centré, ça c'est la première bonne nouvelle, je le dis toujours, mais il faut toujours le répéter, parce que cette bonne nouvelle, vous vous rendez compte le nombre de circonstances qu'il faut pour que vous soyez là et en train de faire cette pratique méditative à 15h45, ou si vous la refaites à 10h45, puisqu'elle sera rediffusée à 10h45, vous vous rendez compte un petit peu qu'est-ce qu'il faut, que le nombre de choses qu'il faut qui se soient réalisées pour vous pour pouvoir avoir ce moment-là. Et ce moment-là, c'est pas n'importe lequel, parce que c'est une plage au milieu de la journée, c'est une plage où vous êtes seul avec vous-même, et c'est une plage où vous êtes vraiment en connexion avec vous-même, pour vous-même, et dans un approfondissement, et dans un soutien intérieur. Donc, c'est assez exceptionnel, parce que vous remarquez, sur les 8 milliards de personnes actuellement, qui peut faire ça? Je sais pas s'il y en a beaucoup. Donc c'est une chose qui est vraiment précieuse et dont vous pouvez commencer à rentrer dans votre respiration en essayant de ressentir cette chose précieuse de pouvoir faire ça. En plus, il y a quelqu'un qui est là pour vous, au micro, chaque semaine en direct. Et puis d'autre part, c'est gratuit parce que les radios sont gratuites, voilà. Ça ne veut pas dire qu'elles n'ont pas de mal économiquement à survivre, c'est autre chose. Mais en tout cas, pour vous, auditeurs, elles sont gratuites. Donc essayez de les soutenir aussi. Et voilà, rentrez dans votre respiration. Mais sentez surtout dans cette respiration le bonheur ou la joie qu'il peut y avoir de faire cette pratique. Parce que c'est exceptionnel, c'est pas une pratique lambda. C'est votre pratique.

puis maintenant, tout en respirant, vous allez prendre des respirations un petit peu plus intenses, mais très douces, hein, et gonfler votre thorax, le rétracter, pour amener plus de présence à l'intérieur de vous. C'est-à-dire que la conscience de vous-même n'est plus portée vers l'extérieur, dans la tête, les objets, les paroles, les gestes, mais elle est portée uniquement sur les sensations, les mouvements, les ressentis du corps. Et donc là, vous augmentez ces sensations et ces ressentis pour amener la conscience de vous-même unipointée beaucoup plus précisément dans le corps. Et là, si vous arrivez à faire ça, vous constatez en un premier temps que la tête, peu importe votre niveau d'angoisse ou de tête, elle va décroître obligatoirement. Elle va décroître obligatoirement parce qu'on ne peut pas être dans la tête et dans le corps. Donc on sait, soit on est dans la tête, soit on est dans le corps. Justement, toute la proposition, comment unir les deux, puisqu'on ne peut pas être dans les deux en même temps. Et c'est toute là la pratique intérieure. Pratique qui va au-delà même de la pratique intérieure, parce que c'est la pratique de tous les êtres humains finalement, et de ce qu'on appelle la relation, le lien, et comment nous établissons un lien avec nos objets extérieurs, les êtres extérieurs que nous rencontrons, et puis là, nous l'expérimentons avec nos objets intérieurs. Voilà, j'espère en tout cas que vous continuez à respirer tranquillement, et vous prenez des grandes respirations, inspire, expire, et très longue, hein, si vous pouvez durer 5 secondes dans l'inspire, 7 secondes, faites 7 secondes dans l'inspire, 7 secondes dans l'expire.

Et puis maintenant, vous allez ralentir votre respiration et revenir à une respiration normale, mais en essayant de vous ancrer vraiment dans la sensation et le ressenti corporel de votre corps et entre autres du thorax, puisque c'est là que se trouvent les poumons. Donc les échanges avec la respiration privilégiés. Essayez d'un peu de sentir autour de vous déjà l'impression sensorielle. C'est-à-dire que naturellement, en faisant cette respiration première étape, vous êtes beaucoup plus dans les consciences sensorielles et non plus dans la conscience mentale, puisque vous ne lui donnez pas champ à l'extérieur. Vous êtes bien d'accord? Vous ne parlez pas, vous ne bougez pas, et puis vous écoutez ma parole qui vous donne des directions pour pratiquer, mais vous n'avez pas de pensées qui viennent outre. Sinon, vous ne pourriez pas pratiquer et m'entendre en même temps. Donc, on a déconnecté tous les objets extérieurs. On se relie aux objets intérieurs. Et c'est là, à ce moment-là, qu'on va pouvoir approfondir. Et là, dans un premier temps, vous constatez, avant même de faire les pratiques sur les sens, que vous pouvez entendre à l'extérieur, finalement très loin. Peut-être vous entendez un avion, une voiture, une mobylette, un voisin dans l'immeuble, une personne qui passe en bas de chez vous, je sais pas, des bruits, parce que vous avez d'autres personnes dans votre foyer, donc qui font du bruit. Donc vous entendez les sons, et là vous les entendez beaucoup plus loin. Donc c'est-à-dire que dès qu'on arrête le mental qui nous capte sur la réalité, et sur une réalité vraiment très, des fois très, qui peut être très pesante et très lourde, là, dès qu'on est dans l'ouverture et dans le son, et dans la présence du corps, les sens s'ouvrent, les cinq sens s'ouvrent terriblement, considérablement, et surtout le son, où on peut entendre très très très loin. Vous savez, vous avez tous vu des films d'Apache quand vous étiez petit, et d'Indiens, et les Indiens qui essayaient de capter où étaient les Yankees, qui voulaient les déloger de leur territoire, de leur chasse, et donc ils collaient l'oreille par terre pour entendre si les chevaux étaient très loin ou pas. C'est un peu ça, si vous voulez, c'est cette perception fine, un petit peu du son. Et puis maintenant, vous allez tout simplement contacter le premier sens, qui est les yeux, et vous allez vous relier aux yeux. Donc tout simplement, vous portez votre attention dans les yeux, les globes, les paupières fermées, les orbites, les sourcils, tout ce qui fait l'œil, un petit peu en dessus, un petit peu au-dessus. Et là, vous allez sentir dans un premier temps quelque chose de très, très, très particulier. C'est-à-dire que quand vous fermez les yeux et que vous êtes attentif à vos yeux, vous allez sentir au fur et à mesure, si vous êtes vraiment présent dedans à 100%, unipointé dedans, vous allez sentir vraiment des sensations, une puissance, une force, une énergie très particulière, qui peut être d'ailleurs très forte, qui peut être très lourde, qui peut être très fatiguée aussi quand vous fermez les yeux. En tout cas, vous allez sentir cette force, et ça, c'est la force des yeux qui capte la réalité des objets extérieurs et qui la tire à l'intérieur de nous. Donc restez dans cette sensation pure de l'œil, et là, vous allez essayer, comme vous voyez des images ou des formes ou des ombres ou des couleurs derrière vos paupières, essayez de les unir avec les couleurs, les formes que vous voyez derrière vos paupières. Et là, votre conscience qui est séparée, hein, conscience séparée avec, elle est réunie avec l'œil, avec vos objets ou vos formes intérieures ou vos couleurs intérieures, votre ressenti intérieur. Donc, systématiquement, vous êtes dans le chemin d'une relation plus intime de vous-même où le corps rejoint l'esprit dans un premier temps. Le corps, les ressentis, les sensations, les objets de vos sens de la vue. Et puis, pas l'esprit, parce que votre conscience qui sort de l'esprit est unipointée dans la vue et non plus dans le fait de créer des paroles, des gestes, des pensées, etc.

Et puis maintenant, vous allez vous relier au deuxième sens, qui est le sens de l'audition. On commence par ça, hein, le sens de la vue est le plus dualiste, le plus grossier, mais sans y mettre de notion de valeur. Hein, voyez, parce que donc, ce qui permet de voir les formes, et donc on les voit, hein, je crois que ce que je vois, si vous voulez. Après, il y a l'audition, donc c'est un peu plus subtil, les vibrations, et vous vous reliez aux deux oreilles. Pareil, unipointé dans la sensation physique, dans le ressenti physique, la chaleur peut-être. Et puis vous allez essayer d'aller à l'intérieur, dans le trou de l'oreille, et essayer de sentir ce bruit à fleur d'oreille. Voilà, vous pouvez très très bien sentir, genre de coquillage que vous mettriez près de vos oreilles. Et rester dans cette perception donc du son. Et puis vous entendez bien sûr ma voix qui rentre aussi, et la vibration de la musique qui rentre au moment où vous faites cet exercice. Et là, vous êtes concentré uniquement sur la conscience de l'audition, donc auditive.

Et puis maintenant, vous allez vous relier au troisième et au quatrième sens qui fonctionnent ensemble en général très souvent, l'odorat et le goût, parce que quand on n'a plus d'odorat, on n'a plus de goût. Alors ils ont chacun leur particularité bien sûr, mais ils fonctionnent très souvent ensemble. Donc vous reliez l'odorat, le goût, l'odeur de la pièce, le goût que vous avez dans la bouche, l'un ou l'autre, ou les deux, et vous essayez de les unir en étant dans la sensation corporelle de la bouche et du nez, et puis d'aller beaucoup plus loin dans quelque chose où vous percevez une énergie, parce que dans la langue par exemple et le palais, il y a une grande énergie, ne serait-ce que pour parler déjà, le muscle de faire bouger la langue, et puis dans l'odorat aussi, il y a quelque chose de très puissant qui rentre à travers vraiment le haut du nez, presque dans le cerveau si vous voulez directement, donc vous restez en contact avec ces deux sens particuliers. Et vous expérimentez la conscience donc olfactive donc de l'odorat et du goût. Mais vous le faites en même temps. Ce qui est toujours intéressant parce que les deux fonctionnent, voilà, elles ont bien sûr leurs caractéristiques, mais sur certains points elles se rejoignent. Et ce sont des sens un peu internes hein, qui nous. Surtout le goût. Hein. Le goût et les couleurs, comme on dit.

Et puis maintenant, vous allez vous relier tout simplement à votre dernier sens, qui est celui tout simplement du contact de votre peau avec l'air extérieur, la chaleur, la moiteur ou la froideur. Et puis aussi le contact intérieur avec le ressenti que vous avez au centre du thorax. Et vous restez un moment dans ce ressenti, donc soit extérieur, soit intérieur, ou les deux. Prenez celui qui vous intéresse, ou prenez les deux. Et si vous avez le choix, gardez toujours le ressenti, le contact intérieur qui est plus fort. Enfin, plus fort, c'est pas qu'il est plus fort en tant que tel, mais il est plus profond.

Voilà, vous avez entendu notre indicatif de fin. Vous allez pouvoir reprendre contact tranquillement avec votre respiration au niveau du thorax. Inspire par le nez, expire par le nez. Et essayez, bien sûr, l'émission sera rediffusée vendredi de 10h à 11h. C'est le but, hein, d'ailleurs, le 16 octobre. Donc, essayez de refaire cette pratique, ou si vous l'avez enregistrée, vous pourrez la refaire et l'approfondir. C'est très important, et là, vous avez commencé à dégager un petit peu vos sens et à vous intéresser à refaire corps avec vos sens. Quand vous êtes dans les objets extérieurs, vous ne faites pas du corps avec vos sens, vous leur donnez à manger. C'est un peu comme si vous mangiez, alors là, vous allez le voir, parce que vous avez une crise de foie très rapidement, vous allez manger 20 plaques de chocolat. Quand vous voyez 20 images par seconde ou par minute avec vos yeux, c'est comme si vous aviez mangé 10 plaques de chocolat. Mais ça se voit moins, parce que les yeux vont mettre un certain temps, si vous voulez, à décliner. Mais maintenez toujours cette capacité de fraîcheur, en fait, tout simplement, de vos cinq sens. Et le fait de vous y relier directement à l'intérieur de ces séquences, comme on a fait dans cette pratique, vous permettront de le faire et d'approfondir. N'hésitez pas, s'il y a toutes des questions, des interrogations, je suis toujours très preneur. Association Radio RGB, boîte postale 74 95 020, Sergi Sedex à la recherche, temps présent. Voilà, je vous retrouve dans quelques minutes pour une belle émission avec des choses que j'ai sélectionnées spécialement pour vous dans Absolutely Live. Et puis restez bien sur les 99.2 de la bande FM.

0: 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Il est 16h.
1: Bonjour à tous. L'essentiel de l'actualité, l'adolescent de 14 ans qui a ouvert le feu lundi dans un collège de Bagne reconnaît les faits, mais nie avoir voulu tuer. Il affirme avoir agi par vengeance après un harcèlement présumé de ses professeurs et camarades non confirmé à ce stade. Le collégien reconnaît aussi avoir été influencé par une mouvance sur Internet. Elle rassemble entre autres des ados fascinés par les tueurs de masse et les attaques dans les écoles. Par ailleurs, 2 personnes ont été blessées dans la fusillade. Son placement en détention provisoire a été requis. 2000 professeurs ont déjà été affectés à des postes vacants sur les 3000 promis par le gouvernement, annonce de la porte-parole Maud Bréjon aujourd'hui, alors que la mobilisation lycéenne se poursuit. Près de 200 lycées restent fermés, mais 96% des établissements sont ouverts. Emmanuel Macron demande des réponses concrètes aux revendications des jeunes dans les prochaines semaines. L'encadrement des loyers pourrait être prolongé de 2 ans en France. Le Sénat a voté ce mercredi en commission pour maintenir ce dispositif qui plafonne les locations dans 70 communes. Il souhaite d'abord mieux évaluer ses effets sur le marché locatif. Le texte sera examiné le 21 octobre. Attention, si vous avez acheté du thon en boîte de la marque U, plusieurs références font l'objet d'un rappel dans toute la France en raison d'un défaut d'emballage. Les conserves peuvent présenter un risque pour la santé. Plusieurs formats sont concernés. Ne les consommez pas, vous pouvez les rapporter en magasin pour un remboursement.
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5: Donc vous avez deux... Vous avez caché une relique. Tant mieux, là. Qu'est-ce que je peux vous dire d'autre là-dessus? Oui, il y a 13 tombeaux. 13 tombeaux sont délocalisés les uns par rapport aux autres, de sorte que nul groupe ne puisse savoir où se trouve chacun d'entre eux. Mais les légendes disent qu'il y a un plan. Les 13 tombeaux. Parce qu'il a bien fallu les construire et elles ont été construites sous une configuration particulière. Je ne sais pas laquelle. Mais il paraît qu'elle est représentable et que la configuration des tombeaux représente quelque chose dans leur emplacement exact. Mais les légendes disent que le plan ne donne qu'un ordre de grandeur où se trouvent les différents tombeaux. Pas l'emplacement exact. Ce plan est fait d'énigmes, plus redoutables les unes que les autres. Peut-être faudrait-il déjà retrouver ce plan. Je ne sais pas. Sinon, il paraît en effet qu'il y a un réseau de tunnels, si on peut appeler ça, d'un tombeau à l'autre. Mais beaucoup d'entre eux ont été partiellement détruits ou désactivés, non fonctionnels. Et il paraît que tous les 60 ans, l'ordonnancement des tunnels change. Justement pour que personne ne puisse retrouver son chemin. À l'intérieur. Le but, c'est que quiconque cherche ces reliques-là se perde définitivement. Pour ne pas les retrouver. Par contre, une personne qui détient le pan pourrait peut-être les retrouver plus vite. Sans se perdre dans le labyrinthe.

Eh bien oui, vous êtes bien dans Absolutely Live numéro 526. Luc avec vous jusqu'à 18h. Et vous allez me dire, il n'y a pas Laurent qui disait ou qui dit très souvent 17h59 minutes 59 secondes, ce qui est l'attitude exacte, effectivement. Eh ben non, Laurent n'est pas là, mais il sera là, dans peut-être la semaine prochaine, je pense, voilà, ou peut-être dans 15 jours. Mais en tout cas, ne vous inquiétez pas, il travaille ardemment sur les émissions, et surtout pour toujours avec son cortège de nouveautés et de découvertes. En tout cas, aujourd'hui, nous sommes, c'est une émission solo, comme on dit. Et puis, j'ai essayé de vous trouver des choses vraiment surprenantes. Tous les niveaux, dans à peu près tous les styles. En tout cas, ça concerne bien sûr essentiellement la chanson, le pop, la pop, le rock, la musique électronique, la musique folklore, le folk, la world music, etc. Donc il y a quand même un très très grand champ de musique, et vous allez pouvoir les découvrir pendant ces deux heures avec quelques petites aussi. Vous avez parti un peu des racines de l'émission, les trésors cachés, et donc j'essaie toujours de vous trouver, avec Laurent on essaie toujours de vous trouver des trésors cachés dans chaque émission, des choses qu'on n'entend pas, qu'on n'a plus entendu depuis très longtemps, ou qui n'ont pas été éditées forcément. 10, c'est un peu la marque de fabrique de l'émission Absolutely Live.

Alors, je vous rappelle que l'émission sera diffusée, rediffusée le mardi 20 octobre. De 20h à 22h.

Et oui, les rediffusions, c'est toujours intéressant parce qu'on n'a pas forcément toujours... Il y a des moments où on écoute l'émission sur deux heures, mais on passe certains morceaux et tout. Et en général, on vous sélectionne toujours des programmes très, très précis, très pointus au niveau des musiques, des artistes, des groupes. Et donc, voilà, d'où ces rediffusions qui ont tout leur intérêt. Donc, mardi 20 octobre, 20h, 22h. Notre indicatif, je ne l'annonce plus beaucoup, mais Michael Field, toujours bien sûr, son Incantation. Et peut-être qu'on aura aussi un autre morceau de son disque Incantation dans cette émission, puisqu'il y a quatre faces. À l'époque, c'était un double LP, comme on disait, un double vinyle, qui a été réédité sur un seul CD. Mais il y avait quatre morceaux de 20 minutes, avec des cassures de rythme, des suites absolument incroyables. Et on écoutera peut-être la partie 3 ou 4, où il y avait des très très beaux chœurs, faits par Mehdi Prior, la chanteuse de Steel Hispan qui était venue accompagner Michael Field, et puis sa sœur, tout simplement Samuel Field, et vous allez voir, ça donne quelque chose de très bon. En tout cas, tout ce disque est superbe, donc achetez Incantation, qui a été réédité bien sûr en CD, et vous n'aurez pas perdu du tout votre argent si vous aimez ce style, et surtout Michael Field. Allez, on va commencer par un disque de 1972. On avait d'ailleurs interviewé son leader il y a quelques années maintenant avec Laurent, David Sinclair. Le groupe, pour ne pas le nommer, c'est Caravan. On va en parler de ce groupe Caravan, mais on va écouter un super morceau qu'ils avaient sorti en 72 dans leur disque le plus abouti pour moi de tout ce qu'ils ont fait, bien qu'ils ont fait des excellents disques, mais de ce disque In the Land of Glamping, avec une superbe pochette à l'époque, et puis des morceaux vraiment incroyables, et la voix de Richard Sinclair et les compositions de David Sinclair et de Pai Hastings. Allez, on écoute nos amis de Caravan, puis on en parle tout de suite après.

Et oui, on a commencé par ce morceau. Alors, je vais vous expliquer pourquoi. Parce que c'est une petite nostalgie de ma part, une petite mélancolie de ma part. Mais vous allez voir qu'elle a une histoire derrière de cette année 1972. Donc, voilà, on a écouté Caravan, leur troisième album à l'époque, In the Land of Graham Pink. Vraiment un album pour les gens qui ont suivi cette époque-là. Et même peut-être maintenant, peut-être vous le découvrez et peut-être que vous dites, tiens, c'est vraiment pas mal. Et David Sinclair, en plus, on l'avait reçu en interview avec Laurent et c'était vraiment un personnage vraiment incroyable. Il habite au Japon, dans une île au Japon. Il fait sa carrière maintenant là-bas. Il est produit par des Japonais qui sont très intéressés puisque la culture européenne a toujours une très grande importance donc au Japon. Et ce disque, il a été vraiment pour moi assez emblématique avec plein d'autres groupes, mais parce que quand j'ai écouté la première fois ça, j'étais vraiment j'avais 72, donc 18 ans, hein, c'est pas voilà, et j'étais vraiment émerveillé. Mais il s'est passé quelque chose la semaine dernière, donc pas plus tard que samedi. Et on va écouter d'ailleurs un deuxième morceau de cette année 72. J'avais pas du tout prévu de parler de ça, et c'est quelque chose que j'ai improvisé là. Bien sûr, j'avais amené les disques avec moi, mais j'ai quelque chose que j'avais pas du tout prévu. C'était pas quelque chose que j'avais réfléchi ou mûri, mais bon, ça s'est imposé de lui-même. Voilà. Et j'ai rencontré, alors accrochez-vous bien, j'ai rencontré un professeur que j'ai eu de 1971 en 1972, justement à la même époque, professeur de français. Monsieur Bassi, que je salue d'ailleurs s'il écoute cette émission, peut-être qu'il écoutera. Monsieur Bruno Bassi, que je salue vraiment incroyablement, parce que c'est une personne, j'étais dans un lycée, grand lycée interne du bâtiment, pour faire du bâtiment, et je veux dire que le bâtiment ne m'intéressait pas plus que ça, voire même pas du tout, mais bon, je faisais ça parce que je savais pas trop quoi faire. Et voilà. Et dans ce lycée, on a eu la chance d'avoir, donc c'était un grand lycée, on a été seul pendant des années, parce que

Pendant les trois premières années, il y avait très peu d'un lycée qui était fait pour recevoir de 2000 personnes ou 1500. Dans tous les corps de métier du bâtiment, depuis les ingénieurs jusqu'aux grutiers, aux maçons et autres. Et voilà. Et la première année, donc, on s'est retrouvé juste les gens qui étaient les brevets de techniciens et les bacs, si vous voulez. Voilà. Et donc, la deuxième année, il y a eu une classe supplémentaire, bien sûr, qui est venue remplacer la seconde, puisque nous sommes tous passés en première BT ou en première bac. Moi, j'étais première bac. Et puis, la dernière année, il y a eu deux, trois autres classes, et petit à petit, ça grossissait, mais nous sommes partis en 72, fin 72. Et nous avons eu un professeur français, donc 71 et 72, monsieur Bassi, et qui nous a ouvert l'esprit, mais vraiment incroyablement, sur des réflexions, sur des textes que nous avons étudiés. Et surtout, il avait instauré un ciné-club. Chaque semaine, il revenait avec un film, qui, comme c'était à Provins. Donc, il allait à Paris et il revenait avec un film. Et il y avait un appareil de projection là-bas, donc dans notre internat. Et puis, donc, on, chaque année, chaque semaine, voire toutes les deux semaines, on avait une projection d'un film. Et on a vu des choses absolument incroyables. On a vu des films Le Gaucher d'Arthur Penn. Un des premiers Paul Newman, je crois, ou je ne me rappelle plus, en tout cas, c'était un western. On a vu un Buñuel, La vie criminelle d'Archibald de la Cour. On a vu Nuit et brouillard, bien sûr, le fameux film incroyable sur les nazis et puis la Shoah, hein, des juifs. On a vu plein d'autres films, Le Christ arrêté à Elboli, voilà. Et il nous a donné des lectures absolument incroyables, aussi bien Jack London, aussi bien Eric Maria Remarque, je crois que c'est à l'Ouest, rien de nouveau, si je me souviens bien, etc. Voilà. Et j'ai rencontré cette personne samedi, après 40 et quelques années. Je savais qu'il habitait à un certain endroit dans Paris. J'y suis retourné, mais en me disant, bon, je vais calculer à peu près, il devait avoir 80 ans, mais bon, voilà, je dis, non, bah, tout à fait à jeune homme, hein, pas de problème. Je dis, peut-être qu'il habite toujours au même endroit. Et il habitait au même endroit, il nous a reçus, et on a discuté comme si je l'avais quitté en 1972, vous voyez. Alors j'en ai parlé comme je suis en contact avec trois amis qui sont aussi de cette époque 72, donc je leur en ai parlé, et alors ils ont été émerveillés aussi, alors ils m'ont dit, ouais, un professeur excellent et tout, donc je lui ai envoyé des choses qui lui ont fait très très plaisir, et puis on doit se revoir, on doit manger ensemble et tout, voilà. Et on va écouter donc ce deuxième morceau, parce que ça fait partie d'un des disques qui a été vraiment la référence, alors un disque, je suis pas tout seul, hein, là, Caravane, c'est peut-être un peu plus intimiste, hein, In the Land of Graham Pink, avec les frères, le cousin et Richard Sinclair et son cousin David Sinclair, c'est peut-être un peu plus intimiste, mais les Pink Floyd, non. Et Echoes, ça a été une des premières grosses ventes des Pink Floyd, le disque qui s'appelait Middle, et voilà, et on a écouté ce disque quand il est sorti, fin 71, début 72, Middle est sorti donc en 72, et on a pu l'écouter donc à l'école, puisqu'on avait un tourne-disque, on pouvait mettre des disques dans notre club, parce qu'on est des internes, donc on avait un club. Donc je vais vous passer un de ces morceaux merveilleux, Pillow of Winds, composé par Roger Waters, mais je crois que Gilmour et Wright interviennent aussi beaucoup. Je vais regarder qui est-ce qu'il a composé, parce que c'est toujours très difficile de savoir qui compose... quoi, mais non, je pense que c'est tout le monde a composé sur ce morceau. En tout cas, c'est pas marqué particulièrement. Ah, si, attendez, Pillow of Window, donc Roger Waters et David Gilmour, voilà, c'est bien ce que je pensais. Donc les deux. Et cet été, donc je suis allé à Cambridge, l'endroit où sont nés David Gilmour, où ont vécu Roger Waters, Syd Barrett, Richard Wright aussi était dans le coin. Et voilà, j'ai visité toutes les maisons et l'endroit de nature dans lequel ils ont vécu, et un endroit très imprégné de toutes les musiques qu'ils ont fait dans ces années 69-72, qui étaient très très planantes et très douces, dont ce Pillow of Wind. Voilà, je vais m'arrêter parce que je pourrais en parler pendant des heures et des heures, tellement ça m'anime, mais c'était vraiment très très beau de revoir cette personne qui était toujours en forme, toujours présent, toujours enthousiasme, donc enthousiaste, et vous avez tous, alors si je vous en parle de ça, c'est que vous avez tous chez vous un professeur, un instituteur ou quelqu'un qui vous a marqué parce qu'il vous a soutenu, vous a apporté des choses qui étaient excellentes pour vous et vous vous en rappelez encore. En tout cas, monsieur Bassi en fait présent et je le salue. Vous êtes toujours
toujours sur RGB 99.2, bien sûr, radio-rgb.net. Je suis avec vous jusqu'à 18h. Laurent n'est pas là aujourd'hui, mais vous inquiétez pas, il sera là très bientôt. Avec, il travaille d'arrache-pied sur des programmes. Allez, on écoute les Pink Floyd.

Voilà, super morceau. Voilà, c'est toute la délicatesse des Pink Floyd à cette époque-là. Le groupe est encore assez équilibré. Roger Waters n'a pas pris le pouvoir, entre guillemets, du groupe qu'il a pris à partir de juste après, c'est-à-dire que dans Dark Side of the Moon, Roger Waters commence à prendre le pouvoir. Il le prendra beaucoup plus dans The Wall, dans Final Cut, et puis aussi dans Animals, et puis après, bon, le groupe se séparera, et Gilmour refondera le groupe en 87 au grand dam de Waters, ce qui s'ensuivra des années de combats juridiques entre ces deux amis, pourtant, et qui, à un moment, ont laissé un petit peu tomber leur querelle, et se sont rencontrés à nouveau, et je pense qu'ils sont maintenant de bonnes relations. La preuve, c'est que Waters, quand il a fait qu'il a refait son concert The Wall avec toute la panoplie, disons, actuelle de l'informatique et tout, puisqu'il avait recréé un mur sport numérique et tout, c'est Gilmour qui est venu dans Comfort in Knobs faire le solo de guitare tout en haut du mur, et donc voilà, dans le concert de Waters. Après, ils ont refait en 2007, juste avant la mort de Richard Wright, ils ont refait un concert tous les quatre avec Mick Mason. Et bon, ça a été plutôt bien. Mick Mason a refait son groupe Sons of Full of Secrets. Mick Mason, Sons of Full of Secrets, qui a tourné. Je l'ai vu à Lyon. C'était un super concert. Et dans certains concerts, il y a Roger Waters qui est venu derrière lui dire bonjour sur scène et tout. Et puis voilà. Donc le groupe, en fait, ça reste des très grands amis. Mais c'est difficile quand on a tourné et qu'on a vécu autant de choses que les Pink Floyd de rester, même si on est amis. Au bout d'un moment, il y a tellement de choses qui se sont passées. Tous les jours, ils ont fait des tournées de 100, 150 dates, des fois par année, peut-être 200, je sais pas, ça a été terrible. Donc, au bout d'un moment, effectivement, bah, les gens, même s'ils sont amis, ben, voilà, il faut un certain temps après pour retrouver un petit peu un fonctionnement normal. Entre-temps, Syd Barrett est mort. Entre-temps, Richard Wright est mort. Il reste aujourd'hui Mick Mason, David Gilmour David Gilmour qui continue. Mick Mason avec son groupe, donc Sons of Secrets. Et puis bien sûr Waters qui fait des tournées absolument incroyables et géniales. En tout cas, moi j'aime tous les musiciens de ce groupe et pour moi c'est un grand bonheur. Et justement, ça fait partie de cette année 1972 où dans cette année, si je reprends encore certaines choses, je vais vous faire certaines petites confidences, mais ça a été vraiment incroyable cette année parce que c'est là où par exemple j'ai passé mes premières vacances tout seul avec un ami, voilà, on est parti, voilà, c'est la première amoureuse que j'ai eue, voilà, j'ai commencé à faire de la guitare un peu plus sérieusement avec mon ami Jean-Luc, etc. Et donc j'ai vécu plein de dans cette année-là, pile poil pour les 18 ans, et puis bien sûr le Echoes des Pink Floyd. Et puis j'ai commencé à travailler aussi au tout début, pendant 3-4 ans j'ai travaillé à la SNCF pour m'avoir de l'argent pour pouvoir voyager après dans toute l'Europe. Donc ça a été pour moi quelque chose de merveilleux. Et puis j'ai vu un concert de Soft Machine en faisant le mur, je le dis maintenant, de l'internat où j'étais justement en 72. Et puis tout de suite après, bah, j'ai vu Emerson, Lake & Palmer, et puis voilà, le groupe Wallenstein et ainsi de suite. Donc c'est vraiment des souvenirs incroyables, mais bon, je suis pas non plus, voilà, c'est pas non plus dans la nostalgie, voilà. Alors on va écouter une artiste qui actuellement fait parler d'elle, parce qu'elle a 50 ans, je crois. Elle fête ses 50 ans, et elle se trouve très très bien dans cet âge, ce que je peux comprendre. Son nouveau disque s'appelle Paris Amour. C'est une chanteuse française, Karen Anne, mais elle est franco-hollandaise, je crois. Hein, il y a certains morceaux qu'elle chante d'ailleurs, bien sûr, en français, la majorité. Mais sur ce disque-là, je crois que c'est la majorité. Il y a des fois, elle chante en anglais, peut-être des fois en hollandais, ça, je sais pas. J'ai pas mal de disques d'elle, j'ai pas complètement creusé toute sa discographie, mais en tout cas, ce dernier disque est vraiment très, très, très, très beau. On va écouter un morceau de ce disque, qui est son dernier album en date. Et il n'y a rien à redire, vraiment sur cet album, il n'y a vraiment rien à dire, tout est délicat, et puis bien sûr elle a une très grande, une sorte de petit don pour intégrer les mélodies et les orchestrations, enfin avec des grands orchestres, quoi, faire des arrangements, bien sûr elle est peut-être aidée, ou elle le fait peut-être toute seule, je ne sais pas ça, il faudrait que je me renseigne, mais en tout cas la fille est très très très douée, et maintenant elle a une carrière de pratiquement 25-30 ans. Allez, on écoute le morceau. Donc on va écouter par exemple le morceau, j'aurais pu choisir n'importe lequel,
les désirs fatigués des navires d'argent. Un très beau titre, très poétique. Allez, on écoute Karen Anne. Vous êtes bien sûr toujours sur RGB 99.2, radio-rgb.net et Luc avec vous jusqu'à 18h. Et on écoute Karen Anne. Jeune femme vraiment charmante et douée au possible.

0: on est vraiment dans la nostalgie pure et j'adore voilà, ce côté. Alors c'est un côté bien sûr très romantique parce qu'on se tend dans les paroles et dit bah oui, je t'aime mon amour, j'aime bien tes copains. Donc, on va écouter d'ailleurs un deuxième, voyez, il y a un deuxième morceau en fond. Bah, on va le laisser écouter, j'aime bien les morceaux qui s'invitent comme ça, j'adore ça. Parce que j'oublie tout simplement de les éteindre. Mais bon, comme c'est le même artiste, bon, en général, il y a des fois je l'éteins, puis il y a des fois ça reste.
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0: En tout cas, il y a beaucoup d'analogies avec une autre artiste que nous adorons, c'est Watine. Je pense qu'elle a beaucoup d'analogies, enfin dans la sensibilité en tout cas. Je pense que Watine doit aimer Karen Anne. Je ne sais pas si Karen Anne connaît Watine, mais en tout cas, si elle ne la connaît pas, elle devrait la connaître. Parce que je pense que les deux auraient effectivement beaucoup de choses à se dire. Voilà, peut-être qu'elles feront un disque ensemble un jour, je ne sais pas. En tout cas, là, donc Karen Anne fait une tournée. Elle se présente d'ailleurs sur une affiche, un petit peu avec une coiffure un petit peu en garçonne, avec une guitare électrique. Voilà, donc ça fait partie un petit peu de tous les personnages. Alors, on va continuer dans ce côté un peu romantique, comme ça, ce côté romantique, que j'ai découvert une personne depuis peu, que je devais connaître depuis quelque temps quand même, parce qu'il a... C'est lui qui a réalisé, la semaine dernière, je vous en ai parlé d'ailleurs, c'est Carlos Sauveur. Donc un peintre avant tout, hein, c'est un peintre, un dessinateur très très talentueux. J'ai beaucoup aimé son livre sur toute... il a fait une exposition un jour un petit peu importante, quoi. Il a réuni un petit peu tous ses dessins. Et vraiment, dans tous ses dessins, il y a vraiment des choses qui sont très très belles, très tendres, très douces, à la fois des choses qui peuvent être très gothiques, qui peuvent être très romantiques aussi. C'est un mot auquel il tient beaucoup, le romantisme. Donc ça fait le lien sûrement avec Karen Anne, parce que dans le romantisme il y a toujours quelque chose d'un peu sombre aussi, hein. On a l'impression que quelque chose va nous échapper. On cherche un absolu, mais cet absolu, plus on veut l'atteindre, il s'échappe à nous, quoi, tout simplement. Donc cet artiste, oui. Donc j'ai exploré un petit peu sa discographie. Et c'était intéressant parce que donc il a fait trois disques donc à ce jour, deux disques réels, un disque qui est inclus dans son livre d'ailleurs, donc est un qui s'appelle To the Magic de Sauveur Carlus. Bon, c'est un disque folk fait avec un guitariste et donc il chante dedans, puis le guitariste essaie de trouver des mélodies, alors il compose les mélodies et les paroles, et le guitariste essaye vraiment de avec sa guitare pratiquement uniquement trouver des arrangements basse, aigu, médium. Bon, voilà, donc j'ai écouté ce disque, voilà, je le réécoute, ça m'a pas accroché particulièrement, mais vous savez, il y a plein de choses qui m'ont pas accroché particulièrement directement, et quand je l'ai réécouté après, j'ai dit ah bah oui, tiens, il y a quelque chose là que j'avais, sur lequel j'avais passé. Donc des fois il faut le temps. Par contre, il a fait un deuxième disque qui était à peu près de la même époque, quand il a collaboré avec la princesse Robert. Et ce disque, lui, s'appelle Marsess. Alors c'est une espèce de jeu de mots. C'est Marsessence, mais je ne connaissais pas le mot. Hein, donc Marsessence, voilà. Donc Marsessence, donc il y a sûrement le mot essence dedans. Voilà, donc il faut peut-être lui demander une explication de ce mot. En tout cas, sur cet album, donc qui reprend un petit peu la couleur rouge et les dessins un petit peu noir et blanc, comme il avait fait, enfin disons avec du graphisme, comme il avait fait pour le clip de Je veux de la princesse Robert. Je pense que c'est dans la même période où il a travaillé ça, parce qu'on retrouve à peu près la même esthétique. En tout cas, on va écouter le morceau qui s'appelle il y a plusieurs alors sur ce disque là il y a plusieurs titres intéressants comme L'Arbre par exemple, mais on va pas passer celui-là, on le passera peut-être à un autre moment. Par contre, ce que l'on va passer, c'est ces derniers titres qui ne sont pas encore sortis sur support, mais il me les a envoyés, voilà, une sorte de priorité. Bon, bah, c'est très gentil à lui. Donc, on va écouter le quatrième. Alors, c'était dans les titres, il y avait le quatrième morceau qui s'appelle Le Petit Soldat, des morceaux les plus longs qu'il a composés. Et donc, on va écouter ce morceau, mais bon, je trouve qu'il y a une très très belle ambiance, et puis c'est surtout empreinte toujours de paroles très. Très enfantine, romantique, et la recherche d'un idéal, de quelque chose. En tout cas, on écoute de Carlos Sauveur.
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0: Je suis avec vous jusqu'à 18h.
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Et oui, donc on vient d'écouter le titre Petit Soldat de Sauveur Carlus, voilà, bon morceau. Et voilà, il y a une interprétation, il y a quelque chose d'assez fort, d'assez puissant, puis une musique qui monte comme ça petit à petit en une ritournelle et qui devient presque militaire à la fin. Mais bon, on s'aperçoit que c'est aussi une histoire d'amour à l'intérieur et d'une nostalgie de quelque chose. Voilà donc Sauveur Carlus. Donc ça fait partie de ses derniers morceaux qu'il n'a pas encore sorti peut-être sur 10, mais ça ne devrait peut-être tarder. Voilà, en tout cas, il y a deux disques qui existent de lui. Mars Essence, et puis le premier qui est To The Magic, voilà, qui était le disque inclus dans son livre. Voilà, donc allez voir et surtout commencez par ses œuvres, son livre et ses œuvres artistiques qui sont vraiment sublimes. Et dans le livre, vous aurez donc son premier album, et puis après, vous pourrez peut-être découvrir d'autres choses de lui. Voilà, donc on va continuer avec un groupe qui n'a pas fait parler de lui alors qu'il a été promis à une très très grande carrière, puisqu'ils ont eu, je crois, les Victoires de la musique. C'était Alios, un couple voilà, très très romantique aussi. On nage en plein romantique en ce moment, en plein romantisme. Voilà, donc un couple avec deux personnes, ce sont des Suisses, et ils ont fait plusieurs albums, hein, dont un live que j'ai essayé de trouver donc à l'époque, qui était très très très difficile à trouver, puis leur disque qui a vraiment obtenu pas mal de succès, c'est Comme on respire, et voilà, donc groupe vraiment très très fort. Alors il s'agit de Alizé Oswald et de Xavier Michel. Voilà, ces deux personnes. Alors bien sûr, Xavier et Alizé composent à part égale, hein, pratiquement. Mais il y a des moments, il y en a un qui est plus sur le devant, et à un moment, c'est lui et elle qui est plus sur le devant. On va écouter le super morceau très bel orchestré, très bien orchestré, avec un grand orchestre, qui s'appelle Le Pied Nu, qui termine complètement cet album. Mais tout l'album est très beau, très, très tendre, très romantique, et toujours avec des paroles, vous allez voir, très, très ambiguës entre eux, comme s'ils jouaient un petit peu un jeu entre l'homme et la femme, si vous voulez. Il y a des réponses, je t'aime moi non plus, en fait, c'est un petit peu ça. En tout cas, j'espère qu'ils vont ressortir et refaire quelque chose, si le groupe et si le couple est toujours ensemble. Voilà, un nouvel album, parce que celui-là, écoutez, si je regarde la date, il date quand même de 2017. Oui, donc il y a quand même pratiquement, on va arriver à pratiquement 9 ans. Vous voyez, alors peut-être qu'il faudrait que je la cherche, peut-être que les autres n'ont pas été distribués finalement et qu'ils sont uniquement disponibles en Suisse, ce qui n'est pas impossible non plus. Allez, on écoute ce très très bon morceau qu'on avait déjà diffusé d'ailleurs avec Laurent dans nos émissions.

Et oui, comme je vous l'avais dit, il y a une très très très belle orchestration à la fin et c'est vraiment très très bien fait. Et ce groupe est très très attachant. Voilà, alors on attend peut-être un nouvel album. Voilà, mais peut-être en ont-ils sorti. Hein, ça, je ne suis pas au courant. Mais en tout cas, ils n'ont pas été distribués en France. Voilà, mais je vais me mettre à rechercher cela, d'en faire un objectif. Et puis, bah, on va écouter. Écoutez, on est la chanson française. J'avais pas prévu de faire une séquence de chansons françaises, mais finalement, bah, ça s'y prête et c'est sûrement le bon moment. Donc, allons-y. Et là, c'est un groupe qui a une tragédie, en fait. Tragédie dans quel sens? Ben, tout simplement que la chanteuse, qui a été promise un très gros succès, est décédée tristement, alors sûrement très liée à des histoires de drogue, si vous voulez. Mais bon, voilà, ça arrive, hein, ça arrive surtout dans le show business. Et bien sûr, c'est Joël Mogensen du groupe Il était une fois. Alors, il y avait deux compositeurs, un auteur et un compositeur. Donc, qui sont aujourd'hui, donc il y en a un qui est décédé, Serge Cohen, et puis Richard De Witt, qui lui, ben tristement, bon, il a fait des choses sur internet qui n'étaient pas très terribles. Bon, bah, ben, il a payé, hein, donc ça arrive, ça arrive, on va pas le juger ni quoi que ce soit. Là, je crois qu'il en est à sa fin, mais je sais pas s'il pourra recomposer après ou revenir. En tout cas, on va écouter. À l'époque, le groupe était très en verve puisque ils ont composé quand même des très grands succès comme Rien qu'un ciel, Les filles du mercredi, Que fais-tu ce soir après dîner, et puis bien sûr leur grand tube, voilà, qui les a fait connaître, c'était J'ai encore rêvé d'elle. Et là, ça a été vraiment leur plus gros succès. Ils ont fait des reprises aussi parce que c'était un groupe de pop au début, avant de se lancer complètement dans les mélodies comme ça de variété assez orchestré. Donc ils ont eu cette étape, puisque le groupe s'est formé en 1971. Je crois qu'ils étaient passés, il me semble qu'ils étaient passés au Golfe de Rouen aussi, donc à l'époque. Voilà, ils ont eu énormément de succès et les gens ont gardé un très grand attachement, surtout pour Joël, et que tout le monde a regretté, bien sûr, qu'elle parte comme ça si rapidement. Donc, on va écouter le morceau, le seul que j'ai pas dit, qui était leur grand tube, et c'est celui qu'on va passer justement. Viens faire un tour sur l'appui, parce que ce morceau, je l'ai écouté en boucle et j'aimais beaucoup. Hein. Bon, voilà, c'est de la variété comme on dit, mais bon, variété veut pas dire forcément mauvais, moins de là. Et en plus, ce morceau-là, je trouve qu'il est super bien réalisé. Donc on va écouter le morceau Viens faire un tour sous la pluie. 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Alors je dis la variété, pourquoi? Parce que il faut dire que le groupe, juste un petit mot, le groupe, bien sûr, quand vous écoutez toutes ces mélodies, il y a des choses qui sont vraiment très très dures à entendre aujourd'hui parce que, voilà, pas finies, pas réalisées, mais leurs tubes sont impeccables.

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0: 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Et oui, donc vous êtes avertis, ce soir, il y aura donc après l'émission Absolutely Live à 19h, de 19h à 21h, le cinquième numéro de Au cœur de RGB. C'est une émission qui propose en fait de rentrer au cœur de la radio et de vous présenter tout simplement toutes les émissions, enfin pas toutes, ne passeront pas toutes, mais une bonne partie des émissions qui sont sur RGB que vous écoutez. Alors c'est la cinquième émission, à chaque fois la formule de l'émission est très simple. Il y a trois animateurs, trois créateurs d'émissions qui passent. Et ce soir, donc, nous recevrons Jean-Patrick Péché pour l'émission Les Encres Mêlées. Nous recevrons aussi Tan. Il faut que je le retrouve. Il m'excusera pour son nom, je crois que c'est Tan Trong Gno. Voilà, mais j'espère que je le prononce très bien. En tout cas, je lui demanderai à 19h. Donc Tan, qui fait Bethany FM, et une émission sur le handicap, voilà, de la fondation John Bost. Et puis, le technicien de la radio, qui programme toutes les émissions, qui enregistre bon nombre d'émissions, qui fait les montages et tout, donc Axel Meyer, et qui viendra, bien sûr, parler de sa qualité de technicien de RGB pour l'ensemble des émissions. Et puis surtout aussi, il fait une chronique de foot. Je crois que c'est un passionné de foot, donc il viendra nous parler tout simplement de ça. Il fait une chronique et il viendra nous en parler. Voilà. Donc ce soir, 19h, 21h, cinquième numéro de Au cœur de RGB. Il y aura d'ailleurs d'autres émissions, toujours pour le deuxième mercredi de chaque mois, donc en novembre, en décembre, en janvier et en février. Donc il est prévu de faire une grande émission qui regroupe un petit peu sur 2 heures tous les intervenants qui sont venus, qui voudront bien passer quelques minutes pour dire un petit mot. Et puis il y aura sûrement les dirigeants, le directeur de la radio, le président de la radio, qui seront là aussi pour conclure cette émission. Donc elle, par contre, elle aura lieu le 10 février. Et puis peut-être, pourquoi pas, s'il y a d'autres émissions qui se manifestent, il y aura peut-être une suite. Donc au cœur de RGB, c'est tout à fait possible. Voilà. En tout cas, 19h, 21h, au cœur de RGB. Alors, je vais vous présenter deux artistes maintenant qui vont suivre. Un artiste anglais, un artiste italien que je connais personnellement, bien qu'on se connaissait, on était tombés amis, même si on s'est pas vu beaucoup. C'était Franco Bacchiato, que j'adorais, et voilà, on a pu converser au niveau musique à plein de niveaux. J'avais fait deux, trois interviews de lui, et puis j'avais été le voir plusieurs fois à Milan. Donc où il avait son habitation. Il est mort en début des années 2020. Un peu tristement, parce que comme beaucoup de gens, il a perdu un petit peu. À un moment, il a dû faire un AVC, je crois. Et donc ce qui l'a amené effectivement à être complètement diminué et puis à disparaître. Et l'autre, par contre, qui est toujours bien bien présent, c'est Dennis Quinn, que je connais depuis 1990. Ancien psychothérapeute et musicien qui a une discographie absolument énorme. Et les deux êtres ont cette particularité que c'était des êtres très très mystiques, très très particuliers dans leur recherche intérieure, aussi bien Dennis Quinn que Franco Bacchiato. Franco Bacchiato avait plutôt une recherche soufie, très profonde. Un Italien qui est né en Sicile, Franco Bacchiato, un des plus grands musiciens italiens, il faut le dire, un des 3-4 musiciens de ces 50 dernières années, de ces 60 dernières années. Il a commencé en 65, donc ça nous amène à 60 ans. C'est quelqu'un qui a composé vraiment dans la chanson italienne d'amour. Puis après, il a été dans la pop avec les Allemands. Très tôt, il a composé avec des bandes magnétiques et des morceaux et électroniques dans la série de Klaus Schulze, Tangerine Dream et Haute Faust. Après, il a été dans la musique contemporaine. Après, il est rentré dans la... il a eu énormément de succès dans des mélodies pop-rock avec orchestre et tout. Après, il a fait des opéras, etc., etc. Après, il s'est tourné sur l'électro, mais toujours avec une finesse, une qualité absolument incroyable. Voilà, donc ces deux artistes, on va les écouter. On va écouter un premier morceau donc de Mystic Heart, du disque de Dennis Quinn, qui est sûrement son plus beau disque, mais tous ses disques sont beaux. Hein. C'est un artiste vraiment très, très particulier, avec une voix très particulière. J'ai toujours adoré ce morceau, Song of the Cross. Voilà le chant de la croix. Donc c'est quelqu'un qui est profondément, alors je sais pas s'il est en tout cas il a un côté christique si vous voulez, hein, mais sans être non plus voilà, c'est pas un intégriste, c'est pas un religieux, c'est pas voilà, mais c'est quelqu'un qui porte quelque chose et une recherche vraiment profonde à l'intérieur de lui de compassion, de d'amour. C'était un thérapeute aussi comme je l'ai dit et je l'avais rencontré dans ce cadre-là d'ailleurs la première fois donc avec j'avais fait une interview, un reportage, c'était en 91, un reportage en Angleterre sur pas mal d'artistes qui étaient donc à l'époque des musiciens et des thérapeutes. John Richardson en faisait partie, Jim McCarthy de Renaissance et de Yardbirds en faisait partie, Clifford White, il y avait plein de musiciens que j'avais pu donc interviewer et faire ce petit reportage. En tout cas, Dennis Quinn, il est venu aussi dans notre émission deux fois. Dans les années, il y a longtemps maintenant, il y a 20 ans, et puis voilà, il sait qu'il est le bienvenu quand il passe en France dans l'émission Absolute Live. Allez, on écoute Song of the Cross, vous allez voir, c'est quelque chose de très mystique et de très très beau, je trouve. On est toujours sur RGB 99.2, radio rgb.net.

Et oui, très très très beau morceau, vraiment très très touchant, de Dennis Quinn, extrait de son deuxième album. Alors, il faut dire aussi que cet album est produit, il avait un ami à l'époque qui habitait à côté de chez lui, Anthony Phillips, et Mystic Arts a été produit et composé avec Anthony Phillips en personne, et sur un autre disque, il avait eu Andy Latimer, donc, qui était venu jouer des solos de guitare sur son tout premier album. Et voilà, donc quelqu'un qui est très lié aussi à la musique progressive de l'époque, donc on va dire des années 70. En tout cas, la production d'Anthony Phillips est impeccable dans ce disque, et puis bien sûr avec toutes les grandes compositions de Asher Quinn. Alors il a eu plusieurs noms, hein, donc il n'a pas eu qu'un nom. Il a eu Dennis Quinn, c'est son nom, voilà, son nom sur sa carte d'identité. Mais il s'est fait appeler après, donc il avait rêvé de Asher. Donc il s'était fait appeler Asher Quinn. Après, il s'est fait appeler. Il a eu 3-4 noms, je ne me rappelle plus tous ces noms. En tout cas,

0: Des Verdi et autres, ça c'est les grands Italiens des époques passées, mais depuis 1960, on va dire, il ferait partie, bon, il y a eu Eros Ramazzotti, bon, que j'aime un petit peu moins, mais bon, qui est un chanteur qui a eu un énorme succès, un chanteur donc italien. Il y a eu bien sûr le musicien de musique de film, celui qui a fait toutes les musiques, entre autres de Sergio Leone, bien sûr, on parlera de Ennio Morricone, qui fait partie des plus grands aussi. Mais Bachato devrait arriver en 3 ou 4e dans ses 50 dernières années, vu sa discographie immense et les succès qu'il a eu. En tout cas, on va écouter La Stagione dell'Amore. Vous allez voir, je suis toujours en émerveillement de ce morceau. Et Bachato, c'est quelqu'un qui pouvait travailler vraiment dans tous les styles de musique et toujours avec sa patte de Bachato. Donc, il a été de la musique contemporaine la plus ardue, où il travaillait sur des résonances d'une note aux mélodies les plus chantantes, comme Coucou Coucou Paloma, et celle-là est quelque chose d'un petit peu intermédiaire.
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Vraiment, je suis toujours émerveillé de la voix de Franco Battiato. Pour moi, c'est un des plus grands artistes de ces 60 dernières années. Si je devais en classer 5 dans les artistes en nom, bah, il en ferait partie. Voilà, Franco Battiato en ferait partie, même des 4, même des 3, voire même des 2. Le premier, je ne sais pas qui est-ce que je choisirais, mais il pourrait peut-être même être le premier. Je pense qu'il pourrait même être le premier. Il y a Ray Davis aussi, des Kings, que j'adore. Voilà. Et c'est d'artistes que je comprends, enfin je comprends tout ce qu'ils ont fait, même dans leurs errances. Enfin, Battiato n'a jamais eu d'errance, hein, ceci dit, mais Ray Davis, oui. Mais je les comprends parce que ce qui est intéressant, enfin ce qui m'intéresse beaucoup dans les artistes, c'est toute la carrière de l'artiste, aussi bien ce que le public a jugé comme des succès que comme des non-succès. Et c'est toujours très intéressant de voir la carrière complète parce que c'est comme si on voulait isoler quelque chose. Donc c'est pour ça que j'ai toujours, dès que j'aime un artiste, en général, j'essaye de tout retrouver de lui. Et voilà, alors il y a des choses que bon, bah, j'aime plus ou moins, c'est sûr, mais voilà, ça fait partie, comme par exemple Keith Emerson, d'Emerson, Ken Palmer ou des Nice. Il y a plein de choses que j'aime pas de lui, des musiques de films qu'il a fait à des moments pour manger, parce que ouais, c'est en Italie. Et il a fait des films vraiment de série B, des musiques qui étaient vraiment pas terribles, mais peu importe, ça avait son existence. Et bien sûr, après, des morceaux comme quand il a composé Rondo des Nice ou America ou Tarkus ou Brainsatz Jury avec Emerson et Ken Palmer, là effectivement ça fait partie de ses grands chefs-d'œuvre. Alors pour Battiato, par contre, il y a un morceau qui s'est invité. Bah écoutez, je vous le dis, pourquoi pas, hein, voilà. Et c'est un morceau finalement, quand je l'ai entendu. Donc après, bien sûr, il y a eu la Stagione della Mort qu'il a remixé, hein. D'ailleurs, c'était un remix très très bien remixé. Je l'ai écouté au casque. Ça apporte vraiment beaucoup quelque chose par rapport à la version originale vinyle, qui était moins dynamique. C'est pas qu'elle était moins charmante, mais elle était moins dynamique. Là, il a vraiment apporté quelque chose. Et le morceau que nous avons écouté, un autre morceau, c'est Irresistibile Ricciamo, une Irresistibile Ricciamo. Et voilà, un très très très beau morceau avec un travail orchestral. Alors ça, c'est la qualité de Battiato. Il fait des orchestrations absolument incroyables, mais ça peut donner aussi dans le minimalisme ou dans le symphonisme ou dans l'opéra, puisqu'il a composé quand même trois grands opéras, dont Genesi, Gilgamesh et puis un troisième dont j'ai oublié le nom. Ça me reviendra. Voilà, donc bravo Franco Battiato et puis bravo Dennis Quinn aussi, deux vraiment artistes très très mystiques, mais que j'adore, et j'ai pu les rencontrer, j'ai pu parler avec eux, j'ai pu vivre des choses avec eux, et c'est vraiment des gens absolument incroyables, quoi. Et voilà, donc ça fait partie des moments de vie, voilà, donc, qui sont incroyables. On va continuer à découvrir le disque de Djadis Olson, qui a été réédité depuis peu, hein, qui suite à un travail d'ailleurs dont j'ai été un artisan, et Serge Elahi, que nous avons invité aussi plusieurs fois ici, qui est maintenant, qui sait qu'il est le bienvenu dans l'émission quand il veut. Donc on attend son retour pour nous parler des arrangeurs, puisque c'est lui qui a écrit la Bible des arrangeurs, vraiment une Bible assez incroyable. Et donc voilà, donc ils ont ressorti ce disque de 92 de Djadis Olson, des profondeurs de la maison de disques Phonor, Polygram, hein, c'était Phonogram et Polygram. Alors ça a eu plusieurs noms en fait, hein. Il y a eu Phonogram, il y a eu Polygram et il y a eu Philips, parce que la base c'est les disques Philips. Donc ils ont ressorti le disque La La La, très belle initiative d'ailleurs. On va écouter le morceau, voilà, on découvre un petit peu tous les morceaux du disque, tellement dans ce disque rien n'est à jeter. On va écouter le morceau, bah il y a plusieurs choix, Fais-moi à ton image, que je trouve aussi assez séduisant, comme tous les autres morceaux de l'album. Voilà, donc Djadis Olson. Alors allez, surtout le disque n'existe pas, alors vous pourrez le retrouver en physique peut-être sur internet, hein, il y en a encore qui sont là. Vous les trouvez pas cher en général, mais comme il a été réédité, bon, peut-être que ça va prendre de la valeur. Et sinon, vous pouvez bien sûr le télécharger, puisqu'il est sur toutes les plateformes. Donc ça, c'est vraiment une très très très très bonne nouvelle. Voilà, donc on écoute Madame Djadis Olson. On aura pratiquement écouté encore une ou deux semaines, on aura pratiquement écouté tout l'album, et c'était vraiment un hommage. Et cet album, j'espère qu'il va avoir une seconde vie.

Ah, il y a une petite interruption dans le morceau, mais c'est pas grave. Le morceau, on va le refaire réapparaître. Voilà. Alors, comme je ne l'ai pas annoncé, bah, ça me donne la possibilité, bien sûr, de l'annoncer. C'est un merveilleux film que j'avais vu. Pourtant, je ne suis pas très dessin animé, mais un merveilleux film d'Ilili à Paris. Une petite princesse qui venait d'Afrique, je crois, et qui se retrouve donc à Paris parce que ses parents, bah, voilà, il y a eu des problèmes et tout. Donc, elle a été recueillie dans une famille, et elle va découvrir le Paris, en fait, de 1900, avec toutes les personnalités donc qu'il y a à cette époque-là, avec bien sûr les travailleurs, avec le métro qu'on commence à creuser, enfin il y a tous les événements qui sont là, et le metteur en scène a vraiment fait un travail merveilleux, parce que le metteur en scène, ce qu'il a fait, en fait, il a pris les véritables images des quartiers de Paris, et il a dessiné à partir des véritables images quartier de Paris, et faire vivre donc des personnages de bande dessinée. Donc cette petite princesse d'Ilili qui est toute mignonne, et puis qui va rencontrer un livreur donc de plis. Et tous les deux, il va y avoir toute une histoire policière, parce que ils vont essayer de délivrer des enfants qui sont enfermés dans la secte des mâles. Voilà, il y a une secte des mâles avec un mâle, le mâle, mais aussi accent circonflexe LE, et donc ils vont délivrer ces enfants, avec toute une histoire un petit peu de policière et très très parisienne des années 1900. Et autre particularité de ce film, c'est que au même moment, si vous voulez, le metteur en scène passe en revue toutes les personnalités dans la petite Dilili. Elle rencontre Sarah Bernard, elle rencontre Eric Satie, elle rencontre Fenbach, elle rencontre toutes les grandes personnalités de l'époque qui sont mises dans le dessin animé. C'était vraiment un dessin animé charmant. Et puis, bien sûr, le thème donc de Dilili donc à Paris a été créé par Gabriel Yared, le grand Gabriel Yared, et c'est la chanson du Soleil et la pluie. Donc on va la repasser dans son intégralité, puisqu'elle s'est interrompue à un moment dû à ma faute, bien sûr, et non pas à l'appareil.

Ah, je trouve ce morceau vraiment charmant, donc on vous avez l'écouté deux fois, enfin une première partie pas tout à fait complète, la deuxième partie par contre elle était très complète, voilà, c'est une très très belle composition de Gabriel Yared, voilà, vraiment un compositeur de génie, un arrangeur de génie aussi, voilà, et de ce film Dilili à Paris, je vous le conseille, hein, pour même les enfants, c'est un très très beau film, film très humain, très humanitaire, hein, voilà, puis les la petite Dilili et puis son petit copain, voilà, un grand garçon, ils vont lier une amitié entre eux, hein, ils sont pas amoureux, ils vont lier une amitié et donc ils vont essayer de délivrer tous les enfants qui sont enfermés et qui travaillent, voilà, ce qui était le truc à l'époque, le travail des enfants, et donc ça traite aussi ça sur le travail des enfants de l'époque, donc un très beau film, une très très belle fable. Allez, on continue. Et on va continuer. Bah, écoutez, il y a tellement de choses. Un groupe que j'ai découvert depuis peu. Et pourtant, il existe depuis pas mal de temps, mais j'avais écouté, mais sans plus. C'est Arctic Monkeys, et vraiment, je trouve ça vraiment excellent, un groupe anglais. J'en connais pas beaucoup, hein, j'ai 2-3 disques, comme ça, je creuserai le groupe. En tout cas, on va écouter un morceau extrait de Hotel plus Casino, extrait de l'album qui s'appelle Tranquility Base, et vraiment, un disque sublime, très très personnel, avec des orchestrations original, très original. Bon, peut-être quand on écoute, j'ai écouté les trois disques d'affilée, au bout d'un moment, c'est toujours, voilà, ils ont trouvé un truc qui est génial, et bon, ils reviennent dessus, donc il faudrait peut-être voir, je sais pas, dans les prochains albums, donc je vais peut-être acheter les derniers, et voir, parce que ce disque-là, il date de 2018, donc il a déjà quand même 6-7 ans, mais on va écouter donc le morceau qui s'appelle Golden Trucks, vous allez voir, moi c'est un très beau morceau, et surtout leur façon de traiter l'orchestration. Finalement, aujourd'hui, on a eu pas mal de gens qui travaillaient l'orchestration dans les morceaux, comme par exemple Kerenan. Allez, on écoute, et puis Alioz aussi.

Alors, autre petite précision, je le salue d'ailleurs, il doit écouter sûrement l'émission Laurent de Nantes. Voilà, j'ai découvert ce groupe grâce à lui, tout simplement. Voilà, Arctic Monkeys est vraiment un groupe, voilà, donc assez étonnant. Et voilà, je vais creuser l'affaire. J'en connais sûrement moins que lui sur le groupe, mais bon, je vais creuser l'affaire. Mais j'aime bien de temps en temps parler de passer un album, un artiste, un morceau, et sans forcément connaître des choses dessus, parce que bon, il y a pas forcément, voilà, il y a des gens sur lesquels on peut parler, puis d'autres on écoute et on parle pas trop. On va écouter maintenant une superbe chanson. J'ai trouvé ce morceau là, je l'ai déjà passé une ou deux fois depuis une dizaine d'années, je le passe tous les temps. C'est un morceau de Christopher Cross qui s'appelle Sailing, que j'ai toujours adoré ce morceau de Christopher Cross, un grand compositeur et mélodiste. Voilà, et il y a une personne qui s'appelait Zimmer. Alors je peux pas vous en dire d'autres mots parce que il est sur internet, mais en tout cas il en a fait un cover acoustique, et ce cover acoustique je l'ai toujours trouvé très très beau. Après j'ai écouté, Christopher Cross a refait cette chanson aussi en acoustique, qui était bien, mais je préfère quand même cette version là parce qu'on sent qu'il y a vraiment tout l'amour. Et puis les paroles sont très très belles, hein. C'est quelqu'un qui parle de la mer, de voguer, et qui dit voilà, si t'as vraiment quelque chose à faire, vogue sur la mer, c'est vraiment incroyable. Là il y a la liberté, il y a l'ouverture, les espaces, donc ça traite de ça, et la chanson est vraiment très bien faite, les paroles sont très belles, très poétiques. On écoute donc Sailing, un cover de Monsieur Christopher Cross, est fait par quelqu'un qui s'appelle le Zimmer, mais je ne peux pas vous en dire en plus. Allez, RGB 99.2, radio-rgb.net, nous sommes dans la dernière ligne droite de l'émission, mais encore, j'ai encore des petites choses très très pointues à vous présenter. Allez, restez, vous ne serez pas déçus.

Et oui, on a continué avec le grand, grand Bill Douglas, musicien quasiment inconnu en France, et pourtant un musicien qui a fait un disque absolument merveilleux, Deep Peace, qui était classé à l'époque comme musique ambiante, musique new age, musique voilà. Mais il a travaillé réellement, c'est un orchestrateur hors pair, pianiste et oboïste, et en plus il a travaillé avec pendant 2-3 disques avec le Ars Nova Singers, donc qui est un chœur féminin et masculin absolument merveilleux. On a écouté le morceau donc Sad Rose Red Rose, Sad Rose, voilà. Et mais tout le disque est d'une incroyable beauté avec ses chœurs très très angéliques. C'est quelqu'un qui est très vraiment très inspiré. Je l'ai eu une fois au téléphone et je lui ai dit bah si vous passez en France, vous passerez dans l'émission. Il m'a dit bah oui, il dit je passe pas souvent en France, mais bon. Maintenant c'est un compositeur qui doit être très très très âgé parce qu'à l'époque il avait déjà, quand il a composé ça, une soixantaine d'années, il y a au moins 30 ans, plus de 30 ans. Donc je pense qu'il doit être très âgé s'il est encore vivant. Voilà. Et on va terminer par le morceau « Tout seigneur, tout honneur ». On va terminer par « Franco Bacchiato ». Le morceau, alors un morceau qui n'est même plus à présenter, qui est « L'ombra della luce », qui est une petite merveille que sait faire Bacchiato dans ses œuvres un peu romantiques, esthétiques et puis surtout très grandes compositions. Vous êtes sur RGB 99.2, nous sommes vraiment dans la dernière ligne droite et nous allons écouter ce morceau de Bacchiato, L'ombre della luce.

Et oui, le temps passe toujours très vite en bonne compagnie musicale. Voilà, on a terminé par Franco Battiato, L'ombra della luce, l'ombre de la lune. Tout un poème. Et ben voilà, bah écoutez, j'espère que cette émission vous a satisfaite, vous a rempli, vous a rendu heureux. C'est un de mes buts, bien sûr. Et puis, elle sera rediffusée le mardi 20 octobre de 20h à 22h. Je vous retrouve à 19h pour Au cœur de RGB avec trois invités spéciaux, donc trois invités qui produisent, réalisent des émissions sur RGB, puisque c'est le but de cette émission. Vous présentez toutes les émissions Au cœur de RGB, donc dans une heure. Et maintenant, vous allez, tout de suite après l'indicatif de l'émission, de fin d'indicatif, vous allez entendre les infos.

Voilà, la semaine prochaine, une émission aussi normale, avec plein de découvertes, pas d'invités pour le moment, avec plein de découvertes. Et puis, restez bien sur RGB. Salut!

0: 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Il est 18h.
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2: Bonsoir à toutes et à tous et bienvenue à l'écoute de votre journal d'information locale sur RGB 99.2. Il est 18h et dans l'actualité de ce mercredi 14 octobre, 16 platanes menacées d'être abattues et incinérées. On y reviendra. L'exposition Pulsation aux maisons hospitalières de Cergy. On en parle avec Isabelle Cornu. Enfin, comme chaque mercredi, votre chronique cinéma avec Damien Morel. Côté météo, demain la journée s'annonce plutôt douce, comptez 13 en minimal, 23 en maximal. À l'entrée de Soisy sous Montmorency, 16 platanes sont menacées d'abattage et d'incinération. Pour éviter leur disparition, une mobilisation s'organise afin de défendre ces arbres. Les opposants à leurs abattages lancent un appel et insistent sur leur importance dans l'environnement local. Leur slogan résume leur combat « Nous avons besoin d'eux ». Ils espèrent désormais que cette mobilisation permettra de faire évoluer la décision et de préserver les 16 platanes. À Cergy, un chantier touché par des faits de travail illégal a repris de plus belle. Le site ouvre également ses portes aux jeunes avec la possibilité de découvrir les métiers liés au chantier. Cette reprise intervient après des problèmes liés aux conditions de travail. L'ouverture aux jeunes pourrait ainsi permettre de faire découvrir des activités professionnelles et de susciter de nouvelles vocations. Un bailleur du Val d'Oise épinglé par le préfet pour des logements insalubres répond aux accusations. Il évoque une situation plus complexe que celle qui a été présentée. Le propriétaire entend ainsi apporter des nuances sur ce dossier. Alors que les conditions de logement sont au cœur des préoccupations, reste à connaître les éléments précis avancés par le bailleur pour expliquer sa position. Au lycée Camille Pissarro à Pontoise, le blocus laisse place aux revendications. Après cette action de mobilisation, les discussions se poursuivent autour des demandes portées par les élèves. L'enjeu est désormais de faire entendre leurs attentes et d'obtenir des réponses. Cette nouvelle étape doit permettre de déterminer si un dialogue avec la direction pourra faire avancer la situation au sein de l'établissement. Les semaines d'information de la santé mentale SISM reviennent du 5 au 18 octobre sur le thème « Pour notre santé mentale, ouvrons-nous aux arts ». En effet, cette 37e édition souligne les effets positifs des activités artistiques sur la santé mentale, physique et sociale. Ce soir, nous recevons Isabelle Cornu-Kizae, artiste à l'origine de la création de l'exposition « Pulsation » que l'on retrouvera prochainement aux maisons hospitalières de Cergy avec un vernissage cette semaine, jeudi 16 octobre. Bonsoir.
3: Bonsoir.
2: Vous êtes designer global, passionné des arts appliqués. Est-ce que vous pourriez nous parler un peu de vous, de votre parcours ?
3: Oui, tout à fait. Moi, j'ai fait des études dans les arts appliqués, notamment mon BTS au lycée Camille Claudel à Vréal, un BTS du design produit. Et après, je me suis orientée vers l'illustration, le graphisme et l'art aussi en général, à travers des expositions et différents types de créations.
2: Aujourd'hui, vous présentez donc une exposition, Pulsation. Est-ce que vous pourriez nous parler de cette exposition ? Qu'est-ce que c'est ? Qu'est-ce qu'on y retrouve ?
3: Ouais, alors je représente beaucoup le vivant, en fait. J'ai toute une série sur les espèces menacées, une autre avec des animaux plus généraux, et une série de portraits aussi, qui vont être représentés à l'expo. Et j'essaye de montrer un peu l'énergie de vie, la puissance de l'énergie à travers toutes ces œuvres, que ce soit en noir et blanc ou en couleur, montrer une sorte de vibration en fait.
2: Okay. Et pourquoi ce titre Pulsation ?
3: Pour moi, ça représente le rythme de la vie comme un souffle en fait. Et même si c'est une œuvre figée qu'on présente au public, il y a quand même possibilité de faire émaner une émotion, quelque chose qui vibre en fait.
2: Est-ce que vous pourriez nous parler un peu des techniques que vous utilisez ?
3: Ouais, mais pour les portraits que je présente là, par exemple, c'est du stylo bic.
2: Ok.
3: Uniquement du stylo bic, donc il n'y a pas possibilité de se louper. Et après, sinon, je peux faire du dessin au crayon, à l'encre de Chine, et il y a aussi des peintures à l'acrylique qui sont plus colorées.
2: Ok, ouais, donc c'est assez large au niveau des techniques.
3: Ouais.
2: Et donc, cette exposition, elle est inscrite dans le programme, justement, des semaines de la santé mentale. Mm-hmm. Pour vous, est-ce que, justement, votre exposition a fait écho aussi à la santé mentale ?
3: Déjà, le lieu qui l'accueille, c'est quand même assez atypique. Mm. Donc ça permet d'offrir un peu une exposition dans un lieu un peu décalé. Après, je pense que l'art en général permet de se sentir bien dans la pratique, mais aussi dans le fait de l'observer en fait. Dans la pratique, moi je le ressens au quotidien, si je vais pas trop bien que je me mets à dessiner ou peindre. Ça me fait me poser, ça m'aide à me concentrer et ça permet de sortir des émotions qui sont des fois un peu renfermées, qu'on ne peut pas exprimer avec des mots. Et le fait de créer, de dessiner, c'est une forme de vocabulaire en fait qui fait du bien aussi, je trouve.
4: Vous pensez que c'est une bonne chose d'allier l'art et justement la santé mentale, d'allier les deux ?
3: Complètement, ouais, complètement.
4: Est-ce que vous pensez que c'est une forme de thérapie, que ça peut aider, que ça peut accompagner ?
3: Ouais, ouais, tout à fait. Il y a d'ailleurs l'art-thérapie, qui est une discipline qui est reconnue, qui accompagne les personnes à travers la création artistique. Et ouais, pour moi, ça, il n'y a pas de doute là-dessus. Ouais.
4: Et est-ce que vous pensez aussi que c'est un acteur de lien, que ça crée du lien entre les gens, que c'est que voilà, l'art, c'est ça aide à créer du lien, à réunir les gens peut-être.
3: Ouais, c'est un vecteur de communication et puis ça permet aussi d'être un point de départ pour s'interroger sur le thème d'une œuvre ou sur une émotion que ça nous a apportée. Ça peut faire agir, ça peut choquer, déranger. Moi, j'essaye plutôt de mettre des émotions plus positives dans mon travail, mais c'est vrai que l'intérêt aussi, c'est que ça interpelle et que ça amène d'autres sujets de conversation. Hein.
4: Ok. Et donc, on vous retrouve ce jeudi de cette semaine.
3: Ouais.
4: Qu'est-ce qui se passe ? À quelle heure on vous retrouve ?
3: Il y a le vernissage de l'exposition à 16h, donc aux maisons hospitalières.
4: Vous y serez du coup ?
3: Oui, j'y serai, ouais.
4: Ok.
3: Tout à fait.
4: Et cette exposition, elle est en accès libre, elle est gratuite ?
3: Oui, bien sûr, ouais.
4: Ok. Et ouais. J'ai noté du coup tous les jours de 10h à 18h.
3: C'est ça.
4: Et du coup, vous faites de l'art depuis toujours en tout cas ?
3: Oui.
4: C'est depuis toujours que vous avez une relation assez attachée à l'art ou
3: oui.
4: C'est venu ?
3: Ouais, ouais, j'ai toujours pratiqué en commençant par le dessin et là j'y reviens maintenant en fait. Mais c'est vrai que ça, pour le rapport avec la santé mentale, ça me fait du bien en fait. Donc je m'épanouis là-dedans, je m'y retrouve. Donc c'est ça que j'aime faire et qui me fait du bien en fait, qui me fait me sentir
4: vivante.
3: C'est ça
4: qui vous anime tous les jours, quoi.
3: C'est ça.
4: Est-ce que derrière il y a d'autres projets par la suite, d'autres projets d'exposition,
3: d'exposition pas tout de suite. Après, je fais partie du collectif Arroson.
4: Ok.
3: Donc, où on est une quinzaine d'artistes et où on fait des actions dans les collèges, les écoles, etc. Pour faire des créations en lien avec les personnes du secteur et de faire des œuvres collectives avec eux. Donc, il y a souvent des actions dans ce sens-là.
4: Okay. Bah, merci beaucoup.
3: Bah, je vous en prie.
2: On le note, rendez-vous aux maisons hospitalières de Cergy pour l'inauguration de cette exposition. C'est le moment de votre chronique cinéma avec Damien Morel.
5: Une nouvelle chronique cinéma avec Utopia. Pour commencer, rendez-vous ce jeudi 15 octobre à 20h30 pour le film Vivaldi et moi. Alors c'est une séance unique dans le cadre du Festival Baroque de Pontoise. Comme tous les ans, hein, Utopia nous fait un petit coup de projecteur sur un film qui peut un petit peu accompagner ce Festival Baroque de Pontoise. Le film cette année sélectionné, c'est Vivaldi et moi. C'est un film italien de Damiano Metilletto. Voilà. On est plutôt sur le portrait d'une jeune femme en quête d'émancipation, d'où le « et moi », puisque voilà, Vivaldi et moi, voilà, on sait déjà d'entrée de jeu que ce ne sera pas Vivaldi le personnage principal, ce qui est généralement le meilleur moyen pour aborder un biopic. Enfin bon, bref, biopic, parce que voilà, on est sur cette histoire de jeune femme en quête d'émancipation qui va croiser la route d'Antonio Vivaldi en passe de devenir célèbre. Donc on est un petit peu sur... Comment c'était juste avant, vous l'aurez tous deviné, notamment la création des 4 saisons, hein, au menu encore aujourd'hui de toutes les pizzerias du monde, les 4 saisons, Antonio Vivaldi. Vivaldi et moi, c'est une séance unique ce jeudi 15 octobre à 20h30 à Utopia Saint-Ouen-l'Aumône. En sortie nationale sur tous vos écrans de cinéma, parce qu'il faut aller au cinéma pour voir les films. Le challenger de la semaine face au blockbuster de Fred Cavaillé. Hein, ça, logiquement, si vous aimez le cinéma, bon, ça ne vous aura pas échappé. Aujourd'hui sort le monument Les Misérables. C'est Fred Cavaillé qui s'y colle, cette fois-ci, avec Vincent Lindon, qui est son acteur fétiche hein, depuis quasiment son premier film. Vincent Lindon dans le rôle de Jean Valjean. Ça, c'est Les Misérables, ça, vous ne l'avez pas loupé. Sauf qu'en face, il y a un autre film qui sort. C'est un film d'animation et ce film c'est Le Corset. Et moi j'ai envie de vous parler du Corset parce que c'est un film qu'il ne faut pas rater, c'est un film d'animation. C'est déjà culte et c'est réalisé par Louis Clichy. Louis Clichy, dans l'animation, ce n'est pas un inconnu. Il a travaillé en tant qu'animateur sur Wall-E, Là-haut, tout ça pour Pixar. Ensuite, il a réalisé les deux Astérix d'animation Astérix et le domaine des dieux, Astérix et le secret de la potion magique. Voilà. À l'époque, c'était co-réalisé par Astier, n'est-ce pas ? Donc, il a fait partie de cette équipe. Donc, autant de bonnes raisons d'aller voir ce film d'animation, Le Corset. En plus, c'est bientôt les vacances. Donc, ne ratez pas ce film, surtout en compagnie des plus jeunes. Enfin, une avant-première au Pâté Gonflant pour terminer cette chronique. C'est ce mardi 20 octobre à 21h30 pour le documentaire « Papa, t'es où ?» de Basile Monnet et Samy Bouissier. Alors, on suit l'enquête de Nicolas, abandonné par son père à la naissance, ayant grandi placé entre famille d'accueil et foyer, et qui, à 27 ans, se décide à retrouver son père. Et voilà, cette enquête va mener Nicolas jusqu'au Sénégal. Découvrez ce film en avant-première au Pâté Gonflant. C'est ce mardi 20 octobre à 21h30. 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
2: Merci à Damien Morel, c'est la fin de votre chronique cinéma et c'est aussi la fin de votre journal d'information locale sur RGB 99.2. Merci à Axel Maire, à la technique. 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Ce soir, on retrouve au cœur de RGB avec Luc Mariani de 19h à 21h et l'Odyssée du rap avec Richie à partir de 21h. Toute l'équipe d'RGB vous souhaite une très belle soirée sur RGB et à demain 18h.
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0: Bonjour à tous et bienvenue dans Cerveau qui fume, votre chronique scientifique. Aujourd'hui, une histoire de fesses.
1: Hein ?
0: Vous savez, on parle beaucoup de l'évolution humaine. La bipédie, le cerveau, le langage, le feu, la cuisine. Mais il y a un élément absolument essentiel dans notre histoire dont personne ne parle jamais. Et qui, pourtant, est littéralement derrière nous. Les fesses. Oui, ce monument national anatomique, ce capital culturel universel. Et ce qui est beau, c'est que depuis 20 000 ans, l'humanité s'est penchée sur les fesses avec une attention quasi religieuse, mais sans jamais utiliser le terme exact, muscle grand glutéal. Ce qui, je vous l'accorde, enlève un peu de poésie. Les premières personnes à avoir vraiment contemplé les fesses, mais de manière sérieuse, presque métaphysique, ce sont les artistes du Paléolithique supérieur. Il y a 20 000 ans, quelqu'un a sculpté une femme avec des fesses tellement généreuses qu'on a l'impression qu'elle a été conçue dans un monde où le mot minimalisme n'existait pas encore. Ces représentations étaient liées à la fertilité, au désir, à l'abondance. Bref, à tout un imaginaire où les fesses ne servaient pas juste à amortir les chaises en pierre de l'époque. Et en Égypte ancienne, même chose. Les artistes continuaient de célébrer le postérieur comme un symbole à la fois sexuel et fécond. Si on résume, il y a 20 millénaires, les humains ne savaient pas encore cultiver du blé, mais ils savaient très bien sculpter des fesses. Et évidemment, entre la préhistoire et Instagram, il s'est passé quelque chose. Une sorte de guerre froide du derrière. D'un côté, les idéaux occidentaux de minceur, qui ont passé des décennies à essayer d'aplatir tout ce qui dépassait. De l'autre, des cultures où les formes généreuses étaient célébrées comme un patrimoine naturel et qui n'avaient pas besoin de subventions de notre ministère de la Culture. Aujourd'hui encore, cette opposition existe, incarnée par des figures comme Nicki Minaj ou Kim Kardashian, devenues, malgré elles ou pas, des symboles de résistance face aux normes imposées par le Nord. Comme quoi, même un postérieur peut devenir un manifeste politique. Mais si les fesses font l'objet de débats socioculturels passionnés, il y a un domaine où elles mettent tout le monde d'accord, l'anatomie. Et c'est là qu'on découvre un truc étonnant, les fesses ne sont pas là pour être regardées, elles sont là pour travailler.
1: Hein ?
0: Oui, vraiment. Dans la région glutéale, on trouve trois muscles, dont le plus célèbre est le grand glutéal, un colosse carré et puissant qui domine tous les autres. C'est lui qui vous permet de vous lever, de marcher en pente, de courir sans vous effondrer comme un pantin en mousse. Anatomiquement, il part du sacrum et de l'ilium, puis descend jusqu'à s'insérer dans le fémur et dans ce que l'on appelle le tractus iliotibial. Un nom qui ressemble un peu à celui d'un train intercité, mais qui n'a rien à voir. Ce muscle est tellement particulier qu'il distingue complètement l'humain des autres primates. Les grands singes, eux, n'ont pas vraiment de fesses développées parce qu'ils passent la plupart de leur temps à quatre pattes. Nous, quand on s'est mis debout, l'évolution a dû réfléchir 5 minutes et se dire « bon, si on veut que ça tienne en équilibre, il va falloir mettre du budget derrière. » Résultat, un grand fessier énorme, robuste, taillé pour la course longue distance. Et c'est vrai, quand on court, nos fesses deviennent une sorte de chef d'orchestre secret. Elles se contractent au bon moment, stabilisent tout le haut du corps, empêchent le tronc de partir dans tous les sens comme une antenne de télévision mal réglée et freinent la jambe juste avant qu'elle ne touche le sol. Une sorte de dispositif ABS, mais biologique, qui n'est activé que pendant la course, pas pendant la marche. C'est d'ailleurs l'une des preuves que nos fesses ont évolué spécialement pour la course d'endurance. Et pourtant, malgré des millions d'années d'évolution, pour faire de nos fesses un outil de locomotion supérieure, nous leur infligeons aujourd'hui le pire ennemi, la chaise. On passe tellement de temps assis que nos muscles fessiers se désactivent littéralement. Ils s'éteignent comme un vieux modem ADSL, résultat, douleurs lombaires, problèmes de hanches, affaiblissement général, mais il existe des exercices qui peuvent les réveiller, ce qui est un terme très poli pour dire « vos fesses dorment au travail, secouez-les, merci ». Et si la science s'y intéresse, ce n'est pas pour écrire des articles qui commencent par une histoire de fesses, c'est parce que comprendre comment fonctionnent nos fessiers est essentiel pour la biomécanique, la rééducation, la santé du dos et même pour concevoir des objets ergonomiques qui respectent enfin ce que 20 000 ans d'évolution ont construit. Donc, la prochaine fois que vous regarderez dans un miroir en mode « bon, c'est pas fou », souvenez-vous que ce que vous voyez est un chef-d'œuvre d'histoire de l'art, d'évolution, de performance athlétique, de politique culturelle et de biodynamique avancée le tout au même endroit, derrière vous. Je vous remercie d'avoir écouté Cerveau qui fume et je vous souhaite une bonne journée. À bientôt pour un prochain épisode autour du baiser.
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6: Bonsoir à toutes et à tous et bienvenue à l'écoute de votre journal d'information locale sur RGB 99.2. Il est 18h et dans l'actualité de ce mercredi 14 octobre, 16 platanes menacées d'être abattues et incinérées. On y reviendra. L'exposition Pulsation aux maisons hospitalières de Cergy. On en parle avec Isabelle Cornu. Enfin, comme chaque mercredi, votre chronique cinéma avec Damien Morel. Côté météo, demain la journée s'annonce plutôt douce, comptez 13 en minimal, 23 en maximal. À l'entrée de Soisy sous Montmorency, 16 platanes sont menacées d'abattage et d'incinération. Pour éviter leur disparition, une mobilisation s'organise afin de défendre ces arbres. Les opposants à leurs abattages lancent un appel et insistent sur leur importance dans l'environnement local. Leur slogan résume leur combat « Nous avons besoin d'eux ». Ils espèrent désormais que cette mobilisation permettra de faire évoluer la décision et de préserver les 16 platanes. À Cergy, un chantier touché par des faits de travail illégal a repris de plus belle. Le site ouvre également ses portes aux jeunes avec la possibilité de découvrir les métiers liés au chantier. Cette reprise intervient après des problèmes liés aux conditions de travail. L'ouverture aux jeunes pourrait ainsi permettre de faire découvrir des activités professionnelles et de susciter de nouvelles vocations. Un bailleur du Val d'Oise épinglé par le préfet pour des logements insalubres répond aux accusations. Il évoque une situation plus complexe que celle qui a été présentée. Le propriétaire entend ainsi apporter des nuances sur ce dossier alors que les conditions de logement sont au cœur des préoccupations. Reste à connaître les éléments précis avancés par le bailleur pour expliquer sa position. Au lycée Camille Pissarro à Pontoise, le blocus laisse place aux revendications. Après cette action de mobilisation, les discussions se poursuivent autour des demandes portées par les élèves. L'enjeu est désormais de faire entendre leurs attentes et d'obtenir des réponses. Cette nouvelle étape doit permettre de déterminer si un dialogue avec la direction pourra faire avancer la situation au sein de l'établissement. Les semaines d'information de la santé mentale SISM reviennent du 5 au 18 octobre sur le thème « Pour notre santé mentale, ouvrons-nous ?» aux arts. En effet, cette 37e édition souligne les effets positifs des activités artistiques sur la santé mentale, physique et sociale. Ce soir, nous recevons Isabelle Cornu-Kizae, artiste à l'origine de la création de l'exposition « Pulsation » que l'on retrouvera prochainement aux maisons hospitalières de Cergy avec un vernissage cette semaine, jeudi 16 octobre. Bonsoir.
7: Bonsoir.
6: Vous êtes designer global, passionné des arts appliqués. Est-ce que vous pourriez nous parler un peu de vous, de votre parcours ?
7: Oui, tout à fait. Moi, j'ai fait des études dans les arts appliqués, notamment mon BTS au lycée Camille Claudel à Vauréal, un BTS du design produit. Et après, je me suis orientée vers l'illustration, le graphisme et l'art aussi en général, à travers des expositions et différents types de créations.
6: Aujourd'hui, vous présentez donc une exposition, Pulsation. Est-ce que vous pourriez nous parler de cette exposition ? Qu'est-ce que c'est ? Qu'est-ce qu'on y retrouve ?
7: Ouais, alors je représente beaucoup le vivant, en fait. J'ai toute une série sur les espèces menacées, une autre avec des animaux plus généraux, et une série de portraits aussi, qui vont être représentés à l'expo. Et j'essaie de montrer un peu l'énergie de vie, la puissance de l'énergie à travers toutes ces œuvres. Que ce soit en noir et blanc ou en couleur, montrer une sorte de vibration, en fait.
6: Okay. Et pourquoi ce titre « Pulsation »
7: Pour moi, ça représente le rythme de la vie comme un souffle, en fait. Et même si c'est une œuvre figée qu'on présente au public, il y a quand même possibilité de faire émaner une émotion, quelque chose qui vibre, en fait.
6: Est-ce que vous pourriez nous parler un peu des techniques que vous utilisez ?
7: Ouais. Mais pour les portraits que je présente là, par exemple, c'est du stylo bic.
6: Ok.
7: Uniquement du stylo bic, donc il n'y a pas possibilité de se louper. Et après, sinon, je peux faire du dessin au crayon, à l'encre de Chine, et il y a aussi des peintures à l'acrylique qui sont plus colorées.
6: Ok, ouais, donc c'est assez large au niveau des techniques.
7: Ouais.
6: Et donc, cette exposition, elle est inscrite dans le programme, justement, des semaines de la santé mentale. Mm-hmm. Pour vous, est-ce que, justement, votre exposition a fait écho aussi à la santé mentale ?
7: Déjà, le lieu qui l'accueille, c'est quand même assez atypique. Mm. Donc, ça permet d'offrir un peu une exposition dans un lieu un peu décalé. Après, je pense que l'art, en général, permet de se sentir bien dans la pratique, mais aussi dans le fait de l'observer, en fait. Dans la pratique, moi, je le ressens au quotidien. Si je vais pas trop bien, que je me mets à dessiner ou peindre. Ça me fait me poser, ça m'aide à me concentrer et ça permet de sortir des émotions qui sont des fois un peu renfermées, qu'on ne peut pas exprimer avec des mots. Et le fait de créer, de dessiner, c'est une forme de vocabulaire en fait qui fait du bien aussi, je trouve.
6: Vous pensez que c'est une bonne chose d'allier l'art et justement la santé mentale, d'allier les deux ?
7: Complètement.
6: Est-ce que vous pensez que c'est une forme de thérapie, que ça peut aider, que ça peut accompagner ?
7: Ouais, tout à fait. Il y a d'ailleurs l'art-thérapie, qui est une discipline qui est reconnue, qui accompagne les personnes à travers la création artistique. Et pour moi, ça, il n'y a pas de doute là-dessus. Ouais.
6: Et est-ce que vous pensez aussi que c'est un acteur de lien, que ça crée du lien entre les gens, que l'art, ça aide à créer du lien, à réunir les gens peut-être ?
7: Mmh. Ouais, c'est un vecteur de communication et puis ça permet aussi d'être un point de départ pour s'interroger sur le thème d'une œuvre ou sur une émotion que ça nous a apportée. Ça peut faire agir, ça peut choquer, déranger. Moi, j'essaye plutôt de mettre des émotions plus positives dans mon travail, mais c'est vrai que l'intérêt aussi, c'est que ça interpelle et que ça amène d'autres sujets de conversation. Hein.
6: Ok. Et donc, on vous retrouve ce jeudi de cette semaine.
7: Ouais.
6: Qu'est-ce qui se passe ? À quelle heure on vous retrouve ?
7: Il y a le vernissage de l'exposition à 16h, donc aux maisons hospitalières.
6: Vous y serez, du coup ?
7: Oui, j'y serai, ouais.
6: Ok.
7: Tout à fait.
6: Et cette exposition, elle est en accès libre, elle est gratuite ?
7: Oui, bien sûr, ouais.
6: Ok. Et ouais. J'ai noté, du coup, tous les jours de 10h à 18h.
7: C'est ça.
6: Et du coup, vous faites de l'art depuis toujours, en tout cas ?
7: Oui.
6: C'est depuis que vous avez une relation assez attachée à l'art ?
7: Oui.
6: C'est venu...
7: Ouais, j'ai toujours pratiqué en commençant par le dessin, et là, j'y reviens maintenant, en fait. Mais c'est vrai que ça... Ouais, pour le rapport avec la santé mentale, ça me fait du bien, en fait. Donc, je m'épanouis là-dedans. Je m'y retrouve, donc c'est ça que j'aime faire et qui me fait du bien, en fait, oui. Qui me fait me sentir
8: c'est ça qui,
7: vivante.
8: Qui vous
7: aussi.
8: Anime un ouais. peu tous les jours. Quoi.
7: C'est ça.
8: Est-ce que derrière, il y a d'autres projets par la suite d'autres ouais. projets d'exposition
7: D'exposition, pas tout de suite. Après, je fais partie du collectif Arroson.
8: Ok.
7: Donc, où on est une quinzaine d'artistes et où on fait des actions dans les collèges, les écoles, etc. Pour faire des créations en lien avec les personnes du secteur et de faire des œuvres collectives avec eux. Donc, il y a souvent des actions dans ce sens-là.
8: Okay. Bah, merci beaucoup.
7: Là, je vous en prie.
6: On le note, rendez-vous aux maisons hospitalières de Cergy pour l'inauguration de cette exposition. C'est le moment de votre chronique cinéma avec Damien Morel.
9: Une nouvelle chronique cinéma avec Utopia. Pour commencer, rendez-vous ce jeudi 15 octobre à 20h30 pour le film Vivaldi et moi. Alors c'est une séance unique dans le cadre du Festival Baroque de Pontoise. Comme tous les ans, hein, Utopia nous fait un petit coup de projecteur sur un film qui peut voilà, un petit peu accompagner ce Festival Baroque de Pontoise. Le film cette année sélectionné, c'est Vivaldi et moi. C'est un film italien de Damiano Metilletto. Voilà. On est plutôt sur le portrait d'une jeune femme en quête d'émancipation, d'où le « et moi », puisque voilà, Vivaldi et moi, voilà, on sait déjà d'entrée de jeu que ce ne sera pas Vivaldi le personnage principal, ce qui est généralement le meilleur moyen pour aborder un biopic. Enfin bon, bref, biopic, parce que voilà, on est sur cette histoire de jeune femme en quête d'émancipation qui va croiser la route d'Antonio Vivaldi en passe de devenir célèbre. Donc, on est un petit peu sur... Comment c'était juste avant, vous l'aurez tous deviné, notamment la création des 4 saisons, hein, un menu, au menu encore aujourd'hui de toutes les pizzerias du monde, les 4 saisons, Antonio Vivaldi. Vivaldi et moi, c'est une séance unique ce jeudi 15 octobre à 20h30 à Utopia Saint-Ouen-l'Aumône. En sortie nationale sur tous vos écrans de cinéma, parce qu'il faut aller au cinéma pour voir les films. Le challenger de la semaine face au blockbuster de Fred Cavaillé. Hein, ça, logiquement, si vous aimez le cinéma, bon, ça ne vous aura pas échappé. Aujourd'hui sort le monument Les Misérables. C'est Fred Cavaillé qui s'y colle, cette fois-ci, avec Vincent Lindon, qui est son acteur fétiche hein, depuis quasiment son premier film. Vincent Lindon dans le rôle de Jean Valjean, ça c'est Les Misérables, ça vous ne l'avez pas loupé, sauf qu'en face il y a un autre film qui sort, c'est un film d'animation et ce film c'est Le Corset, et moi j'ai envie de vous parler du Corset parce que c'est un film qu'il ne faut pas rater, c'est un film d'animation, c'est déjà culte et c'est réalisé par Louis Clichy. Dans l'animation, ce n'est pas un inconnu, il a travaillé en tant qu'animateur sur Wall-E, là-haut, tout ça pour Pixar. Ensuite, il a réalisé les 2 Astérix d'animation, Astérix et le domaine des dieux, Astérix et le secret de la potion magique. Voilà. À l'époque, c'était co-réalisé par Astier, n'est-ce pas ? Donc, il a fait partie de cette équipe. Donc, autant de bonnes raisons d'aller voir ce film d'animation, Le Corset. En plus, c'est bientôt les vacances. Donc, ne ratez pas ce film, surtout en compagnie des plus jeunes. Enfin, une avant-première au Pâté Gonflant pour terminer cette chronique. C'est ce mardi 20 octobre à 21h30 pour le documentaire « Papa, t'es où ?» de Basile Monnet et Samy Bouissier. Alors, on suit l'enquête de Nicolas, abandonné par son père à la naissance, ayant grandi placé entre famille d'accueil et foyer, et qui, à 27 ans, se décide à retrouver son père. Et voilà, cette enquête va mener Nicolas jusqu'au Sénégal. Découvrez ce film en avant-première au Pâté Gonflant. C'est ce mardi 20 octobre à 21h30. 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
6: Merci à Damien Morel, c'est la fin de votre chronique cinéma et c'est aussi la fin de votre journal d'information locale sur RGB 99.2. Merci à Axel Maire, à la technique. Vous pouvez réécouter ce journal sur radio-rgb.net ou sur YouTube en rediffusion. Ce soir, on retrouve au cœur de RGB avec Luc Mariani de 19h à 21h et l'Odyssée du rap avec Richie à partir de 21h. Toute l'équipe d'RGB vous souhaite une très belle soirée sur RGB et à demain 18h.
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1: 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Il est 19h.
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0: Bonjour, bonjour à tous et à toutes. Vous êtes bien sur RGB 99.2, radio RGB.net. Et c'est la cinquième émission de Au cœur de RGB. Alors qu'est-ce qu'Au cœur de RGB ? Une émission qui a été créée maintenant il y a quelques mois pour présenter justement toutes les émissions de notre radio RGB.
1: 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Et moi, j'ai pas...
0: L'émission a lieu tous les deuxièmes mercredis de chaque mois, donc aujourd'hui le 14 octobre.
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0: Et elle sera rediffusée le mercredi suivant, c'est-à-dire le 21 octobre. Donc celle du 14 octobre sera rediffusée le 21 octobre, mercredi, de 19h à 21h.
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0: Alors bien sûr, c'est une émission qui présente toutes les émissions, donc l'émission des émissions, si on veut le dire comme ça. Et toujours beaucoup d'invités, et aujourd'hui il y a énormément d'invités autour de la table. Alors trois émissions ont été retenues donc aujourd'hui, hein, les gens qui ont décidé donc d'y participer. Il y a Bethany FM, donc ils vont nous parler un petit peu de leur émission, Fondation John Bost, Oser la vie. Il y a l'émission Les Encres Mêlées, une association qui œuvre depuis pas mal de temps aussi sur RGB. Et puis il y a notre technicien Axel Lemaire qui a repris toutes les émissions. Voilà, et qui va venir nous parler parce qu'il fait aussi une chronique au niveau du sport, et puis il va nous parler aussi de toutes les émissions qu'il réalise, parce que je crois qu'il réalise un certain nombre d'émissions comme Cinécure par exemple. Alors notre indicatif, c'est toujours Jacques avec son album qui est magnifique, je trouve, et l'album s'appelle d'ailleurs Tout est magnifique, donc voilà, l'album est magnifique, le morceau s'appelle Dans la radio, et je pense que voilà, comme indicatif, c'était tout trouvé pour notre émission. En tout cas, Jacques, c'est quelqu'un de très particulier parce qu'il fait ses musiques pratiquement en direct. Il les compose avec des samplings, avec des bruitages. Et j'ai vu un concert de lui, c'était assez impressionnant puisqu'il faisait pratiquement ses morceaux en direct. Voilà. Allez, on va aller jusqu'à la fin, il reste quelques secondes. Puis on vous présente tous les invités autour de la table, dont beaucoup d'ailleurs je ne connais pas, donc je vais les découvrir comme vous. Et ben voilà, écoutez, très heureux de vous avoir, de vous retrouver tout d'abord pour cette émission au cœur de RGB. C'est un grand plaisir pour moi de la présenter parce que ça fait une sorte d'émission des émissions et puis qui tente de faire rencontrer les différentes émissions parce que nous avons beaucoup d'émissions. Hein, nous avons, il y a Axel qui pourrait nous le dire. Axel, nous avons combien d'émissions sur à peu près une cinquantaine, je pense.
2: Ouais, facile. En termes de bénévoles, déjà on est à peut-être 60. 67, je crois, maintenant. Donc, ça fait beaucoup d'émissions.
0: Donc, ça fait beaucoup d'émissions. Et puis, il y a des gens qui sont le matin, des gens qui sont le midi, des gens qui sont le soir, des gens qui préenregistrent, des gens qui envoient leurs émissions de chez eux, comme par exemple Éclectique d'Hervé Baumel. Donc, les gens ne se rencontrent pas forcément. Donc, c'était un peu le but de cette émission. Et dans cette émission, on va voir, bien sûr, les différents invités avec leurs différentes émissions qui vont nous présenter. Puis, j'espère que ça vous donnera, bien sûr, envie de les écouter. C'est le but aussi. Et puis, dans un deuxième temps, on parlera avec des interviews peut-être un peu croisées parce que tout le monde peut interagir. Et bien sûr, dès qu'il y a une question que vous voulez poser à une autre émission, vous pouvez bien sûr la poser. C'est le but de l'émission, donc c'est pas figé. Voilà ce que je veux dire. Et puis aussi, on creusera pour savoir quel est votre amour de la radio, pourquoi la radio, quelle était votre première émission de radio, quels sont les gens qui vous ont amené à faire de la radio, etc. etc. pour essayer de voir, parce qu'on a tous, je pense, ici autour de cette table, si on a un point commun, c'est qu'on est tous, je pense, amoureux de la radio. Allez, on va commencer à faire un tour de table. Donc, on va commencer par les Encres Mêlées. Donc, Jean-Patrick Péché. Voilà. Alors, vous parlez bien tous. C'est des micros très directifs. Donc, faut parler, je crois, vraiment en face. Voilà. Et pas trop vous écarter.
3: Oui, bonsoir.
0: Bon. Bonsoir. Donc, bonsoir. Les Encres Mêlées, donc tu viens représenter, mais vous êtes plusieurs, je crois, dans cette émission. Tu es le représentant.
3: Ah oui, alors moi je suis que le président de cette association.
0: Oui.
3: Et depuis peu de temps en plus. Donc voilà, je vais essayer d'être à peu près pertinent par rapport à tout ce que fait cette association. Alors en quelques mots, c'est une association évidemment autour de la littérature, mais toutes les formes de littérature. Elle existe depuis 9 ans sous cette nouvelle appellation, puisqu'elle est née d'une ancienne association. Donc, depuis les Encres Mêlées, ça fait 9 ans maintenant. Et moi, j'attaque ma deuxième année de présidence. Donc, je suis un peu le bisu là-dedans. Mais c'est une association qui est très implantée, en fait, dans la politique culturelle de la ville, puisque nous créons en partenariat avec les médiathèques de Cergy, plusieurs types d'événements, dont les voies mêlées, qui a lieu que trois fois par an, mais qui fait l'objet, qui se passe à l'Astrolabe, et qui fait l'objet d'une émission, voilà, d'une des rares émissions pour le moment que nous vous proposons, mais on a des projets. Voilà.
0: D'accord. Alors j'ai vu, hors émission, j'ai vu tout ce que vous produisez, entre autres tous les livres que vous produisez, parce que vous avez aussi une petite maison d'édition distribuée pour certains livres par l'Harmattan, je crois, c'est ça ?
3: Oui, absolument. Alors on a la chance d'avoir ce partenariat avec les éditions l'Harmattan, cette édition parisienne, qui nous laisse toute liberté en fait d'édition. En fait, nous sommes totalement libres d'éditer ce qu'on veut, dans la forme qu'on veut. Bon, la forme, c'est un livre, hein, d'accord. mais voilà. Mais par contre, effectivement, nous avons toute liberté éditoriale.
0: D'accord.
3: Nous en sommes à 9 ouvrages pour le moment, et 9 ouvrages et des cahiers. Donc, les cahiers qui sont plutôt des compilations
0: de poésie et de textes.
3: Oui, qui sont produits alors soit par rapport à un événement, par exemple, on en a fait après Covid-1 et Covid-2. Voilà, donc des témoignages de comment les gens ont vécu ça. Et puis aussi par rapport aux productions de nos ateliers d'écriture qui ont un certain succès. Alors pour cette année, s'il vous plaît, ne vous inscrivez pas à nos ateliers d'écriture, c'est vraiment plein. Mais par contre, on est très heureux parce qu'on a réussi depuis 2 ans à diminuer par 2 la moyenne d'âge. Voilà, donc ça c'est une très bonne chose. On a des jeunes, on a des origines sociales et culturelles très différentes. Donc c'est absolument passionnant d'encadrer ces ateliers d'écriture et du coup leur production nous semble extrêmement intéressante. Et c'est pour ça qu'on en fait maintenant des cahiers, voilà, que nous éditons nous-mêmes.
0: Bon, très très belle présentation. Voilà, j'ai pu écouter quelques émissions d'ailleurs, et c'est toujours très intéressant au niveau des textes, au niveau des productions. Voilà, ça donne vraiment envie de participer, en tout cas, à ces ateliers d'écriture, ça c'est sûr. Deuxième émission. Alors là, il y a plein de gens qui sont venus pour cette émission. C'est alors oui, juste pour revenir à l'émission, c'est le deuxième Béthanie, donc c'est le deuxième vendredi, je crois, du mois à 14h. Hein, je pense que c'est ça.
4: C'est bien ça.
0: Hein, oui. Bon. Alors, donc, oui, on continue avec Béthanie. Donc, qui est-ce qu'il représente, là? Parce qu'il y a obligatoirement un représentant. Et puis après, bien sûr, tout le monde s'exprimera.
5: Oui, bonjour, du coup, Luc. Et merci encore pour cette invitation.
0: Oui.
5: Franchement, on est ravis d'être ici.
0: Et donc, tu es
5: Moi, c'est Tan, pardon. Moi, c'est Tan, du coup. Et
0: d'accord.
5: Du coup, à Béthanie.
0: Tu vas me dire ton nom, parce que j'ai dit ton nom dans mon émission cet après-midi, mais j'avais peur de me tromper. Donc, c'est surtout sur le dernier nom. Donc, c'est Tan, c'est ton prénom.
5: Tan, c'est mon prénom.
0: Et après, c'est Truong No.
5: Truong, c'est tiens, très bien. C'est parce que c'est un nom composé et c'est du vietnamien, du coup, forcément.
0: Ok, d'accord.
5: Ouais. D'accord. C'est de là, c'est déjà très bien.
0: Bon, bah, d'accord, ok.
5: Bon, mais du coup, merci encore Luc pour cette invitation.
0: Et... Bon, écoute, c'est un plaisir. Voilà, c'est un plaisir de découvrir aussi. J'ai pu écouter aussi quelques émissions que vous avez faites, puisqu'elles sont, je crois, là, vos émissions, contrairement aux émissions de Jean-Patrick Péché et des Écrans Mêlés, ouais. C'est des émissions qui sont préenregistrées et qui n'ont pas de vidéo, mais vous avez une vidéo.
5: Ouais, c'est ça. Hein, c'est ça.
0: Vous avez la vidéo.
5: On passe sur YouTube. Venez-vous nous voir, faites des vues, s'il vous plaît.
0: Oui.
5: Mais ouais, du coup, on a ce luxe-là aussi. Et c'est vrai que c'est une première pour nous aussi en live, là, du coup, sans filet.
0: Alors, vous mettez l'émission des résidents de la Fondation John Bost et sur la santé, donc sur la santé mentale, hein, ça concerne la santé mentale.
5: C'est ça, plus largement même, je dirais, ça concerne tous les sujets d'actualité, les sujets de tous les jours, enfin vraiment qui concernent tous et toutes. Et on a le soin en tout cas de débattre dessus, de discuter de ces sujets et avec du coup notre prisme. En tout cas,
0: d'accord.
5: En lien avec les résidents et les professionnels du coup de l'établissement. Ouais.
0: D'accord. Ça m'intéresse d'autant plus que je suis de formation psychologue, psychothérapeute et psychanalyste également. Donc donc ça m'intéresse.
5: Ouais, on a des questions aussi.
0: Est-ce que tu peux présenter où les gens peuvent se présenter? Donc autour, parce que tu es venu avec beaucoup de personnes.
5: Bien sûr, je vais les laisser se présenter.
0: Oui, allez.
6: Donc moi c'est Sadek, résident de Béthanie.
0: Ah, redis ton prénom parce que
6: Sadek.
0: Sadek. Comme on ne se connaît pas, je vais les noter comme ça.
6: J'en prie.
0: D'accord.
6: Donc moi, je suis un résident, j'ai fait partie des émissions radio très souvent. La première session qu'on a ouverte avec le bal, comme on dit, la première session sur la santé mentale, avec notre cadre qui nous a encouragés à l'époque. Elle est partie malheureusement. Et sinon, bah, on essaye d'être au point tous les deux semaines à peu près pour faire une autre émission de radio.
0: Avec d'autres résidents. Donc à chaque fois, il y a tout un mouvement. Ça, c'est très intéressant, ça, qu'il y a tout un mouvement. Et tu le ressens. On va tous se tutoyer. Hein, on se connaît pas, mais on va se tutoyer. Allez. Sadek, tu sens que ces émissions sont vraiment donc importantes pour le centre, la fondation. Voilà.
6: C'est important par rapport à notre psychologie déjà, par rapport à notre maladie. Oui. Ça nous permet de nous sentir valorisés.
0: Absolument.
6: On assiste à une émission radio. On fait partager ça à nos familles, nos amis. Donc, c'est assez valorisant du coup.
0: Ok. Alors, on va présenter les autres personnes qui sont venues donc avec
4: Marie
0: Tan.
4: Barbet. Moi, je m'appelle Marie Barbet.
0: Marie Barbet.
4: Je suis extrêmement émotive parce que je bégaye. Et je sais qu'à la fin du mois, il y aura une émission Radio Béthanie.
0: Oui. Et tu vas y participer.
4: Oui. J'ai pu connaître à Martin l'association Parole Bégaiement. La moitié, c'est des personnes bègues, et l'autre des thérapeutes. Et je vais parler aussi d'Elisabeth Vincent. Et j'ai une preuve, j'avais été interviewée par une personne aveugle. Et j'ai bégayé entre 7 ans et 7 ans et demi. Je ne me souviens plus du tout des formes.
0: En tout cas, là, tu parles très très bien là, aujourd'hui. Ouais. En tout cas, ouais, là, c'est super. Bravo. Et puis une autre personne qui est là aussi.
7: Oui. Alors moi, c'est Sarah. Je suis aide-soignante à la fondation John Bost.
0: D'accord. Depuis longtemps ?
7: Eh ben non, c'est tout récent en fait.
0: Tout récent.
7: Ça va faire 2 mois et demi.
0: D'accord.
7: Que je suis là.
0: D'accord. Voilà. Tu as toujours travaillé dans ce domaine-là ?
7: Oui, j'ai toujours été dans le soin depuis mes 17 ans.
0: Ah oui.
7: Et je suis aide-soignante depuis à peine 2 ans.
0: D'accord, tu as quel âge ?
7: J'ai 22 ans.
0: 22 ans, c'est une vocation quasiment.
7: Oui, en tout cas de soin à la personne, oui.
0: Ouais. Ouais. D'accord, bon, bah, merci pour cette présentation. Donc on va y revenir bien sûr sur Bethany FM. Et puis bien sûr donc Axel, le technicien qui régit toute la technique de la radio et à qui on peut demander très souvent beaucoup de renseignements et il nous répond très gentiment et toujours avec une grande précision. Voilà, donc tu es depuis combien de temps à la radio ?
2: Officiellement en tant que technicien son depuis début juillet, depuis le 1er juillet. Maintenant, ça va faire plus d'un an que je suis là parce que j'ai commencé en tant que service civique ici.
0: Oui.
2: Et j'ai adoré l'expérience. J'ai pu continuer ici, donc moi j'étais très très content quand on m'a dit que je pouvais potentiellement avoir le poste de technicien son.
0: C'est bien, ouais.
2: Et, sachant que j'ai été diplômé depuis peu, donc quand on m'a donné cette opportunité là, j'ai pas réfléchi.
0: D'accord, c'est quelle école que tu as fait de son ?
2: Moi, j'ai fait l'école Studio M de Paris pendant 2 ans. Et en fait, sur ma deuxième année, je me suis mis au service civique dans ma semaine en plus pour gagner de l'expérience. Et puis, ça a été bénéfique parce que maintenant, je suis là, du coup.
0: D'accord. Alors, son, ça veut dire aussi bien enregistrement de concert, enregistrement de disques, radio, vidéo.
2: C'est ça, j'ai touché tout. Ouais, j'ai touché à tout là-bas, studio. Du coup, live concert, j'ai fait du sound design aussi pour des post-prod de films. Moi, j'ai touché à tout pour le coup. Et après, du coup, la radio est venue à moi.
0: D'accord, c'est très très bien. Alors, on va essayer de voir justement, donc détailler un petit peu chacun et chacune de vos émissions. Et puis, surtout, moi, ce qui m'enthousiasme, je suis un enfant de la radio, on va dire, j'ai jamais fait de télé, j'ai eu des propositions à la télé, mais j'ai jamais refusé. C'est toujours la radio qui m'intéressait et le son. Voilà, le son. Et si possible, bon, les images maintenant, parce qu'on entre dans le monde de l'image, hein, mais si possible, qu'il n'y ait pas d'image, parce qu'il faut pouvoir imaginer. Il faut pouvoir imaginer ce que l'on dit. Et puis, la radio, c'est un média aussi, il n'y a pas besoin de le payer. Et tout, c'est un média encore, et j'espère que ça continuera longtemps, gratuit tant que c'est sur la FM.

0: radios locales, mais il n'y a que 3 réellement radios dans le Val d'Oise, donc c'est pas beaucoup. Et c'est bien aussi, parce que ça permet ça permet une ouverture, et puis ces 3 radios parlent beaucoup de tout ce qui se fait dans le département et dans la région, donc elles sont vraiment ancrées au cœur. Voilà. Alors on va commencer avec Jean-Patrick. Jean-Patrick, donc rappelle-nous ton émission, je crois que c'est le mardi, c'est le troisième mardi du mois de 19h à 20h si je...
1: Exactement ça, oui. Oui, et en fait cette émission repose sur notre événement qui s'appelle les Voix Mêlées.
0: Oui.
1: Donc nous invitons un créateur, une créatrice. La dernière fois nous avons, alors je reviendrai sur la dernière émission, mais d'une manière générale ça... On a invité un poète, on a invité un écrivain, on a invité un peintre. Vous voyez, c'est une association littéraire qui invite un peintre à parler de sa peinture. Parce qu'en fait, c'est très très proche, finalement. Voilà. On crée des émotions, on crée des images. Et donc, la dernière émission donc, qu'on va mettre en ligne là bientôt, c'est celle du 10... C'est tout récent, c'est du samedi dernier. Et nous avons invité aux Voix Mêlées un nouveau partenaire de l'association. C'est une vraie rencontre entre deux associations. Alors, elle n'est pas située dans le Val d'Oise. Bon, elle n'est pas très loin, elle est dans le Vexin français, donc ça passe. Et ça s'appelle la Galerie des Curiosités Larincy, qui est un lieu absolument incroyable. Je vous recommande d'aller les visiter, ça vaut vraiment le coup. C'est basé à Puchet, c'est à une heure de route à peu près de Cergy. Puchet, c'est dans le 28, je crois. Et c'est dans une ferme abbatiale du XIIIe siècle.
0: Ah oui.
1: Et c'est le lieu où a habité Georges-Édouard Larincy, qui est un personnage typique de la charnière 19e-20e siècle, à cheval entre la littérature, la science, l'art, etc. Il a connu, par exemple, Monet, etc. Voilà. Puis il a connu aussi des extraterrestres. Donc là, tout de suite, je vois forcément des regards un peu hébétés. Alors oui, ce personnage est fictif, hein, on est d'accord. Voilà. Mais il a collecté, il a ramené des milliers d'objets qui sont absolument incroyables. Des vrais, des faux, des vrais faux.
0: Et des faux vrais, donc.
1: Et du faux vrai, absolument. Donc ils ont tout ça dans cette galerie. Donc on a emmené notre dernier atelier d'écriture de la saison dernière, fin juin, dans ce lieu-là. Donc, imaginez l'inspiration qu'on peut puiser dans des lieux pareils.
0: Vous avez fait un décor spécial ou pas? Il y a une ambiance?
1: Il n'y a pas besoin. Le décor est juste fabuleux dans chaque pièce.
0: Ah oui, donc d'accord.
1: Il y a des souterrains, il y a une salle des Templiers, enfin bref. Ce n'est pas la peine d'en rajouter, je
0: d'accord,
1: pense.
0: D'accord.
1: C'est largement ce qu'il faut déjà. Et donc c'est très inspirant. Et entre créateurs plus ou moins perchés, ça a tout de suite collé, imaginez. Et j'ai assisté à la présentation de leur film il y a 3 semaines de ça à Gisors. C'est un film collaboratif, une fiction collaborative, faite qu'avec des gens locaux, sous le volontariat. Et j'ai assisté à quelque chose d'absolument merveilleux, puisqu'en fait, on parle bien de parler de tout ce qui se passe sur un petit territoire, mais du coup, on en découvre toutes les richesses. Et les gens qui ont participé à ça, il y avait un seul acteur professionnel, quand vous voyez la lumière qu'ils ont dans les yeux, ça veut dire qu'ils ont réussi à faire quelque chose, quoi. Donc évidemment, on est resté très proches. C'est pour ça qu'on les a invités samedi dernier à parler de leur travail. Et donc c'est une association qui a pour objectif, vous l'avez compris, de valoriser en fait ce territoire du Vexin français. Mais c'est un lieu inspirant aussi, où il se passe des tas de choses. Il y a des ateliers de fabrication d'artefacts, des faux, hein, d'accord. Voilà, donc ils peuvent fabriquer par exemple des traces archéologiques d'extraterrestres, pourquoi pas, mais aussi d'autres choses, inventer aussi des restes de trésors de Templiers. Et là, je crois qu'ils vont bientôt là, faire une observation astronomique, mais avec un vrai guide, un vrai astronome. Voilà, il y a aussi des ateliers culinaires, il y a énormément de choses. Et donc, notre atelier d'écriture a écrit des histoires de ce personnage incroyable qui est Georges-Édouard Larincy. Et tout le monde s'est prêté, évidemment, facilement à cet exercice parce que c'est tout simplement inspirant et puis c'est nos limites. Donc voilà, nous avons donc interviewé Cataline Escher, qui est docteur en histoire de l'art et archéologie à l'Université de Cergy-Pontoise, et Philippe Gaune, qui est réalisateur de films professionnel. Voilà.
0: Ah oui, donc c'est vraiment un... Enfin, ça regroupe beaucoup de choses, ce que vous faites. Hein. Et puis, et c'est surtout basé aussi sur beaucoup l'imaginaire, et puis sur des situations vraiment spécial, quoi, des...
1: ah oui,
0: alors, entre la rêve et la réalité. Quoi.
1: Oui, tout à fait. Alors, évidemment, ouais. Les imaginaires, quand on fait, qu'on est dans la littérature et qu'on anime des ateliers d'écriture, évidemment, c'est un moteur extrêmement puissant. Maintenant, il faut pouvoir effectivement faire appel de ces imaginaires dans la tête des gens.
0: Oui,
1: alors,
0: oui, oui.
1: Avec Cataline et Philippe Gaune, ça va, il n'y a aucun problème. Ils ont vraiment tout ce qu'il faut sur étagère. Mais avec nos participants aux ateliers d'écriture, on arrive, je pense, à faire cette alchimie qui se lâche parce qu'il n'y a pas de jugement. Voilà. Donc, toute création est bonne à prendre. Et en fait, comme ils échangent aussi entre eux, ils s'enrichissent aussi entre eux, il y a cette dynamique vraiment incroyable qui, petit à petit, s'est mise en place. Et donc, ça, c'est extrêmement enrichissant. Et pour en revenir sur ce couple incroyable qui a créé ce lieu incroyable, donc vous voyez bien...
0: Tu redis le lieu où ça se trouve exactement?
1: Alors, c'est la Galerie des Curiosités Larincy à Puchet, P-U-C-H-A-Y, donc 28. Voilà, et donc vous voyez que cette association d'une chercheuse quand même, qui est une doctorante, qui est chercheuse au CNRS aussi par ailleurs, au-delà de l'université de Cergy-Pontoise, et Philippe Gaune qui faisait du documentaire sur commande après une carrière dans des films un peu plus institutionnels, en fait s'éclatent maintenant à faire participer les gens de toutes origines en fait à leur tout leur délire créatif, quoi. Voilà.
0: Alors, comment tu opères à la radio, finalement, à travers ces événements qui se font dans la réalité et tout? Donc, tu as certaines personnes qui viennent parler, quand vous enregistrez les émissions, donc certaines personnes qui ont participé à ces forums, à ces réunions,
1: oui.
0: Viennent...
1: Tout à fait.
0: Alors, viennent parler de leur texte, justement.
1: Oui, voilà. Alors, pour répondre à ta question... Donc, j'ai cité les premières voies mêlées. Donc, enfin, on n'en a que trois par an.
0: Oui.
1: La deuxième aura lieu en janvier. Et elle fera la part belle aux productions des ateliers d'écriture. C'est quelque chose qu'on a initié l'année dernière. Et quand on a vu l'énergie et la joie avec laquelle nos participants aux ateliers d'écriture ont soit dit leur sonnet, soit leur haïku, soit leur scénette improbable, mais extrêmement drôle, voir leur texte de pure poésie, c'était un vrai bonheur. Donc, on refait ça en janvier. Et les troisièmes voies mêlées, qui auront lieu début avril, seront consacrées à... Alors, je ne vais pas dire encore son nom. On n'a pas, tout à fait confirmation, mais une grande poétesse, voilà, qui fait partie d'ailleurs du cercle français de la poésie, des poètes français, voilà, plus exactement. Et donc, je pense que c'est quelqu'un d'assez haut niveau et... Donc la forme, c'est une interview, voilà, et on essaye en fait que les gens s'expriment sur leur création, sur ce qui les anime, en fait, de manière assez simple. Hein. C'est pas, on veut pas d'intellectualisme, on veut surtout en fait que les gens fassent part de leur imaginaire et de leur créativité.
0: D'accord. Et pourquoi que trois émissions par an? Parce que, bon, pas en faire une par semaine, ça serait un boulot énorme, mais bon, trois par an quand même, c'est exceptionnel, quoi, c'est l'exception.
1: Oui, c'est vrai. Alors, bon, je vais faire appel
0: Manque
1: à mon...
0: Manque de temps, sûrement.
1: Oui, je vais faire appel à mon avocat de la défense. C'est-à-dire que, en fait, on ne fait pas que ça.
0: Oui,
1: donc
0: oui,
1: déjà,
0: oui.
1: On a toute notre politique éditoriale, dont je ne m'occupe pas. Il y a un comité éditorial qui s'occupe de ça. On lance aussi, alors au niveau du département, notre défi littéraire. Ça fait plusieurs années qu'on lance ça. C'est ouvert à tous les gens qui habitent le Val d'Oise. Voilà, il n'y a pas de... Il n'y a aucune condition d'entrée. Voilà, ça, c'est typique de notre association. Et par contre, il y a un comité de lecture assez sérieux, dont fait partie d'ailleurs des responsables des médiathèques de Cergy. Et notre comité de lecture, dans lequel il y a des vrais écrivains qui font partie de notre association. Je dis vrai écrivain parce que je rappelle que moi, je ne le suis pas. On peut être président sans être effectivement spécialiste de la chose. La preuve. Bref, revenons au sujet. Et donc, on fait quoi d'autre? Ah oui, on fait aussi le Printemps des Poètes. Donc ça va se faire le 13 mars, et ça se fait à la médiathèque de l'Horloge, dans la très belle salle du cloître, où l'année dernière, on a invité une poétesse syrienne et une poétesse iranienne, une formation d'une quinzaine de clarinettistes, plus d'autres participations musicales et de textes. Vous voyez, c'est des gros machins, donc ça prend un peu d'énergie.
0: Oui, oui, oui.
1: Et c'est vrai qu'on aimerait faire plus de voix mêlée.
0: Oui.
1: Mais bon, je pense que tu as compris qu'on fait pas mal de choses et que dans une association, même s'il y a un bureau qui est assez actif, hein, c'est, y a ouais. pas que le président qui bosse, loin de là, ça prend quand même beaucoup de temps. Voilà.
0: On va écouter un petit bout de, justement, très très belle introduction en tout cas.
2: Les Encres Mêlées, une émission consacrée au récit lu à haute voix du collectif d'auteurs Les Encres Mêlées, association qui compte écrivains, poètes, acteurs et plasticiens. L'écriture est source de création et de libération. On ne peut pas forcer l'inspiration, elle vient à nous. Elle s'impose. Le sort nous attribue le sujet comme si nous étions frappés par la foudre, comme lorsque l'on tombe amoureux. Comme Patti Smith l'a écrit, l'inspiration est la muse qui vous assaille au cœur de la nuit. La flèche vole.
0: Allez, on va aller jusqu'au bout quand même. Ah bon, on reprend les bords. Bon, peu importe, c'était pour donner un petit goût de l'émission, puis de la présentation. Bon, j'ai vu qu'il y a Patti Smith qui est citée. Pour moi, c'est une grande auteure, Patti Smith, une énorme auteure. En plus, spontanée, une fille qui fait du rock, mais qui a jamais appris la musique, une fille qui écrit, mais qui a jamais pratiquement fait de cours de littérature, mais qui écrit superbement, et donc vraiment quelqu'un dans l'instant, dans l'instantanéité. Et voilà, donc très belle citation de Patti Smith. On a écouté juste un petit bout, puis c'est quoi la musique qui ouvre votre émission là, parce que c'est très joli comme c'est très méditatif, on rentre dans quelque chose d'un univers quoi.
1: Oui, je la trouve très jolie aussi. Je ne la connaissais pas.
3: Bien joué Luc.
0: Bon ben voilà.
3: La terre aux surprises. Hein. Bien
0: joué. Bon, on va passer à la deuxième émission. Donc, Bethany, pourquoi le nom Bethany première chose,
4: c'est pas un nom qui était. Bethany, c'est le nom du pavillon où on réside. Donc, on a appelé ça Bethany et ça fait partie de la fondation Eugène Bost.
0: D'accord. Ok. Et le nom de l'émission exacte, donc, c'est Bethany FM, c'est ça?
4: Oui.
0: Ouais, pour différencier la FM et puis les autres activités. Exactement. Est-ce que vous faites d'autres activités? Est-ce que la radio est dans une activité extérieure, c'est la principale, ou il y a d'autres activités dans cette association qui vous ouvre vers l'extérieur, finalement?
4: Il y a pas mal d'autres activités. On fait notamment du fauteuil basket.
0: Oui, du sport, oui.
4: Sport le jeudi. Ouais. Moi, personnellement, je fais un peu de musculation avec un éducateur qui m'accompagne à la salle.
0: Ouais.
4: Deux fois par semaine, voire trois, ça dépend. Il y a d'autres résidents qui vont faire leur séance de kiné à l'extérieur. Avant, ils allaient à l'extérieur. Maintenant, c'est la kiné qui se déplace. Il y a un gymnase, donc ils sont plus motivés pour être assidus, comme on dit. Et... Il y a d'autres ateliers, par exemple, mardi matin, il y a le Café Actu. On parle un petit peu de l'actualité, parce que sachant qu'on n'a pas de télé dans nos chambres, donc c'est par rapport à ça qu'ils nous mettent un peu dans l'actualité de ce qui se passe dans le monde, quoi. Comme ça, on n'est pas...
0: Vous n'êtes pas coupé.
4: On n'est pas perdu de la réalité.
0: Vous n'êtes pas perdu. Mmh.
4: Et il y a quoi d'autre Il y a mon beau miroir le jeudi après-midi pour tout ce qui est esthétique pour les hommes.
5: Maison de beauté.
4: Le matin, c'est maison de beauté.
0: L'esthétique pour les hommes.
4: Oui.
0: Super, ça. Enfin, oui, mais peu importe, parce que c'est très rare que les hommes... Ouais. C'est plutôt les femmes, en général, mais...
4: Non, mais quand je dis esthétique, c'est des massages de mains.
0: Oui, oui,
4: passer un masque sur le visage, exemple.
0: Oui. Moi, j'en fais souvent, hein, donc...
4: Oui, voilà. Vous n'êtes pas le seul, je pense. Il y a pas mal de...
0: Mais il y en a de plus en plus.
4: Oui, il y en a de plus en plus.
0: Parce que les hommes se découvrent un petit peu. Avant, c'était un domaine pour les femmes, mais maintenant, ils y vont. C'est bien ça, c'est...
4: Ouais. Non, c'est bien.
0: Et c'est important, je trouve très important le contact avec la peau, avec le toucher,
4: ça prouve qu'on prend soin de nous.
0: Oui,
4: aussi.
0: Oui, oui, oui.
4: C'est important pour quelqu'un qui a des problèmes psychiques, donc c'est une preuve pour montrer au personnel aussi, je pense, et aux encadrants, et qu'on prend un minimum soin de soi. Quoi.
5: Et pour vous?
4: Et pour nous, bien sûr. C'est surtout ça, c'est pour nous en premier lieu.
6: Non, mais moi, je voulais dire qu'il y a aussi mémoire, qu'il y a compte image, et qu'il y a même de la musique.
4: Oui.
0: Tu fais de la musique, Marie?
6: Oui, moi, je fais de la musique, et j'avais comme oncle Jean Bazaine.
0: Jean Bazaine. Oui, ça me dit quelque chose. Oui.
6: Il a fait un certain nombre de mosaïques, dont une à Cluny-la-Sorbonne. Il y a un très très grand oiseau bleu et violet, l'autre jaune-orange, une grande flamme bleu-violet, l'autre jaune-orange, et la signature de Molière, Danton, Racine, etc. Super. Et j'ai un cousin qui s'appelle Jean-Baptiste, et qui est poète aussi.
0: Ah, dis donc, t'as une famille...
6: Donc, j'ai pu lire son livre, et il y a un poète qui s'appelle Lahabi, qui est marocain. Mon oncle a connu Jacques Prévert, un certain nombre de personnes.
0: Ah, Jacques Prévert, voilà.
6: Et j'ai de la chance d'avoir une très très grande culture musicale, non culturelle. Et derrière moi, j'ai 42 ans d'expérience d'ornithologie, d'observation d'oiseaux. Et dans ma vie, j'ai vu 296 oiseaux sauvages.
0: Alors là, tu intéresserais beaucoup ma belle-maman qui est une fan d'oiseaux.
6: Ah oui.
0: Ah oui, ça l'intéresserait énormément. Là. Ouais.
3: D'ailleurs, sur la route, on est arrivé, on se donnait les oiseaux qu'on préférait.
0: Ouais. Ah oui.
3: J'en suis arrivé à la conclusion que moi, c'était le poulet.
0: C'est pas le poulet grillé, hein.
3: Pas loin.
0: D'accord.
3: Mais du coup, j'aimerais bien rajouter un petit truc aussi. Du coup, sur ce qui a déjà été dit,
0: et oui.
3: dans la prolongation de ce que disait Sadek. D'où vient le nom aussi de Béthanie FM? D'où vient ce projet?
0: Oui.
3: C'est un projet qui a été nourri, je pense, durant plusieurs années, durant au sein de l'établissement.
6: C'est très content.
3: Pour le projet Béthanie FM en particulier, Marie, vous vous rappelez, c'est un projet qu'on avait évoqué il y a déjà plusieurs années, même avant que personnellement je travaille là-bas, donc avant 2021, et l'établissement d'ailleurs date de 2014. Ce projet, il avait été évoqué, il a failli naître, il a fait pointer son nez, mais finalement il y a des petits soucis. Après, et là, c'est l'année dernière. En 2025, octobre 2025 exactement, il a vu le jour grâce à RGB 99.2.
0: Ah d'accord.
3: Gros big up. Merci encore à la radio de nous avoir accueillis. Ouais. Franchement, merci encore. Et avec ce partenariat, du coup, il venait d'un un peu de plusieurs envies d'envie déjà de parler, d'être écouté, l'envie de partager, l'envie aussi de se réunir un peu aussi, de se réunir autour de sujets. On a, comme il disait, Café Actu par exemple. C'est un moment c'est un moment formel qui est du coup institutionnalisé, hein. C'est un moment qui est inscrit dans l'institution comme un atelier. Convivial. Mais c'est un moment où
5: Convivial
3: aussi, ouais. Et je l'oublie parfois, mais oui. Et où on se réunit juste autour d'un café.
6: Et on parle de tout.
3: Ou d'un thé, et on parle de tout. Surtout de l'actualité, mais c'est presque un prétexte au final. Ouais. De juste de se réunir.
0: Oui,
3: et
0: c'est juste.
3: Chacun parle de soi,
0: d'accord,
3: des autres, de l'extérieur, de l'intérieur.
6: Et je sais que je sais qu'il y a le Conseil de la vie sociale, aussi passionnant, où on parle de tout ce qui parle du château, de la nourriture aussi, et même de commission repas aussi, tout ce qu'on aime, tout ce qu'on n'aime pas.
3: Exactement, ouais, c'est ça. Donc il y a plusieurs temps comme ça où vraiment parler, discuter, partager, c'est vraiment quelque chose au cœur du coup de l'établissement. Et ça nous fait toujours un peu rire avec Sadek du coup. C'est l'idée du coup de ce podcast, enfin de ces émissions. C'est, on en parlait de long en large durant souvent nos matins. Quand on était ensemble, du coup, le matin.
4: Il m'a accompagné à faire mes soins du matin, la douche notamment. On mettait souvent les infos, après on écoutait des podcasts, et c'était un très bon moment convivial qui va énormément me manquer. Ouais.
0: Ouais. La radio est très unificatrice, hein, et très, ça rassemble. Hein. Et ça rassemble en plus, ce qui est très beau, c'est que ça rassemble dans l'invisible. Parce que quand on écoute la radio, en fait, on ne connaît pas. Moi, c'est ce qui m'a toujours intéressé, 40 ans de radio, ça m'a toujours intéressé, cette invisibilité, parce que je sens les gens. et les gens ne me connaissent pas. Enfin, parce que moi, je suis pas image, donc je vais pas vers l'image. Donc les gens m'entendent peut-être, me connaissent. Moi, je les entends pas, mais bon, je les sens. Et c'est pas pareil du tout. Et mais il y a beaucoup de gens qui ont du mal à faire la différence, de faire du direct ou faire de l'indifféré aussi, parce que le direct, je le sens. J'ai fait quelques fois de l'indifféré. C'est pas pareil. Alors bien sûr, le propos peut être le même, l'émission peut très bien passer, mais il manque un
4: ce truc du direct.
0: Ouais. Mais bon,
3: j'avoue, quand différé, je me dis c'est bon, il y a Axel, il est derrière, il va gérer.
0: Ah, oui,
3: là,
0: oui,
3: j'avoue, je me dis Axel, il est à côté de moi, je fais comment il va faire.
0: Bon, Marie, quels sont tes musiciens? Tu m'as dit que tu as 40 ans de musique. Quels sont tes musiciens préférés, ce qui te touche le plus?
6: Moi, j'adore la musique du Moyen Âge, de la Renaissance, Vivaldi, Jean-Sébastien Bach, Chopin, Ravel, Mozart, Mendelssohn. Même Oana. Et j'ai lu déjà beaucoup de livres. Je suis en train de lire Le mystère des animaux. Et c'est un gros bouquin, extrêmement intéressant.
0: Et de quoi ça parle, les mystères des animaux? De leur façon de communiquer entre eux, leur façon
6: voilà,
0: de...
6: Voilà, voilà. Il y a des petites bestioles qui viennent de la Terre et qui montent jusque dans l'espace. Ils parlent des dauphins aussi.
0: Ah, d'accord.
6: Et j'ai un livre qui s'appelle Le cinquième rêve.
0: D'accord.
6: Et c'est l'histoire d'un enfant malade qui nage avec un dauphin. La nature, ça m'a toujours énormément passionné. Et c'est mon père qui m'a initié à ça. Ouais. C'est mon arrière-grand-père qui a initié mon père. Mmh. Et j'ai même fait de la montagne. Et j'ai fait l'ascension de Mont Blanc avec mon père.
0: Oh.
6: Mon père avait 50 ans et moi 30 ans.
0: Et tu avais quel âge, toi?
6: Moi, j'avais 30 ans.
0: 30 ans, d'accord.
6: Et je devais avoir 10-11 ans. Il y avait un petit carnet Bordeaux. Et on choisissait carrément un refuge. Et je peux vous dire qu'ici, au château, la montagne me manque énormément.
0: Ah. Il y a des sorties de temps en temps?
4: Oui, surtout l'été, ils font des sorties pour la mer. En hiver aussi, il y a des sports d'hiver. Il y a l'année dernière et l'année d'avant aussi, ils ont été. Et sinon, l'été aussi, il y a un transfert qui s'effectue par rapport au château. C'est un moment de partage de tout ce qui appartient à la Fondation Jeune Bost. Dans les lieux de Jeune Bost, ils font une fête et tous les...
6: Et ça se passe en Bourgogne et c'est à La Force.
4: À La Force.
6: Et l'association a 150 ans d'existence.
4: Oui.
0: Mmh. Alors, on va passer à un premier intermède musical. Un petit peu, les intermèdes musicaux sont liés à la radio, dont l'indicatif de Jacques, entre autres, hein, dans la radio. Et là, c'est un chanteur qu'on a oublié, qui est décédé il y a quelques années, qui était quelqu'un de très poétique, qui a eu un gros tube. Il est Libre Max. Peut-être ça vous dira tous, il est libre, Max. Il y en a même qui l'ont vu voler, etc. Et là, il a fait une musique qui s'appelle, donc, qui a obtenu son petit succès, donc à l'époque, c'est Radio Bonheur. Et c'est une très très belle mélodie. Et alors, il disait, Hervé Christiani, que c'est ce tube-là. Alors, quand on fait un tube, c'est celui qui lui a permis de vivre toute sa vie pratiquement, puisqu'il recevait des royalties 30 ou 40 ans après, et qui lui a permis de vivre, continuer à faire de la musique sans avoir de gros succès après, mais pourtant ça lui a permis de vivre avec ce tube, donc il est libre, Max, voilà. Allez, vous êtes sur RGB 99.2, radio RGB.net, et puis bah, vous êtes au cœur de RGB, c'est-à-dire au cœur de la radio, et puis là on a vraiment des invités, tous les invités qu'on a reçus, donc vous avez beaucoup de chance hein, d'écouter RGB, parce que c'est des invités d'une qualité absolument incroyable, et depuis le départ, ça ne s'est pas démenti dans cette émission. Pour les amis.

0: Non mais non, elle est magnifique cette chanson.
1: Oui, c'est vraiment quelqu'un de très très intéressant et très sympa, Hervé Christiani. Et cette chanson, elle est vraiment très très joyeuse. Voilà, c'est une chanson absolument, voilà, une belle chanson quoi, qu'on remet au goût du jour puisqu'on la diffuse. Voilà, vous êtes toujours sur RGB 99.2 et vous êtes vraiment au cœur de RGB, au cœur de l'émission. Au cœur de RGB, et on est avec vous jusqu'à 21h. Je rappelle que l'émission donc sera rediffusée la semaine prochaine, le 21 octobre, mercredi, de 19h à 21h. On va écouter un petit peu d'une émission, voilà, donc sur Bethany FM.

0: C'est bien indicatif, hein?
1: Et bonjour, mesdames et messieurs,
2: ah,
1: bonjour
2: voix, à
1: tous. Et bienvenue et bonne rentrée à tous, à tout le monde. Bonne rentrée, ici on rentre aussi à Bethany FM. On est sur RGB 99.2. On a du beau monde aujourd'hui autour de nous. Et on fait notre petite rentrée, nous, à nous aussi. On va parler de beaucoup de belles choses aussi, comme d'habitude. Aujourd'hui, on va parler de la santé mentale pour cette petite semaine en octobre, où on va discuter de beaucoup de choses intéressantes qui nous concernent toutes et tous. Alors aujourd'hui, je vais présenter qui on a aujourd'hui autour de la table. On va commencer par Martin.
3: Bonjour à toutes et tous. Je suis très content de cette rentrée sur Bethany FM. Je sais qu'on a manqué à la France et la France nous a manqué.
1: Bien sûr, on a eu des sondages.
3: Très content de vous retrouver aujourd'hui.
4: Voilà, c'était pour donner un petit goût de l'émission. Qui est-ce qui présente elle, hein?
5: C'est Dan et Martin, un autre
4: Martin
5: éducateur.
4: D'accord. Dan et Martin, un autre éducateur.
5: Un autre éducateur qui s'appelle Martin.
4: D'accord, ok.
1: Comme la musique au début qu'on avait entendue là, qui disait j'entendais ma voix à la radio, oui. Ça faisait bizarre. Ouais, bah vraiment, c'est. C'est... Oui.
4: Alors, une question que je vais poser à l'ensemble des participants de cette émission, c'est, voilà, ça m'intéresse beaucoup de savoir quel a été votre premier, depuis que vous êtes tout petit, hein, depuis peut-être le berceau, même, je ne sais pas, mais enfin bon, on n'a pas trop de mémoire à cet âge-là, mais bon, de la radio. Quel a été votre premier contact avec la radio? Donc, vous allez tous y passer, hein, pas de problème. Et ça m'intéresse de savoir toujours, voilà, qu'est-ce qui a débouché sur la radio. Peut-être un animateur, peut-être une émission, peut-être dans la famille, quelqu'un faisait de la radio, je sais pas, ou peut-être que vous aviez une radio qui trônait au cœur de la salle à manger, voilà, je sais pas. Allez-y.
6: C'est à mon honneur.
4: Oui, vas-y, Sarah.
6: Alors, moi, je me rappelle vraiment comme si c'était hier de ma première expérience avec la radio. Alors, quand j'étais, je pense que j'avais 6 ans, j'ai eu ma première grippe, la grippe A. Et j'étais donc confinée un peu dans ma chambre. Et j'avais la radio que ma mamie m'apportait. Et c'était vraiment un moment chaleureux où je m'évadais avec, je pense que c'était Skyrock et Radio FM. Enfin, peu importe, en fait, tout ce qui passait.
4: C'est en quelle année, ça? C'est vers quelle année?
6: Oula, peut-être 2011, 2010.
4: Ah, 2010, ouais. Oui. Skyrock, il y avait Maurice à l'époque, ça te dit quelque chose, Maurice, l'animateur,
6: non? C'est vraiment un vague souvenir.
5: Foule, non?
4: Oui, c'était un petit peu avant.
5: Foule, non?
6: Peut-être, oui, peut-être. Et pendant un mois, je ne sais pas pourquoi j'ai ce souvenir, de que ça ait duré autant de temps, mais pendant un mois, du coup, j'étais accro à la radio.
4: Ah oui?
6: Accro à la radio, on ne pouvait pas me l'enlever. Avant de dormir, je voulais la radio, en me réveillant... Et ça me faisait une petite présence, en fait.
4: Oui, absolument, oui. C'est une compagnie assez incroyable.
6: Ouais, je connaissais les jingles par cœur, j'adorais ça.
4: Belle expérience. Oui. Axel, moi je connais la réponse d'Axel, hein, mais bon, je ne vais pas la dire.
7: Hein. Non, bah moi c'était à l'époque, en fait, quand mes parents m'emmenaient en voiture à l'école. En fait, c'est-à-dire que toutes les meilleures musiques que j'écoutais ou ce que je voulais écouter passaient qu'à la radio. Du coup, en fait, j'écoutais que ça. C'était sur Skyrock à l'époque. Et même tous les matins, on écoutait D-Fool, oui. Tout ça et tout. Donc en fait, on rigolait avec mes parents là-dessus. Mais franchement, c'est que ça. Et vu qu'à l'époque aussi, il n'y avait pas les plateformes de streaming, forcément, il fallait écouter les chansons qu'on aimait quelque part.
4: Ouais.
7: Du coup, dans la voiture avec mes parents, à fond le matin, dès qu'ils m'emmenaient à l'école.
4: Ah ouais.
7: Et c'était tout le temps la même radio, Skyrock, ça ne bougeait pas.
4: Ah ouais.
7: Et même encore maintenant, eux ils écoutent, moi un peu moins honnêtement.
4: Ouais.
7: Mais eux ils écoutent toujours autant.
4: D'accord. Ben beau souvenir, oui. Ben, effectivement, parce que la radio, faut pas oublier qu'elle, et c'est ça, c'est dommage si la FM disparaît, parce que les gens écoutent beaucoup la radio dans les voitures.
7: Ouais,
4: et
7: ça, c'est vrai.
4: Et donc la FM est locale aussi, donc il y a un côté proximité, il y a un côté local. Et bon, alors avec le numérique aussi, on peut l'écouter n'importe où, mais il y a ce côté proximité qui est vraiment très important. Dan?
1: Mon premier, je pense qu'en plus ce souvenir, en plus c'est ce qui m'a fait venir, enfin arriver avec ce projet pour le faire concrétiser. C'était, je me rappelle à l'époque du Covid. Du coup, c'est assez récent. Du coup, j'ai été introduit à la radio assez tardivement. Je n'écoutais pas beaucoup la radio. J'ai été bercé plutôt par les jeux vidéo, donc voilà, j'ai raté la radio. Et c'était sur Nova. Et j'avais beaucoup.
4: Grande radio Nova.
1: Ouais, les concurrents. RGB c'est mieux. Mais du coup,
4: merci.
1: Je me rappelle l'émission. C'était à la sortie du travail. J'écoutais, j'avais mis Nova. Et il y avait deux choses qui m'avaient choqué chez eux. C'était un, ils passaient, à un moment donné, ils avaient passé de la musique vietnamienne. Du coup, waouh, incroyable. Wow. Première fois que j'écoutais ça, pas chez moi, mais du coup, à la radio, c'était génial. Et deux, c'était une émission qui était proposée par Yacine Bellatar. C'était les 30 Glorieuses. Donc c'était pendant 30 minutes.
4: Quelque chose, oui.
1: Et c'était 30 minutes où c'était de l'humour, c'était beaucoup d'humour avec de l'actualité, entre autres. Ouais. Et je trouvais ça vraiment hilarant. Ça faisait longtemps. En plus, c'était pendant la période du Covid, du coup, c'était assez morose, c'était assez triste. Voilà, on était tous dans la peur, de l'angoisse et tout. Et ces petites 30 minutes, je m'en rappelle, à 17h en rentrant en voiture. En fait, c'était incroyable. Quand je le ratais,
4: Merde.
1: C'était pas bien. Merde, ok. Je me dis, c'est pas grave. Je rentre plus tard ou je rentre plus tôt. J'essaie de me démerder pour la voir. Et après, il a quitté Nova, il me semble. Et il a continué en indépendant. Et je l'avais suivi aussi, enfin, j'avais écouté encore. Et vraiment, j'ai apprécié beaucoup son format. J'aimais extrêmement le fait qu'il ait même pas de fil rouge. Enfin, un pro complet. Et avec Sadek, on en écoutait pas mal aussi de ses émissions, du coup. Et ça, c'était un souvenir, du coup, qui me reste de la radio.
4: Beau souvenir, Sadek.
5: Bah moi, j'ai baigné dans le comportement maghrébin, on va dire, avec les parents qui suivaient assez régulièrement les Beurre FM TV. Beurre FM.
4: Oui, Beurre FM, oui.
5: Et sinon, Skyrock, Ado. Des chansons, et j'achetais beaucoup de CD à l'époque, donc des fois ça me permettait de réécouter certains CD que j'avais plus ou j'avais donné.
4: D'accord.
5: Sinon, voilà, c'est les seuls CD. Ouais.
4: Super. Marie ?
0: Moi j'adore France Inter, France Culture, France Musique,
5: ouais.
0: Et un certain nombre de radios.
4: Ok.
1: RGB aussi, Marie. RGB.
0: Ouais,
1: fais de la poudre.
4: Parce que on a un principe ici. Quand je pose la question, en général, ceux qui disent pas RGB, en général, ne terminent pas l'émission. Mais bon.
6: J'ai oublié de dire RGB.
4: Voilà, bah, très bien, Marie. Tu t'es rattrapé, mais vraiment de justesse. Hein. Ah. Jean-Patrick ?
2: Bon, alors, je vais assumer le fait que je suis très largement le boomer de la soirée.
4: Ah.
2: Et parce que j'ai quand même des souvenirs de radio qui remontent à la fin des années 50. Donc, vous n'étiez même pas un projet. Hein,
8: tout non, c'est sûr que...
4: Ah, tu vas pas sortir L'Homme à la voiture rouge, Pierre Dac, Francis
2: ben,
4: Blanche.
2: C'est exactement ce que j'allais sortir. Voilà, et effectivement, j'ai été biberonné au feuilleton. Parce qu'il y avait le feuilleton à la radio. Il y avait L'Aube à la voiture rouge, effectivement. Voilà.
4: Zapimax.
2: Avec Zapimax.
4: Bien sûr.
2: Et là, c'est peut-être des rêves qu'ils n'ont pas, là, autour de la table. Non, mais voilà. Mais il y avait aussi Barbe Rouge, enfin, bon, voilà. Oui. Et puis, il y avait Pierre Dac, quoi.
4: Ah, Pierre Dac,
2: bah, pour moi, c'est un des plus grands philosophes du XXe siècle, de toute façon.
4: Nous partageons la même philosophie.
2: et puis, bah, aujourd'hui, c'est bah, un peu comme Marie, en fait. Je suis biberonné... À mon âge, je ne peux plus dire biberonné. mais en tout cas, j'écoute beaucoup les radios de service public. France Inter, France Culture, France Musique.
5: C'est tous les matins, si j'ai envie de dire. On regarde l'actualité, notamment avec TAN. Tous les matins, c'est France Info, RTL.
6: Europe 1.
5: Europe 1 aussi, ouais.
4: Oui, bah oui, les quatre grandes radios nationales.
5: Voilà, c'est pour nous mettre un peu dans dans le move de la journée, quoi.
2: Bah, moi, je pense que c'était l'ancêtre d'RTL, en fait. Hein, les feuilletons que j'évoque, là, c'était pas
5: encore
2: une
5: radio publique,
2: quoi, je pense. Hein. Oui. Mais donc, très vite, ça a été France Inter.
5: Ouais.
2: Et puis, bah, j'ai des émissions, quand même, qui m'ont laissé des très grands souvenirs de radio, parce que là aussi, je voulais pas les rater. C'était, par exemple, les flagrants délires. La France s'arrêtait pour écouter les flagrants délires.
4: Avec Pierre Desproges.
2: Avec le fameux Pierre Desproges, l'autre grand philosophe. Voilà. Ouais. Et puis après, bah, va voir là-bas si j'y suis avec Daniel Mermet. Vraiment des grands moments. Enfin, le service public m'a fait partager des grands moments de radio. Il y en a sûrement sur d'autres radios, mais c'est surtout sur radio-là que j'écoute et que je continue d'écouter. En fait. Voilà. À une époque, j'écoutais aussi un peu Radio Libertaire.
4: Oui, moi aussi. Je suis intervenu d'ailleurs plusieurs fois sur Radio Libertaire.
2: Ah bah moi aussi. Bon, bah on en parle.
4: Voilà, on n'a pas de point quand même. On a dû se rencontrer quelque part, j'ai l'impression.
2: Mais bon. Impossible.
4: Alors moi, tu vois, bon bah, je vais terminer parce que je suis un fan de radio absolue et de direct surtout. C'est ce qui me plaît. Et voilà, moi, j'adorais la libre antenne de Gonzac Saint-Brie. Le soir, alors je l'écoutais jusqu'à 2h du matin, voire 3h du matin. Dans un premier temps, l'émission durait 3h et c'était des gens qui se présentaient comme ça. Une espèce de happenings, c'est-à-dire qu'il n'y avait pas de filtre. Donc les gens venaient et disaient une expérience qu'ils vivaient. Mais c'était assez incroyable, quoi. Et donc ils les interrogeaient. Alors il y avait des affabulateurs. Donc Gonzague essayait de les voilà. Mais toujours avec beaucoup de courtoisie, de présence. Voilà. Alors donc Gonzague Saint-Brie. Et puis surtout, parce que j'ai pu participer à deux émissions, c'était pour moi le Pop Club de José Arthur. Et c'était l'émission qui, pendant des années, j'y ai participé en tant que participant, du coup, parce que je travaillais dans une maison de disques à l'époque. Et donc on allait, et c'était au Bar Noir du Rennes-Lag. Et là, il y avait une chose incroyable, c'est que les gens venaient. Donc, il était seul au Bar Noir du Rennes-Lag. Il y avait un technicien il y avait une espèce de table. On l'ouvrait. Il y avait toute la technique qui était là. Le technicien mettait en place. Et il y avait une personne, une secrétaire à l'entrée, qui enregistrait les gens par ordre d'arrivée. Mais vraiment par ordre d'arrivée, sans aucune sélection. Ce qui serait aujourd'hui un petit peu, ça paraîtrait un peu. Un peu bizarre. Et une fois où je suis allé, derrière moi, j'avais qui ? Il était 22, parce que c'était 22h, 23h, et on venait présenter un groupe qu'on avait produit en 75. Et derrière moi, c'était Yves Montand. Bah, tout Yves Montand qui sortait d'une pièce de théâtre à l'époque et qui venait voir son grand copain José Arthur, il était derrière. Il était derrière, c'était Yves Montand. Moi, j'étais rien, mais j'étais devant lui.
5: Vous étiez devant lui.
4: Et ça, j'ai adoré José Arthur, cette façon qu'il avait de. Pour moi, c'est pratiquement la référence, donc absolue. Puis il y a bien d'autres références aussi. Voilà, bah merci en tout cas de ces témoignages. Ça me fait toujours plaisir de les entendre et c'est vraiment très enthousiasmant d'entendre ces premiers moments de radio. Il y aura d'autres questions sur la radio, hein, d'ailleurs. Bon, on va passer à un deuxième intermède musical. Et là, j'ai choisi une dame que j'aimais beaucoup. Pourtant, je n'étais pas un fan de disco réellement à l'époque, mais cette artiste-là, je l'aimais. C'est Donna Summer, parce que je la trouvais très belle, d'une part. C'est sublime. Et puis, elle a été produite par Giorgio Moroder. Elle a fait ses meilleurs disques avec Giorgio Moroder. Et voilà. Et elle a fait un de ses plus gros tubes, c'est On the Radio, qui est un morceau disco, mais qui est vraiment très bien orchestré, avec une très belle orchestration derrière. Puis la patte de Giorgio Moroder, bien sûr, qui est absolument incroyable, quoi. Donc on va écouter Madame Donna Summer, et puis on reprend notre émission. Vous êtes sur RGB 99.2, radio RGB.net, et on est avec vous encore jusqu'à 21h. Et il nous reste encore une bonne heure d'émission, et il y a encore des émissions à présenter, bien sûr.

0: Merci Madame de Sommer pour ce superbe morceau, vraiment un très très grand morceau, je vois. Maintenant j'ai un petit doute sur Giorgio Moroder, il faudra que je reprécise parce que je ne sais pas si à cette époque-là, en 82-83, il était encore présent, mais c'est possible. Voilà, bon, juste une petite... Voilà, une petite interrogation. Alors, on va continuer et puis on va passer au troisième invité, Axel Maire. Alors, Axel, tu es donc, tu es RGB depuis, tu nous l'as dit, depuis maintenant un an, et puis maintenant tu as pris les fonctions de la technique, hein, tu t'occupes de toute la technique, et fort bien d'ailleurs, fort bien. Tu animes aussi, parce que pour le moment tu es la technique, mais je pense que tu veux, est-ce que tu voudrais animer une émission? Tu en animes déjà d'ailleurs une, qui est une émission sur le sport, une sorte d'historique de sport, c'est ça? Alors attends, vas-y.
1: Et pardon, je fais une chronique sport tous les lundis, dans le journal, qui passe à 18h. C'est devenu un rituel, je suis arrivé en septembre dernier. Deux semaines après, on m'a dit « Est-ce que ça te tente de faire ça ?» J'ai fait « Bah, allez, je suis chaud. » Et après, c'est devenu régulier. Et puis depuis, bah, je l'ai gardé. Mmh. Et oui, j'ai pour projet de faire une émission parce que je suis un passionné de musique et que j'aimerais énormément en parler. Sauf que, je suis quelqu'un, je me retourne le cerveau. Parce que je voudrais le faire d'une certaine façon ou d'une autre, ou je sais pas, du coup, ça met un peu de temps, mais je pense que je finirai par le faire parce que j'ai vraiment envie de le faire, je pense, pour le coup.
0: D'accord. Alors j'ai écouté plusieurs émissions sur le sport et j'avais trouvé ça vraiment très intéressant sur un... tu as fait une émission sur un perchiste, c'était un sportif français qui avait eu quelques réussites, dans en Europe et puis.
1: Alors si c'est la dernière en date, oui. En plus, j'ai plus son nom exact, mais c'est celle de lundi dernier, ouais. J'essaie de parler de tout généralement.
0: Ouais, ouais.
1: Ce qui est bien, c'est... Bon, là, on pourra pas le voir en studio parce que du coup, il y aura pas d'image, mais oui. La chronique sport a permis aussi de ramener les deux maillots qui sont en studio.
2: Oui.
1: Voilà,
2: oui.
1: Parce que du coup, ça a servi à faire des partenariats aussi qui sont super et que nos deux équipes, Serge et Pontaine, qui sont les Spartiates et les Jokers.
0: Ah, d'accord. Donc,
1: voilà, du coup, assez génial. Ça m'a permis aussi de faire une interview avec les joueurs des Spartiates, des Jokers, aller là-bas. Non, franchement, j'ai fait de belles choses en moins d'un an.
0: Ah ouais.
1: Et je pense qu'à l'avenir, j'aimerais bien essayer de continuer ce genre de choses.
0: Ouais, ouais, écoute.
1: Parce que ça reste très, très intéressant à faire.
0: Ouais, ouais. Alors, j'avais une question aussi particulière. Voilà, tu as amené un morceau de musique,
1: ouais.
0: Donc d'un groupe, donc on va le passer. Tu peux nous en parler un petit peu. Donc, il s'agit d'un artiste que je ne connais pas, hein, je ne vais pas mentir. Moa MMZ, donc je vais le découvrir avec grande. Et un disque donc, qui date de 2022 qui s'appelle La Plage. Ou de 2024.
1: 2024, ouais,
0: 2024 qui s'appelle La Plage.
1: L'album s'appelle La Plage. Et en fait, c'est un album qui m'a marqué. Et pourtant, il est récent, mais il m'a énormément marqué. C'est-à-dire que vraiment, je l'écoute pratiquement tous les jours.
0: Ah oui. Ah oui.
1: Et en fait, ouais, il m'a beaucoup marqué. Et le son que j'ai décidé de passer, c'est un son aussi, c'est mon son préféré de l'album. C'est pour ça que j'ai décidé de le passer. Mais en fait, ouais, cet album, il m'a marqué parce qu'en fait, l'artiste, il a fait un truc super, je trouve. C'est qu'il voulait qu'en fait, avec cet album, peu importe où on l'écoute, on se sente à la plage.
0: D'accord. Ah oui.
1: Et je trouvais en fait l'idée super. Et du coup, en fait, j'ai adoré. J'ai eu la chance d'aller le voir en concert aussi.
0: Alors, c'est vrai que la pochette est très humoristique. En plus, quand on voit la pochette, elle est hyper humoristique parce qu'il est à la plage, mais vous avez une tour derrière qui fait à peu près au bas mot 70 étages. Et il a la tête dans un bocal avec un poisson.
1: C'est ça.
0: On peut pas le voir à l'antenne, mais c'est très, très, très, très, très rigolo, quoi.
1: C'est un album qui m'a énormément marqué en vrai, parce que vraiment j'écoute tous les jours.
0: D'accord, ben on va écouter le morceau. Hein, mais voilà. Donc c'était aussi une des particularités de l'émission Au cœur d'RGB. Vous pouvez apporter, si le cœur vous en dit, vos musiques. Alors bah, toi, tu en as apporté une. voilà. En général, il y a toujours un invité qui apporte donc une musique. Voilà, parce qu'il y a des gens qui sont pas non plus qui aiment bien la musique, mais qui vont pas forcément apporter. C'est bête, Marie. J'aurais su que tu étais amoureuse comme ça de la musique et tout. T'aurais pu apporter un disque, tu vois.
2: Moi, j'adore Linda Lemay.
0: Ah, Linda Lemay, la québécoise.
2: Voilà.
0: Ah oui, qui a très très gros succès. C'est une des.
2: Avec Pauline Julien.
0: Ah oui, bah c'est les Québécoises, tout ça. Mmh. Tu aimais aussi, alors je suppose, dans la série Diane Tell.
2: Non, Barbara, j'adore.
0: Ah, Barbara, d'accord.
2: Même Jean Ferrat.
0: Jean Ferrat, d'accord. Bon, belle référence. Bon allez, donc on écoute le morceau Reset, extrait de l'album La Plage et l'artiste Moa MMZ. 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Nous sommes encore avec vous pour une petite heure.

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1: 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Dans votre chronique sport du lundi 12 octobre, on commence avec une très très belle histoire. Porteur d'un trouble du spectre autistique, Arthur Bellito, espoir paralympique en athlétisme. Âgé de 19 ans, le demi-fondeur de l'entente Franconville-Sésame Val-d'Oise ambitionne d'être sélectionné sur le 1500 mètres T20 aux Jeux paralympiques de Los Angeles 2028. Arthur Bellito a participé en tant qu'invité vedette aux 5 km des foulées de Cyrano, une course à pied populaire organisée à Sannois ce dimanche 11 octobre 2026. L'athlète de l'entente Franconville-Sésame Val-d'Oise depuis 10 mois, le demi-fondeur âgé de 19 ans, est une référence du sport adapté qui cumule 19 titres nationaux, 35 records de France et 9 médailles internationales, dont une en or sur 1500 mètres junior des Jeux paralympiques de la jeunesse 2025 et une en bronze sur les 4 x 400 mètres seniors aux Mondiaux 2026. Dans la catégorie T20 dédiée aux déficients intellectuels, porteur d'un trouble du spectre autistique avec déficit de l'attention, Arthur reste le plus jeune sportif adapté à inscrit sur les listes ministérielles du haut niveau à 15 ans. Il est également le premier autiste en France à avoir pratiqué le plongeon acrobatique et la chute libre en indoor. Félicitations à lui, on lui souhaite évidemment le meilleur pour les Jeux Olympiques 2028.
4: Voilà, on a donné un petit temps, c'est une mission que tu as réalisée.
5: Ouais, c'est celle que j'ai faite lundi, ce lundi là.
4: D'accord, d'accord.
5: C'est la plus récente que vous venez d'écouter.
4: D'accord. Voilà, ouais. Donc là, tu traites plusieurs à travers le sujet du sport. Tu parles aussi de
5: belles histoires qui peuvent se produire avec le sport, notamment. Et je trouve ça beau d'en parler. Ouais. Quand certaines personnes porteurs d'handicap font de belles choses dans le sport, je pense qu'il faut
6: en parler
5: parce que franchement, c'est beau.
4: Oui, oui, absolument. Bah, ça nous rappelle les Jeux paralympiques, tout simplement, hein, mm-hmm. qui commencent à avoir du succès. C'est dur à lancer, hein, c'est pas évident de lancer une telle opération, mais bon, petit à petit, ça va percer, quoi, obligatoirement.
6: Bah, il y a Michael Germinias, il a gagné 4 paralympiques de tennis, et c'était le porte-drapeau de.
4: Oui, oui.
6: Lui, il met beaucoup en valeur les sports d'handicap. Et d'ailleurs, j'ai pu aller avec son association qui s'appelle Comme les Autres dans un séjour à Action Sportive. On a fait du parapente, du raf, du quad.
4: Ah oui.
6: À Serre Chevalier.
4: Très, très bien. Très, très bien. Je suis surpris de toutes ces expériences autour de la table là, qui sont vraiment d'une richesse absolument incroyable dans des formes différentes, dans des activités différentes. Mais c'est très très beau, c'est très actif d'ailleurs. Hein, c'est très très régénérant aussi. Hein, voilà, très enthousiasmant.
6: Ça nous valorise en tout cas. Ouais.
4: Alors. On va revenir donc sur le sport. Ce que je vais te demander, Axel, c'est combien tu réalises d'émissions en direct et en différé sur RGB. En fait, combien tu réalises d'émissions en tout donc actuellement. Je sais que tu as Cinécure parce que j'ai participé avec Laurent à la création de Cinécure. Bon, je me suis retiré depuis un an, mais depuis un an et demi, oui, un an à peu près, voilà. Mais je sais que tu réalises Cinécure et là, c'est une émission où il y a quand même à chaque fois 4 à 5 chroniqueurs. Hein, donc mm-hmm. c'est pas voilà. Et puis il y a des débats pendant 2 heures passionnés sur toutes les nouveautés, ouais. Les films de nouveautés, voilà. Et donc tu réalises comment actuellement?
5: Honnêtement, je les compte pas, sachant que il y en a encore qui se rajoutent. Ne serait-ce que demain, je tourne 2 nouveaux pilotes, de nouvelles émissions. Donc, en soi, ça arrête pas d'augmenter, si je peux dire. Maintenant, dans la semaine, je compte pas. En fait, après, je pense aussi que ça dépend des semaines parce que c'est un peu en dents de scie. C'est-à-dire que, par exemple, cette semaine-là, elle est très très chargée.
4: D'accord.
5: Genre, je vais pas m'arrêter. Puis il y a des semaines, ça va être un peu plus calme. Ça dépend. Mais je pense par semaine, peut-être ça dépend, je pense, entre 15 et 20, je pense.
4: 15 et 20 quand? Ah ouais.
5: Je pense. Bon, bah, si je compte bien tous les enregistrements que je fais, tout, je pense. Après, j'avoue, je n'ai pas tout en tête. Parce que comme j'ai dit, le problème, c'est qu'en bénévole, on est 67. Sauf que dedans, on compte les émissions, plus il y a les, chroniques.
4: Les chroniques, oui.
5: Ça, ça dépend, parce que du coup, il faut les programmer dans la semaine. Oui. C'est de l'organisation, mais ouais, je pense que c'est ça, entre 15 D'accord. et 20, je pense.
6: C'est déjà pas mal, hein.
5: Ouais.
4: Bah, c'est même beaucoup, sûr. Oui, c'est même beaucoup, on va dire. C'est même beaucoup. Alors, je vais te passer un petit document, tu vas me dire ce que ça te rappelle, tout simplement. Okay. Bon, voilà.
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4: J'espère que ça te rappelle quelque chose parce que je pense pas que je me sois planté sur le morceau.
5: Je vais réfléchir.

0: Alors on va écouter le morceau, parce que je le trouve très bien ce morceau. Et puis on va écouter le second. Alors je vais te dire, est-ce que XXXTentacion ça te dit quelque chose?
1: Oui, évidemment.
0: Voilà.
1: Évidemment.
0: Bon. Donc on avait fait une émission ensemble.
1: Mm-hmm.
0: Tu te rappelles?
1: Mm-hmm,
0: on avait fait une émission ensemble il y a quelques années maintenant, il y a 5 ans peut-être ou 6 ans.

0: américain que j'adore et qui pour moi mon goût ultime,
1: oui.
0: c'est Travis Scott. Mais sinon, XXXTentacion, j'écoute,
1: oui.
0: Mais plus trop maintenant.
1: Ah d'accord, ok. Mais tu as écouté un petit peu quand même.
0: Ouais, quand même. Bon, on est tous passés par là, au lycée. Ouais. Là, c'est pour le coup, on est tous passés par là.
1: D'accord, ok. Bon, alors vous êtes toujours bien sûr sur RGB 99.2 et dans l'émission Au cœur de RGB. Il nous reste encore beaucoup de temps donc à parler. Donc une deuxième question que je vais poser à l'ensemble des participants. Donc je vais rappeler bien sûr rapidement autour de la table qui est présent. Donc nous avons l'émission Bethany FM avec Tan, nous avons Sarah, nous avons Sadek, nous avons Marie, j'ai oublié personne je crois.
2: Non.
1: Après, nous avons l'émission dont Jean-Patrick Péché avec l'émission donc Les Encres Mêlées. Hein. Et puis, nous avons donc Axel avec l'émission Chronique Sport. Et puis, toutes les réalisations donc techniques et aussi visuelles, parce que tu fais aussi pas mal de vidéos, enfin de il y a le son et l'image aussi.
0: Oui, sur certaines émissions, je fais son et image. Ouais.
1: Et voilà, alors c'est pas trop dur. Enfin, c'était une question parce que pour moi, c'est deux domaines très très différents, si tu veux, le son et l'image. Est-ce que c'est pas trop dur de mener les deux, d'essayer de mixer et de mener les deux ? Parce que c'est toi qui fais aussi les changements de micro quand il y a une personne qui parle ou une autre personne, ou c'est l'animateur qui fait ça ?
0: Alors là, ça va que là, il y a que 5 micros ici. Ça, oui. Je pense qu'il y en aurait plus, je serais un peu plus en galère, je pense. Mais en fait, j'ai pris la main. Au début, honnêtement, je courais un peu partout. Oui. Là, maintenant, je le fais un peu plus facilement. Après, là, ça va qu'on a de la chance que cette année, on a une super équipe et que du coup, j'ai quelqu'un derrière moi qui peut faire l'image, heureusement d'ailleurs, parce que des fois, je ne peux pas tout le temps la faire. Mais sinon ça va, j'ai pris la main là-dessus. Mais quand je suis tout seul, c'est vrai que faut rester concentré quoi.
1: Faut rester très très concentré.
0: Ça c'est sûr. Après c'est vrai que l'image et le son, c'est deux métiers différents. Je suis en train d'apprendre l'image. Moi j'ai appris le son pendant 2 ans, mais l'image je l'ai un peu laissé de côté. Là je l'apprends petit à petit en soi du coup. Mais voilà. Enfin, après j'arrête pas d'apprendre évidemment. Mais
1: bon.
0: Mais voilà.
3: Axel, moi j'ai une question. Ouais. Au début, nous, nos premières émissions, c'était un bordel. Un bordel vraiment. On essayait, on faisait attention, on essayait de pas couper la parole. Mais parfois, c'était incroyable. Parce que tout le monde parlait en même temps. Il y avait 4 blagues en même temps. Tu rigolais. C'était un bordel. Du coup, comment tu gères ça, du coup? Parce que c'est vrai que nous, on aimerait quand même faire les choses bien. Mm-hmm. Mais c'est vrai que parfois, on s'emporte. On se croit vraiment à la maison. On se sent bien. Du coup, on est là. On est à la maison, en fait. Et on oublie qu'il y a les micros, il y a les auditeurs, il y a les gens qui écoutent derrière. Ouais. On fait saturer les micros. Laisse tomber.
0: Bah après, ça va que nous, enfin moi, dans la semaine, je prévois toujours un temps de... Bon, j'appelle ça de la post-prod. Ça s'appelle comme ça, soit du coup de la post-prod. C'est que par exemple, pendant une journée, je sais que je ne vais pas enregistrer ou autre. Je sais que je vais juste faire du montage toute la journée. Mais je vais enchaîner, par exemple, 10 émissions dans la journée à faire du montage. Et ça va être du mix. Forcément, bah, les saturations, ça va. on va réajuster tout ça. Ouais. Mais bon, après, ça va que... En fait, au début, quand je suis arrivé, je prenais énormément de temps. Je pouvais prendre 2 heures par émission, à tel point que je devenais fou des fois. Et on va dire que maintenant, du coup, j'ai des automatismes qui sont ancrés, en fait.
1: Ouais, ouais.
0: Et après, je m'organise aussi sur que ce soit mes sessions, parce que du coup, je travaille sur Pro Tools. Je fais en sorte d'avoir ce qu'on appelle des templates, c'est-à-dire qu'en fait, j'ai juste à envoyer le son, tout est déjà prémixé à la limite, après je réajuste moi de mon côté, mais on va dire que je gagne du temps. Quoi.
3: Ouais, tu m'étonnes. C'est bon, on peut continuer à saturer les gars.
1: Alors, donc je vais vous poser une question à tous les invités. Voilà, quel est votre souvenir de radio personnel le plus fort en tant que participant d'émission, pour ceux qui ont une expérience par rapport à ça longue, et pour les autres, votre expérience la plus, alors soit en tant qu'auditeur, hein, parce que tout à l'heure je vous ai posé votre première expérience, mais là c'est vraiment votre plus grande expérience en tant que participant, en tant que réalisateur aussi pour Axel, et puis en tant que peut-être voilà, vous avez écouté une émission un jour de radio et qui vous a transformé sur une demi-heure, une heure. Voilà.
2: Bah moi, c'était une intervenante, une éducatrice qui était avec nous dans l'établissement Bethany, et elle a comparé BFM TV avec RGB, donc c'était un peu marrant.
1: Ah oui, ça c'est très marrant, oui. C'est... pas du tout pareil. Non.
2: Ça m'avait marqué.
1: Peut-être coup. On va inviter Jean-Marc Daniel, peut-être, qui est le chantre de BFM. Hein. Ouais. Oui, d'accord, oui, ça c'est rigolo, effectivement.
0: Moi, de mon côté, je vais aller dans le côté un peu plus drôle. Je pense que ça devait être mon premier direct. C'est-à-dire qu'on m'a envoyé sur le journal en premier, premier direct, et franchement, j'ai jamais autant couru.
1: Ah oui.
0: Non, vraiment, c'était un stress pas possible. Je me suis mis une pression monstre pour au final sortir un assez bon journal, même si bon, forcément il y avait mieux vu que c'était une première. Oui. Mais après, j'en garde quand même un bon souvenir.
1: Ah d'accord, bah c'est bien.
0: Parce que bon, quand même, voilà, mais ça reste des belles expériences. Mais c'était une galère sans nom.
1: Oui.
0: Franchement, premier direct, c'était quelque chose.
1: Il faut penser à beaucoup de choses, voilà. Ouais. Mm. Et puis en plus, quand tu ajoutes l'image, alors là, c'est ce que je te disais, c'est pour moi, c'est deux professions.
0: C'est sûr.
1: Alors on peut le faire au niveau de l'esprit, mais le son et l'image, c'est vraiment deux professions différentes. Hein. Mm. Alors il y a des gens qui arrivent à conjuguer les deux, mais moi, en général, ça serait impossible pour moi de conjuguer les deux. Je me concentre sur l'émission, sur la radio, sur le direct, et puis après, je peux pas faire grand chose d'autre, en fait. Mais bon. Après, chacun fait. Jean-Patrick ?
4: Ben alors, moi, ça va être un souvenir de radio. J'ai parlé de Radio Libertaire tout à l'heure.
1: Ah oui ?
4: Je vais y revenir.
1: Bon, une très bonne radio, hein, ils ont des très bonnes émissions. Je me rappelle de Folk Allier, entre autres, sur le Folk, qui était une super émission.
4: On participait à celle-ci, par exemple.
1: Ah oui, voilà. J'ai vu des concerts extraordinaires là-bas.
4: Oui. C'était avec mon association de l'époque qui s'appelait. Je suis désolé pour l'humour approximatif. Folk tuat nec mergitur. C'était une association donc de promotion des musiques traditionnelles. Voilà.
1: Ah d'accord.
4: Et donc on est à la première invitation. On se retrouve sous cette fameuse photo de Brel Brassens Ferré. Cette photo noir et blanc, je crois que tout le monde a vu un jour. Mais là, on était sous l'original. J'étais un peu dans mes petits souliers, quoi, d'être sous ces grands anciens qui me toisaient un peu. Mais en même temps, j'ai été vite rassuré par la liberté d'esprit. Et ce qui a fait que finalement, l'émission ensuite s'est très très bien déroulée. Voilà.
1: D'ailleurs, on se demande pourquoi il n'y avait pas Ferrat, tu vois. On s'est toujours demandé un peu pourquoi il y avait. Parce que c'était les quatre grands. Oui. Bon. Puis on aurait pu rajouter Barbara quand même, mais bon, peut-être qu'elle n'était pas de. Voilà, elle était peut-être dans une autre humeur.
4: C'est ça. Je pense qu'il y a de ça.
1: Marie ?
5: Alors, moi, j'adore la tête au carré. J'adore les 1000 euros.
1: Le jeu des 1000 euros ?
5: Oui.
1: Tu le suis depuis combien de temps ? Parce que moi, je le suivais quand j'étais petit. Hein.
5: Ah, depuis très très longtemps.
1: Avec Lucien Jeunesse.
5: Voilà, Lucien Jeunesse. Je trouve que la tête au carré, ça m'intéresse.
1: Oui.
5: Et depuis mon adolescence, non, je lis Science et Vie.
1: Ah oui. D'accord.
5: Depuis l'âge de 12-13 ans.
1: Ah.
5: Et je suis extrêmement intéressé par les sciences et l'anatomie, et tout ce qui parle des astres, des étoiles et des volcans.
1: Ah d'accord.
3: Attendez, je vais parce que je vois, il y en a au fond, ils font semblant de savoir ce que c'est. Mais c'est quoi le jeu des 1000
1: le jeu des 1000 euros. Eh bien, c'est un jeu qui est traditionnel sur France Inter, qui avait lieu entre 1h moins le quart et 1h, qui était présenté par Lucien Jeunesse. Et il a présenté ça pendant 35-40 ans. Alors, c'était un jeu exceptionnel parce qu'il faisait toute la France. Il se déplaçait en direct dans la France avec une petite voiture. Ils avaient du matériel de sono, un micro, un technicien et lui. Et il faisait toute la France comme ça, dans cette période. Donc il passait à Rodez, après il passait.
0: On va le faire avec
1: RGB. Hein ?
0: On va le faire avec
1: RGB. Oui.
3: Mais ça les 50 euros.
1: Mais c'est ce qu'avait dit la radio quand on a eu l'ADL, c'était l'ADL, le stage. Donc l'animateur, lui, il était participant dans une radio près de Saint-Étienne, je crois, qui est d'ailleurs le même point que RGB, 99.2. Mais dans le côté RP. Et lui, il disait qu'ils avaient fait un déplacement comme ça pour enregistrer les gens avec un vélo. Donc c'était une sorte de vélo avec une petite console et tout. Et donc ils allaient donc à vélo dans les villes et dans tout pour enregistrer les gens. Et donc ça, c'est vraiment une très belle idée de proximité. Donc c'est peut-être une idée à faire ici. Voilà.
4: Il me semble que c'est la vieille émission radiophonique encore en vie, non ?
1: Oui, oui, c'est une des plus vieilles, oui, oui, oui, absolument. Donc, c'était, alors, pour répondre à la fin de la question, c'était donc des questions. Donc, tu avais six premières questions. Tu avais des questions bleues, des questions blanches, des questions rouges. Donc, tu avais trois questions qui étaient assez faciles, deux questions un peu plus difficiles, puis la dernière question qui était plus difficile, si tu veux. Et il fallait répondre aux six questions. Mais tu avais deux personnes, donc une personne qui répondait en premier, et en deuxième, tu avais... Donc on reposait les questions que la première personne n'avait pas répondu, et c'était la deuxième personne qui normalement devait répondre. C'était une sorte de duo, quoi, si tu veux. Et s'ils avaient les six réponses, donc ils passaient au banco. C'est-à-dire qu'on doublait leur gain, on triplait leur gain. Et à l'époque, c'était 100 francs ou 100... ou 150, je ne me rappelle plus. Et après, s'ils avaient gagné le banco, ils répondaient donc à une question beaucoup plus difficile, c'était le super banco.
3: Ok.
1: Voilà. Et le super banco, c'était 1000 francs à l'époque, le jeu des 1000 francs.
3: Voilà. Ok. Bah, on va envoyer Axel sur une trottinette électrique.
5: Non, ce qui m'intéresse, c'est les petits bateaux, où c'est les enfants qui posent des questions extrêmement difficiles aux adultes.
1: Ah oui. Ah ouais. D'accord. Ah, super. Bon, voilà. Bon, bah, donc on est. Alors, d'autres expériences comme ça de.
6: Alors, si je devais dire mes expériences les plus marquantes avec la radio en tant qu'auditrice,
1: ouais.
6: Ce serait, je pense, le matin. J'écoutais beaucoup le Montreux Comédie. Il y avait des rediffusions du Montreux.
1: Répète le nom.
6: Le Montreux Comédie. Il y avait des rediffusions.
1: Ah, d'accord.
6: Oui, et donc j'enregistrais des fois le matin en me préparant. Et dans le bus. J'avais une heure de bus. Je mettais mes petites. C'était des stand-up en fait. C'était des stand-up ou des.
2: Podcasts.
6: Ouais, podcasts, c'est ça. Et j'écoutais ça dans le bus et ça m'a bercé un peu. Hein.
1: Ah, d'accord.
3: ça m'a fait la même avec, je te disais tout à l'heure, les 30 Glorieuses. Parfois, je l'écoutais dans mes écouteurs.
6: Ouais.
3: Et j'étais tout seul dans le bus ou dans le train en train de rigoler.
6: Pareil.
3: Les gens disaient, ça y est, on l'a perdu, lui.
6: Je me mettais au fond, tout devant.
3: Ouais, c'est ça, tu faisais sortir. Tu veux, pardon.
6: Oui.
1: Bon, donc voyez, parce que la radio, c'est vraiment ce moment de liberté. Et ça, moi, je me bats pour ça. Hein, mais je sais que le monde, donc... évolue et on va aller de plus en plus bien sûr vers une radio, beaucoup de podcasts et tout, mais le direct est absolument incroyable, quoi, de vivre une radio et d'avoir comme, il y a que France Inter encore qui a, et quelques grandes radios nationales parce qu'ils ont les moyens de maintenir une vraie grille avec un vrai programme, parce que moi j'ai quand j'écoutais la radio, en fait une émission, j'en écoutais une autre, par exemple j'écoutais l'émission de Jean-Louis Foulquier qui s'appelait Le Pollen. Voilà, l'émission Pollen sur la chanson française. Et tout de suite après, il y avait Bernard Lenoir sur le rock alternatif. Et je ne connaissais pas cette émission, donc j'écoutais Jean-Louis Foulquier. Et tout de suite après, donc j'ai écouté là. Et puis après, il y avait une émission de minuit à 2h, et j'écoutais. Donc j'enchaînais trois émissions, alors j'avais prévu d'en écouter qu'une. Donc je découvrais plein de choses. Et c'était pas moi qui allais chercher mes podcasts et qui me faisais ma petite radio personnelle. Ce qui peut être très bien, hein, ce qui est très sympathique. Hein. Je me suis fait des cassettes de compilation avec des morceaux, donc on peut se faire des compilations de radio, mais le fait de découvrir aussi quelque chose est vraiment quelque chose de voilà, c'est très rare dans notre monde. On a tendance à mettre toujours des écrans, à différer le temps, à mettre des podcasts et tout, et faire du direct aussi, c'est vraiment, je trouve, une très belle essence. Hein. Mais tout peut exister, mais bon, il y en a un qui commence à prendre le pas sur l'autre et bon.
3: C'est vrai qu'on s'est rendu compte de ça. Ça fait un peu le même principe que sur Netflix. Maintenant, on n'a jamais eu autant facilement accès à des milliards, des millions de films, de séries.
1: Oui, absolument. Ouais.
3: Et je me suis pour pas cher surtout, ouais, c'est ça. Et je me suis surpris à souvent regarder exactement la même chose en boucle.
1: Ah oui.
3: Sur les mêmes séries, les mêmes trucs. Parce que j'ai jamais eu autant de films, de séries à portée de doigt, mais on regarde la même chose. Et alors que la radio, ça permettait ça, ouais, effectivement.
1: Oui, de découvrir. Et puis, dans chaque radio, tu avais le son d'RTL n'était pas le même son de Radio Monte Carlo, n'est pas le même son de France Inter, ni de France Culture, ni de, bien sûr, le célèbre FIP, qui avait un son très particulier, avec ces femmes qui vous disaient, il est 17h sur le périphérique, et vous en avez à peu près pour 3 heures d'attente, un énorme accident. mieux à 2 km. Donc, bah, écoutez FIP et restez bien fidèles à notre antenne, etc. etc. Voilà. Alors, un petit intermède musical, une folkeuse qui s'appelle Juju Vagabond, Julie Givens, qui est une franco-anglaise qui est établie en France. Et cette fille, on l'a invitée plusieurs fois à l'émission pour faire des concerts en direct. Elle a énormément de succès, beaucoup dans le Nord. Elle tourne pas mal. Elle fait, par exemple, un tribute sur les Beatles. Elle fait un tribute. Et là, elle a fait des disques complètement de folk, dans la grande tradition du folk anglais et américain, de Donovan, de Dylan, de John Baez, du country aussi, hein, comme Dolly Parton, des choses comme ça. Et donc, on va écouter un morceau qui s'appelle On the Radio. Et vous allez voir, vous allez me dire ce que vous en pensez. C'est Julie Givens et on la réinvitera. Et on a fait avec elle une émission de nuit de 6 heures ininterrompues. Et elle était venue à 3 heures du matin faire un concert de 3 quarts d'heure, 1 heure, donc en direct. Voilà, et c'était un partenariat qu'on avait fait avec IDFM et qu'on avait couplé avec Radio RGB. Voilà. Allez, on écoute Julie et vous allez me dire ce que vous en pensez. Je trouve que c'est une fille qui est incroyable au niveau de la voix et de la sensibilité. 1, 2, 3, 4.

0: 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Point net. Donc, Judy Von, ça vous a séduit ou pas?
1: Énormément,
0: oui. Oui, je trouve qu'elle est...
1: Très belle voix. Ouais.
0: Elle est extraordinaire. Et quand on l'aille sur scène, elle est d'un naturel, cette fille. C'est une grande fille qui fait 1m90. C'est une très grande fille, belle fille, grande fille, ouais. Et elle a fait de nombreux disques de folk. Elle fait aussi... elle a refait à un moment des reprises des Pink Floyd, Comfort and Little Knobs, et elle refait les sauts de guitare de Gilmour, mais à la perfection, et même peut-être plus que Gilmour. Enfin, elle est assez incroyable, hein, comme fille. Et, voilà, et on va la réinviter sûrement très bientôt pour une émission. On avait fait aussi une super émission avec elle, avec tous ses fans, enfin ses fans entre guillemets, les gens qui la suivent. Dans le studio, on était 7 ou 8. Et donc, elle a joué en fonction de ce que lui demandaient les fans. Donc, elle a joué donc des morceaux. On a fait une émission de 2h30 comme ça, de 2h en direct. Et c'était incroyable, quoi. Une fille extraordinaire. 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Alors, autour de la table, nous avons Bethany FM, avec Tan, avec Sarah, avec Sadek, avec Marie. Nous avons Jean-Christophe Péché, donc pour l'émission Les Encres Mêlées. Et puis nous avons bien sûr Axel, technicien de la radio, et qui fait l'émission sur des chroniques sportives, voilà, très fouillées, puis très intéressantes et très originales, parce que tu parles aussi très souvent de gens qu'on ne connaît pas forcément. C'est pas les grandes stars, si tu veux.
2: Non, ouais, bah non. Après, c'est l'objectif aussi, et c'est ce qu'on me dit de faire, ouais. C'est d'aller chercher ce dont on ne parle pas.
0: Voilà, voilà.
2: Et c'est ça que je trouve intéressant.
0: Ouais, ok. Et moi, je fais souvent ça, parce que j'ai toujours suivi le sport quand j'étais jeune, aussi bien en athlétisme et tout. Alors, sans être intéressé réellement par le sport. Je fais beaucoup de sport, mais jamais été intéressé par suivre des matchs. Mais je me suis aperçu que je connaissais énormément de choses. Et me reviennent plein d'athlètes en athlétisme, par exemple. Et je me dis, tiens, qu'est-ce qu'ils deviennent aujourd'hui? Qu'est-ce qu'ils sont? Ils sont peut-être plus là. Ils sont peut-être là. Est-ce qu'ils ont fait des écoles de formation et tout? Voilà, donc ça m'intéresse. Donc, c'est pour ça que l'émission, ça résonne. Ça a résonné, parce que je me pose souvent la question de certains sportifs français, voilà, et qui ont eu leur heure de gloire, hein, mais qu'on a un petit peu oublié. Bien sûr, il y a les grands Zidane, machin, bidule, bon, qui sont encore très actifs et tout, hein, mais il y en a plein qu'on a complètement oublié. Est-ce que tu serais d'accord, Jean-Patrick, pour nous lire donc dans toutes tes publications, donc les publications qui sont les encres mêlées, et ça serait bien que tu puisses nous lire peut-être un poème ou un texte qui a été écrit par un des écrivains que vous portez, que vous soutenez, voilà, qui sont dans votre association.
3: Oui, merci beaucoup, bien sûr. J'ai envie de lire un des textes que nous avons édités. Et je vais lire un texte de René Alétru, qui est le refondateur de cette association, qui est non seulement un poète, un écrivain, un essayiste, un très grand voyageur. Voilà, il est tout ça.
0: Et c'est celui d'ailleurs qui a été un des premiers à la radio, parce que il y a encore marqué son nom d'ailleurs sur les pages de la radio, donc sur le net, il y a encore marqué son nom. Voilà, il est
3: absolument voilà.
0: D'accord.
3: Alors son métier l'a conduit à parcourir le monde, et celui-là il a été écrit au Sénégal en 2009. Ça s'appelle Humanité. Loin des miens aujourd'hui endeuillés, loin des proches aux intimes confidences, loin des abondances stériles richement emballées, loin des bruits de la ville sourdement calfeutrée, j'erre sur un sombre continent déshérité, proche d'enfants aux sébiles vides, proche de jeunes aux yeux assoiffés de connaître, proche d'adultes courbés sous la peine du jour, mais pétris d'espoir qui distille la foi au cœur. Les maillons de la chaîne humaine s'étreignent, le miracle des possibles enfin se dévoile, il éclate au grand jour sous un soleil d'or, et rejette à la nuit d'inutiles appétits. La fin du savoir, aujourd'hui, leur suffit.
0: Wow. Bravo. Ah oui, on peut applaudir. Ouais, ouais.
3: On applaudit René.
0: On applaudit René, voilà. Bon, alors les livres, t'en as apporté un certain nombre. Là, alors il y a des livres qui regroupent certains auteurs, et puis il y a aussi des livres donc complets sur la science-fiction. Tu m'as dit que t'étais très intéressé par les. Toi-même, t'as écrit. Je suis tombé tout à fait quand tu m'as montré tes livres. Je suis tombé sur une nouvelle que tu as écrit qui est un peu de science-fiction, un peu.
3: Oui, voilà. Je oscille entre la science-fiction et le fantastique, mais je suis pas franchement le principal auteur hein, que que nous éditons. Ouais. Ce que tu as vu, c'est dans un cahier, en fait. On a deux types d'éditions, soit des éditions en partenariat avec l'Harmattan, oui, et qui sont soit des récits de vie, alors j'ai celui de René, là, ici, mais aussi de la science-fiction avec Sophie Fédy, qui est aussi responsable de notre défi littéraire. D'ailleurs, vous pouvez tous participer à ce défi littéraire, dont le thème est « Là où le silence fait du bruit ». Voilà, bonne chance. Et nous avons aussi des textes libres qui sont, là on a appelé « Aux confins ». On a en fait demandé à nos entourages d'écrire un texte après leur expérience Covid. Et ça a donné lieu en fait à cet ouvrage absolument étonnant, qui est plein d'expériences très fortes,
0: hein, ah oui,
3: personnelles très fortes. On a des poèmes, on a aussi des essais sur les rêves, par exemple. On a aussi des poèmes, un recueil plutôt de poèmes et de légendes malgaches. Donc vous voyez, c'est extrêmement large.
0: Ouais, ouais.
3: Et on marche en fait plutôt au coup de cœur, quoi. Encore une fois, notre ligne éditoriale est très libre. Mmh. Voilà. Et donc, on peut se permettre, grâce à cette liberté, on peut se permettre d'éditer à peu près tout ce qu'on veut et ce qui nous paraît intéressant à diffuser.
0: D'accord. Des personnes pourraient rejoindre votre association ou c'est plein pour aujourd'hui où il y a...
3: Ah non, elle est toujours ouverte. Non. C'est-à-dire autant nos ateliers d'écriture, oui, fort de leur succès, là, pour cette année, bah, c'est un peu mort, je suis désolé. Mmh. Pourtant, c'est vraiment très bien. Rater quelque chose, mais là pour cette année, on ne peut plus accueillir de monde. Mais on a déjà, pour nous connaître, vous pouvez venir à nos réunions bimestrielles qui sont ouvertes à tout le monde. Voilà, c'est tout le monde peut venir assister à ces réunions. La prochaine, c'est le 14 novembre et ça se passe au LCR du Bontemps. Et ça, c'est de 16h à 18h. Et puis vous pouvez nous connaître aussi avec nos prochaines voix mêlées. Ça sera le 9 janvier.
0: Alors, ne ratez pas les émissions parce qu'il n'y en a que pour le moment que 3 par mois.
3: Oui.
0: Elles sont rediffusées aussi. Donc elles sont rediffusées, il faut dire, alors je crois que c'est le 4e lundi, le 4e lundi du mois, à 14h, je crois.
3: D'accord.
0: C'est la rediffusion, oui, il me semble.
3: Voilà. Et puis, nous aurons notre 3e voix mêlée le 3 avril. On devrait inviter, tout à l'heure, j'ai dit que je ne pouvais pas trop dévoiler, mais en fait, il me semble qu'on a eu la confirmation de Bastien Gouly, qui est un journaliste et essayiste et qui a édité un roman, son premier roman, qui est une dystopie politique, aussi, voilà, qui s'appelle Décadence. Donc, vous voyez, notre spectre est très, très large. Voilà. Et puis, je rappelle qu'au Printemps des Poètes, qui se déroule le 13 mars, oui, d'accord, c'est pas le printemps encore, mais bon, c'est le Printemps des Poètes quand même.
1: On a failli le dire.
3: Le 13 mars, où là, on fait, c'est vraiment une grosse opération qu'on fait. On va faire une expérience assez unique. On a invité un très grand calligraphe arabe et qui va en fait calligraphier en direct des lectures de poésie faites par des membres de notre atelier d'écriture.
0: D'accord.
3: Voilà.
0: Alors ça intéresserait Hervé Bemel, qui fait l'émission Éclectique, qui est passé d'ailleurs dans les premières émissions, parce que Hervé a travaillé pendant de nombreuses années dans la photocomposition, et puis à l'époque, il n'y a pas d'ordinateur. Ah, oui. Donc on travaillait avec les lettrages. Et il avait un ami qui était une personne qui faisait des lettres, qui s'appelait Claude Mediavilla, qui était très très connu d'ailleurs dans le monde, puisqu'il donnait des cours à l'université et tout. Et un jour, j'ai été le voir, j'avais un site à faire, j'avais quelque chose à faire et il me dit qu'est-ce que tu veux. Alors j'avais été le voir avec mon ami Hervé et il me dit qu'est-ce que tu veux. Voilà, c'était pour une pochette de disque, un truc. Je dis un truc un peu gothique avec des arabesques, avec des trucs, et là j'ai halluciné. Il avait donc une planche à dessin sur un très grand éclairage. Il était dans un appartement avec un très, très très bel éclairage, un peu comme les peintres, si vous voulez. Et donc il a pris des plumes et il a fait ça en direct, impeccable, mais incroyable. Donc il a fait le S, il a fait les lettres, et donc il avait fait de nombreux, parce que c'est très compliqué de faire des alphabets, en fait. C'est très très compliqué, parce qu'il faut faire les bas de casse, il faut faire les majuscules, il faut faire les minuscules, il faut faire les sigles, enfin, il y a plein de choses, et donc avant, ça fonctionnait comme ça, et les gens étaient payés un peu au droit d'auteur, ce qui ne se fait plus réellement maintenant. Hein. C'est la personne qui, dans le New Time Romance, était payé à la lettre, elle serait de 100 fois milliardaire, quoi. Voilà. Bon, En tout cas, voilà, très, très, très intéressant. Et donc, pour tous les gens qui veulent effectivement écouter cette émission sur la poésie, sur les textes. Alors, je rappelle, je vais redire rapidement, j'ai beaucoup de feuilles autour de moi. Donc, le tout, c'est que je retrouve la feuille. Voilà, ça y est, je l'ai. Donc, les encres mêlées. Donc la prochaine émission que tu as dit, et donc c'est une émission, vous pouvez d'ailleurs trouver les podcasts bien sûr sur le site de RGB, il y a tous les podcasts des anciennes émissions, donc vous pouvez les réécouter.
3: Alors, je voudrais apporter une toute petite précision, c'est oui. Que si vous voulez nous suivre, il y a aussi notre site lesencremêlées.com, voilà, où on met nos informations à jour, et puis on est sur Instagram évidemment, et sur Facebook.
0: D'accord.
3: Les encres mêlées, vous tombez sur nous, voilà. Comme ça okay. Vous aurez les infos à jour.
0: Alors j'avais une dernière petite question, c'est la première fois que je la pose celle-là, parce que j'avais posé bien sûr les questions sur la radio, nos sentiments par rapport à la radio, notre première émission de radio, mais là c'est sur les films, parce que je me suis amusé à chercher les films qui étaient centrés sur la radio et sur les émissions de radio, aussi bien des films fantastiques, des thrillers, que des films historiques aussi, que des fictions, et voilà, est-ce que vous avez un souvenir, parce que quand j'avais interviewé par exemple le président de la radio, Damien Morel, il m'a dit, moi, j'ai un film qui, en 1990, m'a vraiment bouleversé pour la radio. Il dit, c'est Pump Up the Volume, et qui était un film donc de 1990, et un film de Alan Moyle, que je ne connaissais pas. Et voilà, donc c'était un film vraiment sur la radio, et lui, ça l'avait amené vraiment, non seulement, c'est une des choses qui l'a amené à la radio, en tout cas, c'est ce qu'il disait. Et l'autre part, c'est qu'il y avait toute une playlist à l'intérieur de la radio et qui était extraordinaire, puisqu'il avait découvert à travers cette playlist des journalistes qui faisaient des émissions de musicales. Il avait récupéré plein de groupes, et donc, ou des groupes qu'il connaissait ou d'autres qu'il découvrait. Donc ça a été pour lui une grande révélation. Est-ce que vous avez un film ou pas ? Moi je sais que j'en ai un, qui mon film culte de chez culte, mais je vais vous entendre. C'est plus difficile, hein. Mais pourtant, vous allez voir...
1: Qu'est-ce qu'on a fait au bon Dieu ?
4: Un film sur la radio ou un film en général ?
1: Un film en général.
0: Bah, c'est un film qui traite, dont le sujet, avec des acteurs et tout, est sur la radio. D'accord. Donc, qui traite d'une radio, qui traite... ça peut être aussi le Radio Londres pendant la guerre. Il y a eu des films qui ont été faits sur, donc avec, donc avec Pierre Dac. Tout ce qui concerne la radio, il y a eu des thrillers sombres dans lesquels une personne un peu comme... Macha Béranger ou des choses comme ça faisait des émissions de nuit, et puis donc de temps en temps il y avait des gens qui étaient pas clairs du tout, quoi, qui interviewaient, qui étaient dedans et qui disaient des choses.
3: Alors moi j'ai un souvenir de film qui traite d'une radio, c'est Good Morning Vietnam.
4: Voilà.
3: Désolé, ouais. J'ai pris la rêve en premier.
5: Et nous l'a tous volé là.
3: Voilà. Non, ouais, j'ai été le premier sur le coup. Là.
0: Alors, bien joué, bien joué. Un film de Barry Levinson en 1987.
3: Absolument. Ah ouais. Bravo. Et oui.
1: T'es même pas encore né.
3: Ça m'a vraiment marqué parce que j'ai beaucoup aimé. Enfin, ce film est fabuleux, mais cette truculence complètement décalée
0: avec
3: Robin Williams en animateur complètement barré de radio au cœur d'un drame absolu, quoi. Moi ça m'a vraiment marqué.
0: Ah oui, une très très belle. Il y en a d'autres?
6: Non.
0: Alors il y en a un qui est extraordinaire.
6: Un ange à ma table. Un ange à ma table de Jane Campion.
5: Ah c'est gentil Marie, vous parlez de Sadek, c'est ça?
6: Non. Et même la leçon de piano de Jane Campion.
0: Ah oui, au niveau des films, mais ça parle pas de radio, mais c'est un film extraordinaire, extraordinaire.
6: Jane Campion. Très, très beau.
0: Surtout tous les films de Jane Campion sont d'une très très grande délicatesse. C'est pas pour ça qu'ils sont pas forcément où il y a de la force et de la violence des fois dedans. Alors il y a un film qui est fabuleux parce que c'est l'histoire, la première histoire des radios libres, Radio Caroline, avec le président Roscoe et la radio qui était établie sur un bateau et qui était à la limite des côtes des eaux territoriales anglaises. Et ils émettaient sur ce bateau. Alors ce bateau a été coulé, ils l'ont réarmé, voilà. Mais moi j'écoutais ça quand j'étais jeune, parce qu'on pouvait le capter sur des postes, on construisait des postes, donc FM, et on captait. Donc ce film qui s'appelle Good Morning England, qui est vraiment un film merveilleux, parce que vous retrouvez dans un bateau, et là, pour moi qui adore la radio et les univers feutrés, vous avez l'univers feutré avec le matériel de l'époque, les vieilles tables de mixage, les vieux micros, les très bons micros, hein, les Studer ou les comme ça, et puis avec tous les disques vinyles de tous les artistes de l'époque, des Beatles, des Rolling Stones, de Dylan, des Kings, etc. Et donc c'est un film donc historique. Et puis il y a aussi le très grand film de Good Luck. Good Night and Good Luck sur le maccartisme avec ce de George Clooney, hein, donc un très beau film de George Clooney, et sur cet animateur de radio donc qui a lutté pendant des années en plein maccartisme américain, donc qui a fait ses émissions de radio et voilà, et c'était son maccartisme, un très très beau film. Vous avez aussi Radio Days en 87, qui est un beau film. Et un des derniers, qui est très sympa, c'est Les Magnétiques, qui est une petite radio dans le nord de la France. Et c'est un premier long métrage de Vincent Maël, et avec des passionnés aussi de radio, qui créent un radio, et avec deux frères, entre autres, voilà, qui vont vivre après plein de problèmes psychologiques. Mais c'est un très très bel, très beau film sur la radio. Voilà. Alors, notre émission avance tranquillement vers la fin. Un petit mot, est-ce que chacun voulait dire un petit mot, voilà, qui serait important pour vous de dire, c'est pas obligé, hein, c'est pas, voilà, mais si vous avez quelque chose, un petit mot de fin d'émission.
6: En tout cas, moi j'adore, moi j'aime beaucoup cette radio-là. Je la trouve extrêmement intéressante.
0: D'accord.
1: Merci. Ouais, c'est pareil pour moi, ça nous donne la façon de s'exprimer malgré notre handicap, et on oublie quelque part un petit peu cet handicap, parce que derrière une radio, on n'est pas censé savoir si la personne a un handicap ou...
0: Ben je peux vous dire que pour toi par exemple et Marie, c'est tout à fait c'est un discours tout à fait normal, tout à fait bon. Il y a pas, on sent pas du tout de handicap. Merci beaucoup, hein. Merci. Et on sent aussi que chez Marie, il y a une très grande concentration, ouais. Malgré le... Moi, je sais aussi, quand j'étais enfant, j'avais des tendances un petit peu à... sur certains mots, ouais. Je me bloquais, quoi. Voilà. Alors, j'ai travaillé ça en thérapie pendant pas mal d'années, ce qui a amené que je suis thérapeute, d'ailleurs, mais bon, voilà, enfin, entre autres. Mais, donc, voilà, au contraire, il y a une très grande, dans la façon dont tu parles, il y a une très grande maîtrise, et puis on sent que que ça sort, et t'essayes vraiment de bien mettre les mots en place et les phrases en place, avec très peu de choses, mais très pointu et très direct. Voilà.
6: Ouais, c'est énormément.
0: D'autres choses avant que nous passions notre générique de fin.
4: Alors moi, pour une première à la radio, j'adore.
0: Ah, c'est une première.
4: C'est une première à la radio.
7: Voilà. Bravo, yeah.
4: Bravo. Merci. Bon, j'adore ça. Hein. Je pourrais faire encore une heure et j'adore les questions.
0: Oui. Bah ouais. Mais c'est c'est une des choses. On peut voir la radio de plein de façons en fait. Hein, mais qui m'intéresse énormément, j'ai toujours fait ça, c'est-à-dire de réunir un maximum de gens, puis on fait un happenings. Voilà. Alors ça demande une petite préparation, mais pas tant que ça, parce que bon, et puis après on se laisse porter par l'émission. Après, il y a d'autres radios. J'ai vécu pas mal de radios. J'étais sur Libertaire un certain moment. J'ai été aussi sur Radio Bémol en 82, qui était une radio du coin. C'était la première radio libre du coin. Bermude FM, Radio Bémol, Air Espace aussi. C'était les premières radios dans le Val d'Oise. Et c'était du happenings en permanence, quoi. C'est-à-dire, on faisait avec ce qu'il y avait, quoi. Mais ça, moi, j'adore faire avec ce qu'il y avait. Et j'ai été très surpris parce que j'ai réécouté une cassette que je faisais, par exemple, en 83 et en 93, et j'ai pas du tout bougé, donc j'ai pas progressé d'un truc. Mais je fais toujours avec le même enthousiasme. C'est peut-être pour ça qu'il y a un enthousiasme à la radio, parce que j'ai pas essayé de progresser de quoi que ce soit. J'ai laissé faire les autres et les choses, voilà, qui avançaient. Bon, mais en tout cas, merci beaucoup d'être venu, d'avoir détaillé, d'avoir expliqué votre passion, vos émissions, et puis surtout des émissions qui... Parce qu'il y a des émissions des fois qui sont plus égocentrées, par exemple une personne qui fait une émission parce que c'est elle a une expérience et tout, mais là on a des émissions aussi qui sont complètement partagés, entre autres avec Bethany, puisque vous en servez comme tremplin de l'association. Pour Jean-Badric aussi, c'est un tremplin pour plein de personnes autour, et puis pour Axel aussi, qui réalise, comme il nous a dit, entre 15 et 20 émissions. Donc c'est pas une émission donc, voilà, qui est axée sur une personne, par exemple, qui serait un spécialiste de quelque chose et qui viendrait, comme j'écoute Pierre Juquin sur les mythes grecs. Voilà, donc j'écoute son émission. Mais alors lui, bon, c'est très centré parce que c'est un personnage qui a des connaissances incroyables et tout. Donc ouais, voilà, donc il réalise donc l'émission.
6: Je voulais dire que il y a Jean-Marc Vernant qui était un spécialiste de la mythologie grecque.
0: Ah oui, oui.
6: Et ma mère a une maison à Cardenis, à Belle-Île. À Belle-Île-en-Mer. Et Jean-Marc... non, il avait une maison à Kerrois.
0: Ah d'accord. Ok.
6: Et il a été enterré à Sèvres.
4: Bon. On dormira, mon bête.
0: Exactement. Bon ben voilà, on va se dire au revoir pour cette émission. Alors, je sais pas si j'ai noté la prochaine émission. Normalement, je le note toujours. La rediffusion aura lieu donc mercredi 21 octobre de 19h à 21h. Et la prochaine émission, ben...
6: le 29 octobre sur le bégaiement.
5: Ça, non, ça c'est pour ça nous, c'est Marie. C'est de la pub pour notre émission. Bien joué, bien joué.
7: Elle fait la pub.
8: Elle l'a bien placée.
5: Bon, regardez, Bethany FM sur... Non, ok.
0: Bon allez, restez bien à l'écoute d'RGB. Bah, je vous donnerai la date dans mes émissions de la prochaine émission de Au cœur de RGB. Mais c'est pas compliqué, c'est le deuxième mercredi de chaque mois. Voilà. Allez, salut.
4: Merci.
0: Et merci beaucoup.
5: Merci beaucoup.
0: Merci.
6: Merci énormément.

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1: Tchuss! C'est toujours comme ça là.

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Bienvenue dans l'Odyssée du rap avec moi-même, R. Myers. Alors ce soir, je vais vous inviter dans un petit univers. On parle de hip-hop, on parle de hip-hop world, bien évidemment, mais on parle aussi beaucoup de hip-hop français, c'est normal. Et il y a des projets, il y a des choses qui se passent, il n'y a pas que des albums, il n'y a pas que des artistes en solo, il y a des, effectivement, j'ai eu l'occasion de vous présenter certains groupes les plus mythiques, IAM, NTM entre autres, mais il y a aussi des compilations, il y a des choses qui se font dans l'ombre, des artistes qui ont fait du bruit dans le game, mais qu'on n'a pas levé et mis en avant dans le grand public. Et c'est ce que j'ai envie de vous présenter ce soir, avec une compilation qui a été une compilation fantôme, je ne vais pas vous mentir, c'est une compilation fantôme, avec des artistes qui sont de la scène hip-hop aujourd'hui, tels que Lino, tels que Tequila, tels que le Pacificateur à l'époque, avec la Brigade, Seth Gecko entre autres, et j'en oublie, celui-là je ne peux pas l'oublier, il y a X-Men aussi. Donc là je vais vous faire découvrir un projet inédit entre guillemets, et même pour certains auditeurs je pense que vous avez peut-être déjà dû entendre quelque chose à ce niveau-là, mais en tout cas je vais vous présenter Open Style, concept un couplet, un refrain. Et j'ai eu l'honneur de rencontrer tous ces artistes et un travail monstre. Et on va commencer avec cette intro de Mr. Lino Arsenic, lourdes conséquences Open Style. C'est pour vous, messieurs, dames, les auditeurs, RGB 99.2, vous êtes bien dans l'Odyssée du rap. Et c'est parti avec Lino.

Alors, aussi, une autre tête d'affiche. Crainte CAF, Octobre Rouge. Ah, tu connais déjà, pour les puristes, tu connais déjà. Rap français.

Et on continue Open Style. Aïe. Avec Malik Bledos. Équipe de Monsieur Alpha 520.

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Open style, gros. Okay.

Non mais non, un couplet, un refrain mec. 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
1: Parce qu'on t'a expliqué, donc on continue. Brrrah avec monsieur Joris.

l'Odyssée du rap. Et là, on va faire honneur à la seule dame du game, Steady, 54 MC, juste une reine. Et elle est là, elle s'appelle Athéna.

0: Et bien évidemment, ah, s'il y en a un, il y en a deux. Il est là aussi, bras dans le game. T'étais pas prêt.
1: Yeah, yeah, open star.

0: soir.
1: Qui Open Style, papa. Et celui-ci, je vous le laisse deviner. Suce son flow, il va vous dire direct c'est qui. C'est bon ou pas?
2: 9-5.

Vous êtes bien dans l'Odyssée du rap, ça bouge pas avec moi-même, R. Myers, tu connais déjà. Là, je vous fais découvrir vraiment quelque chose de, voilà, lourd, à mon sens, inédit dans le game. Et ça se passe, comme je vous l'ai dit, que dans l'Odyssée du rap.

0: Allez, quelque chose de lourd. J'ai... mais venu du 9-5. Aïe.
1: Ghost A. R-Kai.

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0: 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Là, c'est DJ Scar.

0: semaine prochaine pour...
1: Aïe. Bienvenue dans l'After Urbain. Bonsoir. J'espère que tout le monde va bien. Vous connaissez l'After Urbain. Chaque mercredi soir, on a un artiste. Toujours un artiste de taille, nos invités. Surprise. Ce soir, on a Maximo Rosalie. Maximo Rosalie, comment ça va?
2: Bonsoir. Très bien, très content d'être aujourd'hui ici. Boutou, ça sera un grand plaisir. On va kiffer ça tout de fullest.
1: Aïe. Il vient avec un accent caraïbéen. On sent la chaleur dans ta façon de parler, de tout. On va faire ça en trois parties. Déjà, on va parler de toi personnellement avant d'aller directement dans l'artistique. Tu vois ce que je veux dire?
2: Génial. Très bien.
1: Alors, première question, je te dirais, quels sont tes premiers souvenirs d'enfance liés au son et à la musique dans les rues?
2: Waouh, je pourrais bien te dire d'abord, je suis né et vécu 20 ans à Cuba. Et je peux te dire que depuis petit, la musique, elle faisait partie de mon quotidien.
1: Ok.
2: Même sans le vouloir.
1: En fait, là, faut que tu. C'est comme si tu fermes les yeux et tu penses à toi dans l'enfance, ça veut dire avant les 16 ans. Tu vois?
2: Ah oui.
1: Et quelle musique te reste en tête?
2: Waouh, toujours le hip-hop.
1: Hip-hop.
2: Beaucoup de hip-hop, beaucoup de musique américaine.
1: T'as un son en particulier?
2: Ah, imagine-toi, ça date.
1: Exactement.
2: Ça date. Mais je sais qu'un groupe qui m'a marqué, c'était les Backstreet Boys. Et aussi Chris Brown aussi, depuis petit. Et aussi de la partie en espagnol, Daddy Yankee aussi. Daddy Yankee avec son reggaeton et tout. Calle 13 aussi, sont des musiques particulières là que depuis très petit, m'ont marqué.
1: Ah oui,
2: les flows.
1: Et pour que les gens comprennent, oui. T'es de quelle génération déjà?
2: Moi, je suis né 99.
1: Ok.
2: Oui, 99 là, tu connais.
1: Et tu es né à Cuba?
2: À Cuba, je suis né à Cuba.
1: Ah.
2: Oui.
1: Et quand t'étais bébé, quel son tu entendais?
2: Waouh, bébé, il me rappelle pas trop, mais je sais que la salsa et tout était toujours présente.
1: Qu'est-ce qui passait dans le poste chez tes parents?
2: Ah, il avait beaucoup de salsa, beaucoup de reggaeton aussi.
1: Okay.
2: On avait plein de musiques différentes qu'on écoutait à la maison et tout. Et aussi beaucoup de souk aussi parfois. Ah oui.
1: Beaucoup de zouk.
2: Oui, plein d'influences différentes.
1: Et c'est qui le premier artiste qui t'a fait vibrer?
2: Waouh, le tout premier, je pourrais bien dire que c'était Daddy Yankee. De Porto Rico, oui. M'a fait vibrer.
1: C'est le premier qui t'a fait vibrer.
2: Ah oui, de tout ce qui est attendu comme ça, après voir son film et tout, celui-là, waouh, m'a marqué de ouf. Tellement marqué que même après, à l'âge de 9 ans, j'ai commencé à écrire des poèmes, tout ça.
1: Ok.
2: Oui.
1: À l'âge de 9 ans.
2: 9 ans, oui.
1: Ok, donc c'est à 9 ans que tu as commencé à écrire ou tu écrivais déjà avant?
2: Oui, à 9 ans. À 9.
1: J'ai commencé à écrire des poèmes. Première écriture.
2: Oui.
1: Donc à 9 ans, tu étais à l'école.
2: Voilà. À quoi école primaire là, il finissait tous les devoirs, tout ça, vite fait, après, il m'était à écrire.
1: Ok. Ah. Et elles étaient destinées à qui ces poèmes?
2: Ah voilà, parfois la vie, parfois une petite nana là qui m'a tiré, parfois tu vois juste la

0: dans la rue, on s'amusait énormément. On courait.
1: Mais t'avais partout. Aucun lien avec la musique?
0: Ah non, malheureusement, non.
1: Pas du tout.
0: Pas du tout. Pas du tout. Oh.
1: Mais t'avais un lien avec l'écriture quand même.
0: Voilà.
1: C'est ok, tout. Donc c'était que l'écrit.
0: Voilà, beaucoup d'écrits et tout. Et c'est après que je me suis dit, bon, je vais apprendre à faire du rap et tout.
1: Ouais,
0: voilà.
1: Parce que c'est quoi qui occupait tes journées? C'était plus écrit, plus foot ou plus. C'était quoi? Plus ben, les études ou plus les amis?
0: Ah, je peux te dire que beaucoup, beaucoup, beaucoup, j'adorais étudier.
1: Ouais.
0: Beaucoup d'études, beaucoup les amis et énormément aussi le foot. Le foot, c'était comme une obsession. J'ai pratiqué énormément. Et j'ai joué énormément aussi avec mes copains et tout.
1: Ok, donc t'avais déjà une sensibilité cachée pour les mots.
0: Oui.
1: Avant tes 16 ans.
0: Oui, exactement ça. Oui, j'adorais tout ce qui était l'expression, parler avec les
1: gens. Ok, et t'avais un carnet secret, spectacle, ou même sans faire de morceaux encore.
0: Ah, cet âge-là.
1: Au niveau de l'écriture, les mots.
0: Ah, oh,
1: et parce que t'as fait du théâtre aussi.
0: Oui, j'ai fait du théâtre, mais après à l'âge de 18 ans.
1: Ok, d'accord. Ça veut dire qu'au début, t'écrivais juste que des poèmes.
0: Voilà, que des poèmes comme ça. Je m'amusais beaucoup avec le rime et tout. Et essayais juste de kiffer, de passer des bons moments avec.
1: Ok, d'accord. Et donc, c'est en 2016, à tes 16 ans, que tu décides vraiment de te consacrer à la musique.
0: Voilà, exactement. À l'âge de 16 ans, je me suis dit bon.
1: Ok, et ça a été quoi l'élément déclencheur? L'élément déclencheur, qu'est-ce qui fait que ça a été quoi le déclic qui a fait que tu t'es dit bon, là, ça c'est ma voix ça.
0: En fait, depuis quelques années avant, tu vois, quelque chose était en train de traîner dans ma tête et tout, et dans mon cœur.
1: Ouais.
0: Et à un moment donné, je me suis dit bon, il faut que je prenne les rênes, tu vois, de mon futur, de ça que j'aimerais faire dans l'avenir.
1: Ok.
0: Et c'est là qu'avec détermination, beaucoup de pratiques, de persévérance, beaucoup de discipline, je me suis mis.
1: Ok, et avant ça, aucun lien?
0: Aucun lien.
1: Mais c'est comment? T'as vu des personnes faire qui t'a donné envie de faire? Ou bien, je sais, parce que, tu vois, le fait de chanter, ça peut pas venir comme ça d'un seul coup, tu vois.
0: Mm-hmm.
1: Et c'est pour ça que je me pose la question, c'était comment? C'est soit t'as eu des idoles devant toi, ou bien tu t'amusais à chanter un peu et puis on t'a dit peut-être que tu peux, ou d'où c'est venu?
0: Ah, ça, c'est beaucoup d'inspiration à travers beaucoup de clips que j'ai regardé, beaucoup de concerts,
1: ah,
0: tout
1: voilà.
0: Ça.
1: Voilà.
0: Oui, okay. Oui. Mais sincèrement, tu vois, depuis tout petit, c'était quelque chose.
1: Et c'était quel type de son que tu regardais?
0: Ah, j'ai regardé plein. Il y a eu plein d'influences différentes et tout.
1: Ouais.
0: Mais sincèrement, quelque chose qui me faisait tellement vibrer, c'était le flow, le delivery, l'énergie qu'il transmettrait en scène et tout.
1: Ouais.
0: Et ça m'a fait toujours vibrer.
1: Ah, bah oui, les scènes. Mais ça, ne t'inquiète pas, chaque chose en son temps. On va en revenir après. Ben, qu'est-ce que tu nous dirais pour un premier son? Qu'est-ce que tu voudrais qu'on mette en premier pour vraiment te dévoiler et mettre nos éditeurs dans ton univers?
0: Ah oui, pour ce premier son, j'aimerais choisir le son No Seas Tacaña, que c'est un dancehall que j'ai écrit en 2018. Un dancehall, mais mélangé avec beaucoup de musique traditionnelle qui vient, tu vois.
1: Un dancehall avec. Et le titre, c'est
0: No Seas Tacaña.
1: No Seas Tacaña. Mon DJ Faz Hunter.
0: Yeah. Zay.
1: T'es sur l'after urbain.
0: Profitez.

0: Tacaña, por favor.
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0: Ah, yeah, bro.
1: On voit que c'est fait pour toi.
0: Ah, merci, merci, merci. Sincèrement, c'est une chanson que j'adore. J'adore. J'avais écrit à 18 ans, là, après avoir passé pour un moment très délicat dans ma vie.
1: Ouais.
0: Et sincèrement, c'est une chanson qui jusqu'à l'instant présent me touche, toi, me touche de ouf.
1: Et d'où est venu ce son-là exactement?
0: Ce son-là, c'est venu de l'amour qu'il y avait pour une femme,
1: ouais,
0: qui encore est présent, cet amour, toi.
1: Ok.
0: Oui, depuis 2018. Et en fait, je le disais, ne sois pas radine. En espagnol, no seas tacaña. Ne sois pas radine d'amour, de temps, d'énergie. Si on sait tous que, voilà, que tu aimes bien tout ça, tu vois, pourquoi te priver? Tu vois, pourquoi te priver si on sait que tu aimes bien ça et moi aussi, qu'on adore, qu'on kiffe? Pourquoi se priver si on peut partager?
1: Ouais, je comprends.
0: Ah oui.
1: Je comprends tout à fait. Donc
0: et,
1: là.
0: Et merci à tout le monde qui existe, on est encore ensemble.
1: Ah.
0: Oui, 8 ans après, tu. Voilà, j'avais dit ne sois pas radine, mais heureusement ça a fonctionné.
1: Ah bah c'est clair, c'est clair, le destin a été écrit ainsi.
0: Aïe, aïe, aïe, aïe.
1: Et comment tes proches et ton entourage, ils ont réagi à cette décision brusque de se mettre directement dans la musique?
0: Ah oui, oui.
1: Et quand t'avais tes 16 ans?
0: Ah oui, c'était particulier, hein. C'était très particulier au début.
1: C'était particulier, hein.
0: Au début, il y avait, tu sais, un petit peu de doute, tout ça, cette petite ombre. Mais
1: ah, il doutait.
0: Oui, oui, il doutait. Ouais. Mais après, avec le temps, tu vois, ils ont vu que les gens qui font et tout, qu'ils acceptaient bien sa GFC, de petit à petit, ils ont commencé à, voilà, à avoir confiance.
1: Ouais, parce qu'auparavant, tu n'avais jamais parlé de musique avec eux.
0: Voilà, tu vois. Exactement ça. Et c'est après de voir quelques résultats et tout, qu'ils ont dit, oui, oui, oui, pourquoi pas. On va, voilà, on va voir qu'est-ce que ça donne.
1: Ok.
0: Yeah.
1: Et durant cette période de urbaine, t'as pris 6 mois de théâtre.
0: Oui, aussi.
1: Qu'est-ce qui t'a poussé vers cette planche?
0: Ah oui, sincèrement, le théâtre, c'est incroyable comme manifestation artistique.
1: Ouais.
0: Et c'est, je me suis rendu compte que si je voulais faire des clips, ou si dans le futur, j'aimerais voir participer dans un court-métrage ou un film ou je ne sais pas, ou une pub.
1: Okay.
0: Ça pourrait bien me servir, tu vois.
1: Ça pourrait beaucoup te servir,
0: et même,
1: ouais,
0: pour l'écriture aussi, à l'heure d'écrire le personnage, tout ça, ça pourrait m'aider de ouf. Et exactement ça, ça m'a énormément aidé.
1: Ok. Et ça a pu t'aider aussi au niveau des scènes, non?
0: Aussi, énormément. Énormément au niveau des scènes, à l'heure de, voilà, d'interpréter tout via mes titres et tout. Ouf. C'est incroyable comment ça m'a apporté des outils et des ressources.
1: Ok, mais et pourquoi à ce moment-là de ta vie?
0: À ce moment-là de ma vie,
1: ouais,
0: sincèrement, je me suis dit, bon, il faut que si j'aime bien ça, que j'essaie de trouver quelque chose qui pourrait ajouter de la valeur à le projet artistique.
1: Ah,
0: tu vois?
1: Okay.
0: Et
1: okay,
0: c'est pour
1: d'accord.
0: ça que je me suis dit, bon, je vais faire l'investissement.
1: Ouais, c'était un temps. Plus.
0: Voilà, en plus, exactement. Je vais faire l'investissement de temps, d'énergie. Et heureusement, j'ai eu l'opportunité d'être élève d'un très grand professeur là-bas du théâtre à Cuba, qui a formé plein d'acteurs très connus et tout.
1: Ouais.
0: Et avec lui, en 6 mois de stage, je pourrais te dire que j'ai appris énormément de choses. Merci, merci Humberto Rodriguez Garcia.
1: Aïe.
0: Oui, à la distance.
1: Et comment dire, en 2019, tu traverses et tu survis à une tornade à Cuba.
0: Exactement ça.
1: Ah ouais. Et comment on vit un événement aussi violent?
0: Ah oui.
1: Et qu'est-ce que ça change dans le rôle d'un jeune de 19 ans?
0: Je peux te dire que ça, c'était quelque chose d'imprévu.
1: Ouais.
0: Des moments où je suis là en train de regarder la télé. Et de moment, j'entends un bruit. Je pense que c'est un avion qui est en train de tomber. Mais non, c'était un tornade. Ça a dévasté énormément mon quartier et tout. Beaucoup de maisons entièrement détruites. La
1: ouais.
0: mienne aussi, c'était partiellement détruite. C'était très délicat. Mais après cette expérience-là, je peux te dire que ma conscience envers la vie a changé. Et tu vois, et comme message, j'ai eu qu'en fait, il faut profiter de chaque instant, essayer de faire de chaque jour une offre d'art. Et quand je suis artiste, je me suis dit, bon, en tant qu'artiste, c'est ma responsabilité de prendre les rênes dans ma main, tu vois, et d'essayer de vivre de ma passion, ou en tout cas, partager ça qui existe en moi, toi.
1: Ah ouais, non, mais vraiment, c'est impressionnant.
0: Ah, merci.
1: Parce que, comme tu dis, c'est venu d'un coup. Bon, ça, c'est des choses, c'est sûr que ça se prévient pas.
0: Oui, exactement.
1: Mais ta maison, elle a vraiment été prise de plein fouet?
0: Partiellement, c'est tout un côté. Le côté latéral, là, c'était pas évident.
1: Ok, et t'étais bien artiste.
0: Voilà, oui, oui.
1: Donc, est-ce que ça a changé quelque chose après, ben, à ton écriture, à ta façon de penser
0: Ah oui, sincèrement, ma façon de penser, c'est ça, que quand j'ai vécu ça, je me suis dit, bon, comme on sait jamais ça qui peut arriver, des imprévus, ils existent tous les jours.
1: Ouais.
0: Il faut profiter de chaque instant et essayer de se battre pour ses rêves au maximum chaque jour, parce qu'on sait jamais quand ça pourra finir, tu vois.
1: Ok, et à ce moment-là, ben, tu décides de quitter Cuba?
0: Je quitte quelques mois après, oui.
1: Quelques mois après, quelques pour mois. La Martinique.
0: Voilà.
1: Et comment dire Pourquoi la Martinique?
0: Ah, la Martinique, c'est la terre de mon père.
1: Ok.
0: Mon père, il est martiniquais. Il me s'est dit, bon, j'irai là-bas pour passer du temps avec la famille, aussi pour expérimenter là-bas, découvrir, explorer, voir si là-bas aussi je pourrais développer mon rêve d'artiste.
1: Ton rêve? Ouais.
0: Oui, aussi.
1: Ben, et comment t'as vécu la traversée, on va dire, ben de la mer, hein, de la mer des Caraïbes?
0: C'est ça, oui, c'était une traversée très particulière. Heureusement, j'avais déjà été là-bas en vacances depuis très petit.
1: Ouais.
0: Et c'était assez, comment te dire, facile pour ça, parce que je connaissais déjà, mais là-bas aussi, j'avais la famille.
1: Ouais.
0: Ils m'ont énormément aidé. Et après, la culture, c'est pas la même. Ça m'a pris un petit peu de temps pour comprendre tout ça. Mais une fois que j'ai bien compris et tout, sincèrement, je me sentais comme chez moi, en fait.
1: Ah ouais, ok.
0: Oui, okay, heureusement, okay. Ils me sont très, très bien accueillis.
1: Et comment dire, ben, l'événement, ça a joué ou pas?
0: De changer de pays?
1: Ben oui, enfin, t'as changé de pays, mais juste avant. Je te parle par rapport à ce que tu as vécu.
0: Ah oui, oui, oui, sincèrement.
1: Est-ce que ça a joué pour ton départ ou pas?
0: Ah oui, aussi, ça a joué de ouf.
1: Ouais, parce que tu t'es dit Cuba, c'est trop dangereux.
0: Non, parce que aussi, j'avais envie aussi d'avoir un meilleur avenir. Et là-bas, ouais. C'était chaud. À Cuba, c'était chaud à l'époque. Actuellement, c'est encore plus chaud. Mais à l'époque, c'était déjà délicat. Mais je me disais, il me faut. Chercher un meilleur avenir pour moi, pour ma famille, mais il faut travailler aussi pour pouvoir subvenir, tu vois, à tout ce qu'ils ont besoin là-bas, les aider et tout. Et c'est pour ça aussi que ça m'a motivé d'aller là-bas.
1: J'imagine. Et après, c'est en 2024 que tu as décidé de venir ici en France.
0: Voilà, en 2022, oui. J'ai décidé de venir ici en France parce qu'il me disait, et aussi il y avait beaucoup de personnes dans l'art. À Martinique et tout, qui me disait que serait ici à Paris, que je pourrais mieux me développer en tant qu'artiste.
1: J'ai suivi
0: aussi son conseil. Et sincèrement, je peux dire que c'est une des meilleures décisions que j'ai prises dans ma vie aussi, de venir ici.
1: Oui,
0: en France, sincèrement.
1: Et qu'est-ce qui te fait dire ça?
0: Sincèrement, plein de choses différentes. Je peux te dire qu'au niveau culturel, artistique, c'est sûr qu'ici, c'est beaucoup plus de riches. Il y a beaucoup plus d'opportunités aussi.
1: Ouais.
0: Il y a plein de choses à faire, énormément, presque tous les jours et tout. Et c'est quelque chose qui m'a marqué depuis mon arrivée. Voir tellement d'opportunités, tellement de choses à faire, tellement d'activités, tellement de cultures, tellement de diversité, que sincèrement, ça m'inspire énormément aussi.
1: Ok. Ben là, dis-moi, quel deuxième son tu voudrais qu'on enchaîne pour nos auditeurs?
0: Ah, ce deuxième son, c'est un featuring qui est fait avec Jeffrey, qui s'appelle Pays des Mains.
1: Ouais.
0: Que c'est un reparto. Reparto, c'est un style originaire de Cuba qui actuellement est en train de monter à niveau international.
1: Hi, oui. DJ Fah.

0: Yes, I.
1: T'es dans l'after, yo,
2: aïe, aïe, aïe, aïe, aïe. Ah là là là, on est en Cubane.
0: Exactement ça, oui. À Cuba, Cuba, Cuba se produit ce son.
2: De cette musique-là.
0: Ah, tu vois, c'est un style originaire de Cuba qu'actuellement est en train de prendre beaucoup de force. Okay. Surtout très, très, très connu, tu sais, à Cuba, États-Unis, Miami, tout ça. Et aussi un petit peu ici en Espagne, Italie, tout ça, ça commence à prendre beaucoup de force.
2: Ok, ça parle de quoi exactement?
0: Ah, ce titre-là, c'est un titre aussi, tu sais, les nanas, là-bas, on est très amoureux aussi, tu vois. Et en fait, on parle aussi sur une plage. Ah, ah oui, là-bas, tu sais, c'est beaucoup d'amour, beaucoup, voilà, beaucoup de partage.
2: C'est le soleil.
0: Beaucoup de soleil aussi. Et là, en fait, on parle d'une plage qui là-bas, c'est très connu, qui c'est Guanabo. Et en fait, dans la chanson, on raconte une histoire, mais qu'après... Fini à l'abattoir, à la plage. C'est-à-dire, si on s'aime bien, on finit ça à l'abattoir d'une belle façon, d'une façon différente et atypique, tu vois.
2: Okay.
0: Et là, oui, on a fait honneur à cette plage-là qui est tellement connue là-bas et tout, surtout à Lavanne, ouais. Et que les gens adorent.
2: Ok.
0: Oui.
2: Hommage à cette playa.
0: Voilà, à sa playa.
2: Donc maintenant, on va parler de ta musicalité.
0: Oui.
2: Tu as commencé en 2016. C'est ça, dès oui. 16 ans, tu as fait du rap, de la trap, de la R&B, de la pop.
0: Oui.
2: Et pourquoi ces styles urbains pour quoi était tes, on va dire, ta première véhicule d'apparition?
0: Oui, parce qu'en fait, comme je disais depuis petit, le hip-hop et tout m'a énormément marqué, mais quelque chose que j'adorais beaucoup, beaucoup, que j'adore encore dans la culture hip-hop, ouais. C'est qu'en fait, c'est, comment te dire, c'est une force qui est dedans, une puissance. Que je suis obligé de me sentir identifié. En plus, ça crée des liens très très forts entre les personnes aussi, beaucoup de fraternité, beaucoup d'humanité aussi, les textes qui sont tellement...
2: Et c'était en cubain, non?
0: Voilà, en espagnol, tout ça, oui. J'écrivais beaucoup en espagnol et tout. Et aussi un petit peu en anglais, dans son temps, un petit peu en français aussi. Mais ouais. Surtout dans ma
2: ouais,
0: langue
2: si, natale. Si, t'es... C'est un vrai bagage.
0: On essaye, tu vois, et voilà, et partager tout le bon qui habite en nous, tu vois.
2: Et comment tu fais pour disperser tout ça?
0: J'essaye de m'organiser, en fait. J'essaye de m'organiser, j'essaye de parfois trouver les moments aussi opportuns pour le faire. J'essaye de me créer des trucs, des créneaux, tu vois. Même si je suis occupé, je me suis dit, bon, parfois il faut ouvrir des espaces pour faire ça qu'on aime et partager... La joie de vivre et partager tout, des sons positifs, tu vois.
2: Ouais, ben, c'est ta... C'est vraiment ta phrase de type.
0: Ah oui,
2: comme
0: on adore.
2: Comme dit l'amour.
0: Voilà, tout ce qui est positif, voilà, tout ouais. Ça, on adore partager, frère.
2: Tout ça vient de la chaleur cubaine.
0: Aussi, aussi, aussi. Ça vient de la chaleur, ça vient aussi de l'éducation de mes parents. Ça vient de la vie même, ça vient de beaucoup d'inspiration aussi, tu vois, parmi des grandes personnalités, parmi des grands écrivains, des grands poètes, des grands artistes et tout.
2: Et général. La scène.
0: Voilà aussi.
2: T'as commencé là-bas à Cuba, t'as fait des open mic, des invitations.
0: Aussi, exactement. J'ai eu le grand plaisir de l'âge de 16 ans. Faire une grande scène là-bas dans le théâtre Berto Brecht, qui c'est un théâtre assez connu là-bas, où j'ai participé dans le Festival National de Hip-Hop. Et c'était ma toute première scène là-bas.
2: C'est ça.
0: Ah oui, c'était inoubliable.
2: Et les open mic de quartier, ben, comment ça a joué pour tout ce qui est du track?
0: Ah oui, ça a joué énormément. Pouvoir déjà chanter dans plein de maisons de culture, parfois aussi au milieu de la rue. En train de passer des tuk-tuk, des voitures, tout ça, de voir les gens autour en train de kiffer, ça a joué énormément et jusqu'à l'instant, je me suis inspiré. Merci à toutes ces premières scènes aussi que j'ai fait.
2: Ah, et dis-moi, parce que toi, tu connais la scène cubaine, tu connais la scène martinique, tu connais la scène française. Donc là, on change de pays, on change de public. Quel public t'a laissé vraiment une trace?
0: Ah, ben te digo que mon tout premier public m'a laissé une trace énorme, que c'est le public cubain.
2: Cubain.
0: Oui, oui, une trace énorme, il fait plein d'open mic là-bas, plein d'activités.
2: Quelle est la différence? Chaleur, plus de cris?
0: Je peux te dire que ça dépend des circonstances, parce que parfois, ici en France, j'ai trouvé plus de chaleur, ou en Martinique, parfois aussi, en dépendant de même la circonstance ou peut-être le titre aussi à Cuba. Ça dépend, tu vois, mais c'est sûr que je peux te dire que les scènes qui m'ont plus marqué, c'est les scènes de toutes les vies, tu vois, quand j'ai commencé. Mais en fait, t'as dit que partout, il y a...
2: Partout, ouais, ouais, c'est était, différent.
0: Tu vois, c'est différent, mais aussi, j'ai eu la chance de... Chaque fois que mon sourire est sain, je reçois beaucoup de chaleur et ça, ça, voilà, je suis en gratitude pour ça.
2: Ah.
0: Oui.
2: Eh ben, tu parles plusieurs langues, tu fais des musiques de plusieurs langues, donc comment tu fais pour choisir quelle langue à quel instru?
0: Oui, parfois c'est l'instant, tu vois. Parfois c'est l'instant qui me dit, ici on va mettre un petit peu d'anglais, ou là-bas ouais. on va mettre un petit peu français. C'est l'instant.
2: C'est l'instant, ok. Oui. Les notes, ça joue pas, ou les émotions?
0: Aussi, énormément, oui, il y a des émotions avec lesquelles je me sens beaucoup plus à l'aise. Par exemple, en anglais ou en espagnol, il y a d'autres sentiments, émotions qui me reviennent parfois à les faire passer en français. Et c'est surtout, tu vois, les feelings, parce que moi aussi, je suis quelqu'un de très énergique, tu vois. Très très énergique et, et très sensible aussi.
2: Ah ouais,
0: et
2: ça pense dire, que dès, ça... dès que tu entends l'instru, tu dis allez, ça, espagnol.
0: Voilà, toi.
2: Ça, oui. Français. C'est... Ça, hop là, oh, anglais.
0: Voilà, toi, c'est une sensibilité qui est permise à acquérir, merci à l'art et la musique. Et parfois, elle me laisse juste guider par l'énergie qui me transmet l'instru ou le beat. Et c'est là qu'elle fait passer la langue, toi, la langue correspondante.
2: Ok. Ben là, on va mettre le troisième son.
0: Oui, ce son-là, c'est un son très, très, très spécial pour moi. Ouais. Parce qu'il est écrit quand j'étais en Martinique, là, en travaillant avec Yannis, un grand producteur martiniquais. Il m'a mis l'instru. Et tout de suite, là, quand je disais tout à l'heure, tu vois, la sensibilité m'a parlé et j'ai mélangé un petit peu français et espagnol. Le son s'appelle Mederrito, c'est un afrobeat, là, qui est écrit, je peux te dire, en question de quelques minutes, parce qu'il est tellement aimé l'instrumental. Que le texte, il est sorti comme ça tout seul, tu vois.
2: Aïe, ben ah, dans ce cas-là, branchez vos oreilles. Yes, allez, DJ Fass.
3: Oh, papa, papa, papa, papa. Ah non.
2: On est là pour kiffer.
3: Avec toi, ça se passe tellement bien. Tellement, tellement
0: ça
3: bien.
0: Ça fait plaisir. Profitez.
3: Ça, c'est pour toi, Gunsa.
0: Ah.

0: Me derrito, tu
1: spécial dédicace à la femme de l'ombre.
0: Ah oui,
1: aux absents en même temps.
0: Exactement, titre enregistré et écrit à Martinique en 2021. Ah oui,
1: c'est un titre. Là, vraiment, tu t'es bien amusé. Alors, comment tu t'y prends pour tout ce qui est beatmaker, les instrus et tout? Parce que.
0: Parfois, tu sais, parfois, j'aime bien créer sans beat. Aussi, il y a la possibilité parfois que sur YouTube, je trouve des instrus que j'aime bien aussi faire des idées et après amener l'idée tout entière à un beatmaker pour faire un instru original, tout nouveau.
1: Ok, par-dessus.
0: Voilà, c'est-à-dire okay, sur cet instru-là, j'écris un texte, mais après, il y a même pour faire un tout nouveau, tu vois, original aussi, ça m'arrive énormément.
1: Ok, d'accord, tu t'inspires bah, et tu les trouves où? Sur Internet ou bien...
0: Sur YouTube, tu vois, je rentre sur YouTube, okay, je mets d'accord. Là, boum, boum, boum, et après, parfois, voilà, ça m'arrive que l'instant me dit ça.
1: Okay.
0: Et après, si j'aime bien les résultats, je vais avec le beatmaker.
1: Avec un beatmaker, mais voilà. Tu trouves comment le beatmaker?
0: Ah, j'ai un beatmaker à Cuba, un à Martinique.
1: Ah ok, vous connaissez déjà?
0: Voilà, tu vois.
1: Et la connexion, elle s'est faite comment?
0: Ah, c'est fait depuis des années, qu'on a travaillé ensemble pas mal de titres et tout, et voilà.
1: Ok, c'est quelqu'un qui t'a repéré sur scène ou comment s'est fait le contact?
0: Oui, il y a le contact de Cuba, c'est parce qu'on étudiait dans la même fac de médecine.
1: Ok.
0: Et là, voilà, on a travaillé un petit peu là-bas.
1: Vous avez vu que vous avez la même passion.
0: Voilà, exactement.
1: D'accord.
0: En Martinique, c'était un beatmaker, Yanishi aussi, et vidéaste. Qui m'a vu une fois sur les scènes, il a kiffé l'univers et tout, il m'a contacté, voilà. Et heureusement, on a travaillé énormément de titres et actuellement aussi, on continue à contacter tout.
1: Ok.
0: Oui.
1: Et si je veux dire aux auditeurs et aux spectateurs qui veulent suivre ton actualité, ton quotidien ou découvrir tes clips, tes projets, où est-ce qu'ils vont?
0: Ah, actuellement, je suis sur Instagram là, Maximo Rosali.
1: Ouais, c'est bon, là, faut épeler parce que on sait jamais. Hein.
0: Oui.
1: Ouais.
0: Là, je suis là sur Insta actif, là. Maximo Rosali. Il y a des très, très belles choses qui s'approchent en plus. Hein. Ah oui.
1: Et t'as des choses en préparation qui arrivent à annoncer?
0: Oui, en 2027 va être très, très intéressant.
1: Ah,
0: parce que là, il y a énormément de titres là à sortir et tout, de différents styles en plus, que ça va venir très, très, très intéressant en 2027.
1: Ok. Et des nouvelles scènes?
0: Des nouvelles scènes, oui, j'essaie de préparer là pas mal de scènes pour la fin d'année 2027 aussi. Là-bas, sur Instagram, je donnerai les dates, tout ça.
1: Ok.
0: Oui.
1: Ben là, on va arriver à... Tu nous as passé un petit son, tu vas nous faire un petit live, non?
0: Avec grand plaisir, oui. Un titre qu'en plus, j'adore. Un titre qu'en plus, j'ai fini d'écrire à 3h du mat.
1: À 3h du mat, ben là.
0: À 3h du mat, là.
1: Et tu peux en parler du titre.
0: Ce titre-là, c'est un sacré titre que j'adore, un reggaeton là. Un reggaeton.
1: Parce que si jamais il arrive à 3h du mat, l'inspiration, d'où est-ce qu'elle est sortie, surtout à 3h du matin?
0: Oui. Je vais te dire que cette journée-là, j'avais écrit 3 chansons. J'avais écrit 2 reggaetons et un drill. Et ce reggaeton-là, oh là là là, à chaque fois qu'il chante sur scène et tout, les gens kiffent, tu vois, ça m'a surpris. Ça m'a souffri de ouf. Sincèrement, je ne m'imaginais pas que ce titre-là pourrait tellement bien fonctionner. Tu vois. C'est un titre qui est écrit en 3 langues.
1: Espagnol,
0: français et anglais.
1: Aïe.
0: Ça s'appelle Phénoménal.
1: Phénoménal. Ça veut dire que là, tu vas nous en mettre plein les oreilles. Ok. Bon, bah, DJ Faz, on est parti pour le live.
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0: Máximo Rosalí, siente el feeling.
1: Máximo Rosalí, t'es sur l'after urbain.
0: Yes, I.
1: Et ben là, vraiment, tout ce qu'on peut dire, c'est un très grand merci.
0: Ah, merci, merci,
1: un
0: merci.
1: Très, très grand merci pour ton passage.
0: Ah, merci.
1: Et
0: à toi
1: ben,
0: aussi.
1: Quel est le mot de la fin que vous aimeriez adresser à tous ceux qui vous découvrent aujourd'hui?
0: Avant tout, je me reviens dire quelque chose. Beaucoup d'amour. Beaucoup, beaucoup d'amour pour nous tous. Beaucoup de peace, beaucoup de love, beaucoup, beaucoup, énormément. Et surtout, ne lâchez rien. Ne lâchez rien, même si ce n'est pas évident, on lâche rien. On profite, on kiffe, on se bat. Et restez connectés, car de très, très, très belles choses arrivent. Ah oui, Máximo Rosalí, mon Insta. De très belles choses arrivent pour moi, mais aussi pour vous. Hein. Ah oui, je vous souhaite ça. Que de bonheur, que du kiff, que du love.
1: Ah, et quel conseil tu donnerais à ceux qui commencent et ceux qui veulent perdurer artistiquement?
0: Surtout, prenez des risques. Tous les risques, ça vaut la peine de risquer, ça vaut la peine de, tu vois, parfois les échecs, tout ça, c'est bien, on apprend avec tout ça, tu vois. Ça vaut la peine de prendre l'action, ça vaut la peine de s'investir, ça vaut énormément la peine de rester discipliné, de rester authentique, de rester fier et fidèle à ses valeurs. Ça vaut énormément la peine. Mais surtout, ne lâchez rien.
1: Et ne lâchez rien. Bon, bah, merci beaucoup.
0: Yes, I, merci
1: et
0: à toi.
1: On a passé une très, très bonne émission. Tu sais très bien, tu es chez toi.
0: Ah, merci.
1: Dès que tu as de l'actu, quoi que ce soit. Ah, Máximo Rosalía, on connaît. Yeah. Bon, allez, bonsoir, bonsoir. Là, on a place aux DJ. Les DJ vont mixer. Vous connaissez l'after urbain jusqu'à 1h du matin. Ne touche à rien.
0: On va connaître. Yes, I. Ça fait plaisir.
1: Allez, les DJ.
0: Ah oui, frérot. C'était lourd, c'était lourd.
1: C'était lourd.

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2: Mais nous. Et oui, aujourd'hui samedi 10 octobre 2026. Ravi de vous retrouver, chers amis auditrices et auditeurs, sur la plus belle des radios. Radio RGB, le 99.2 FM ou le www.radio-rgb.net. Voilà, donc c'est votre serviteur homme à tout faire de cette émission, Wilkinson Midas Touch, Pierre-Louis, que vous retrouvez comme tous les samedis à peu près à pareille heure, 14h, 16h, heure de France, 8h, 10h du matin pour Haïti Chéri, chez nos voisins dominicains, sur la côte est de l'Amérique du Nord, dans des villes comme Montréal, New York, Miami, également 9h, 10h, 11h dans les Antilles Guyane françaises, et puis je ne sais plus trop, dans d'autres coins du monde où vous nous écoutez sur... La fée internet. Eh bien, ravi de vous retrouver. Comment allez-vous toutes et tous bien, chers amis auditrices et auditeurs? Donc voilà, le mois d'octobre est bien installé. Nous sommes déjà le samedi 10 octobre. J'espère que vous avez une bonne semaine dans l'ensemble. Il se peut que certains d'entre vous aient eu des petits soucis, des contretemps. Mais bon, voilà, ce sont des choses qui arrivent dans la vie. Donc l'essentiel, c'est de parvenir à remonter la pente. Et c'est pour cela aussi que je suis là cet après-midi. Donc dans l'heure de l'Europe continentale. Alors là, il fait exactement 14h03 sur l'agglomération de Cergy-Pontoise et des environs. Enfin, même partout en France et dans une bonne partie de l'Europe de l'Ouest. Eh bien, voilà, le programme de l'émission. Je n'ai pas d'invité aujourd'hui, mais nous allons passer un excellent moment ensemble. On va parler de l'actualité d'Haïti, enfin d'une partie de l'actualité, parce que je n'ai pas le temps, au travers de ces deux maigres bulletins d'information, de vous parler de tout ce qui s'est passé ou qui continue à se passer en Haïti. Il y aura beaucoup, beaucoup de belles nouveautés de la semaine, donc ce sera une émission très gaie, on va dire, entre guillemets, parce que j'ai pu dénicher beaucoup de nouveautés pour vous. On parlera sport avec deux matchs avec les deux équipes des Grenadiers qui jouaient cette semaine. Deux défaites malheureusement, mais bon, ce sont les choses qui arrivent. Et puis d'autres petites anecdotes, surtout qu'on est en octobre. Qui dit octobre, c'est le mois des langues et cultures créoles. Eh bien, là aussi, donc on fera un petit point, voire un grand point même, pour parler de ce mois, de la langue et des cultures créoles, des identités créoles aussi. Voilà, donc vous savez tout ou presque, peut-être quelques petites surprises entre-temps. J'aime improviser, vous savez, donc il se peut qu'à un moment donné, je vous trouve quelque chose de particulier qui m'est passé par la tête pour vous faire part d'une information intéressante. Soit sur le plan culturel ou social. Alors, pour commencer l'émission aujourd'hui, nous allons écouter un titre qu'a composé notre artiste Mister Josué, qui est venu plusieurs fois dans l'émission déjà, avec d'autres artistes de la communauté haïtienne de France. Le morceau s'intitule Free Haiti, donc Libérer Haïti. C'est l'impression que nous avons, nous, Haïtiens, que nous sommes un peu emprisonnés, en quelque sorte, par les gangs et leurs associés, les mouvements criminels transnationaux, la mainmise du core group, tout cela. Et donc c'est pour cela que ces artistes demandent de libérer Haïti. La libération d'Haïti, ce n'est pas seulement la résolution de la crise sécuritaire, mais il y a d'autres choses qui empêchent que le pays redémarre, que nous ayons une situation stable en Haïti. Et c'est toutes ces paroles qui sont dites dans ce morceau proposé par ce collectif emmené par Mister Josué. Alors on écoute et on apprécie ce titre.

Voilà, donc on a démarré avec une chanson de circonstances comme je les aime, hein, donc avec ce titre Enlevez-vous à nous, proposé par l'ami Mister Josué qui s'est fait accompagner en la circonstance par un collectif d'artistes de la communauté haïtienne de France et des amis d'Haïti, hein, donc on retrouve dessus par exemple Bess Joé, BG et j'en passe, hein, donc je n'ai pas en tête tous les noms malheureusement des artistes qui ont participé à ce titre. En tout cas bravo messieurs, ben c'est un bel exemple de ce qu'on peut faire, hein, lorsqu'on sait s'unir entre haïtiens pour bien représenter notre pays et surtout faire entendre la voix de nos compatriotes. Voilà, on a lancé l'émission avec ce beau titre ce beau morceau qui s'intitulait Free Haiti, donc Libérer Haïti. Allez, on va écouter celle qui va ambiancer l'espace lumière ce soir en début de programme dans le cadre de la 6e édition de Femmes Actives Modèles. Il s'agit de Naïka. Là, j'ai sous la main donc un petit morceau en acoustique, on va dire, hein, donc qu'elle a enregistré dernièrement et que c'est quelque chose de très récent. Hein, donc, c'est entre le live et le studio. Vous allez voir, c'est très beau à entendre et je vous invite à aller voir sur les réseaux sociaux ce titre. C'est une reprise de Doja Cat. Le morceau s'intitule Woman.

Ah là là là là là là, ça promet de d'être super super sympa ce soir en ouverture de cette 6e édition de Femmes Actives Modèles proposée par Grasse Production et ses associés. Donc ils sont en train de faire dans la dernière droite des préparatifs pour nous accueillir, parce que moi-même je serai de la partie, hein, donc avec ce titre. Je pense qu'il sera certainement joué, hein, par Naïka ce soir. Je mets pas ma main au feu pour dire que ce sera le cas forcément. Mais bon, l'autre grand hit planétaire, donc qu'elle nous avait offert il y a quelques mois, donc certainement avec One Mind Track. Et puis il y aura certainement des chansons 100% créoles, hein, comme le fameux Papagay des Belles Garçons que je vous ai fait écouter il y a 2 semaines lors de la venue de Professeur Chéri en invité pour venir parler de l'événement. Donc rendez-vous ce soir à partir de 20h30 précise, hein, donc on vous le dit. Si vous n'avez pas encore pris vos billets sur Bizouk, vous avez encore le plaisir de le faire, ou alors en tout dernier ressort, je pense qu'il y aura une billetterie sur place, parce que l'espace Lumière qui se trouve à Épinay-sur-Seine donc peut contenir, je crois, jusqu'à 1500 personnes, donc il y aura de la place pour mettre beaucoup de gens. Donc si vous n'avez rien de prévu ce soir, je vous fais cette recommandation de dernière minute: venez passer une excellente soirée avec notamment Naïka, mais également 8 femmes qui vont être honorées, hein, donc pour leur parcours, leurs actions. C'est un événement très très important dans la vie socioculturelle de la communauté haïtienne de France et des Amis d'Haïti. D'ailleurs, en parlant d'Amis d'Haïti, il faut savoir qu'il y a une nouveauté cette année. Il y a 2 femmes qui ne sont pas d'origine haïtienne, hein, qui vont être honorées. Voilà, on sait s'ouvrir, hein, nous, les Haïtiens. Même si on fait quelque chose de, entre guillemets, d'haïtien, mais on garde la porte ouverte pour accueillir d'autres personnes, Amis d'Haïti, qui nous apprécient, hein, donc avec qui on a envie de communier, de faire... pour pouvoir faire avancer donc le sujet Haïti. Allez, il fait déjà 14h20. Dans une dizaine de minutes, ce sera le premier bulletin d'information, mais on va écouter un grand monsieur de la musique haïtienne qui avait été absent des scènes depuis, mon Dieu, depuis 10-15 ans, puisqu'entre-temps, il a été sénateur en Haïti, et actuellement, il est homme d'affaires, entrepreneur, un grand entrepreneur d'ailleurs, dans le nord d'Haïti. Il s'agit de Monsieur Jacques Sauvergeant, alias Jacquito pour les fans. Eh bien, ce soir, il va être du côté de l'espace Chevreul de Nanterre. Encore un autre grand rendez-vous. Donc voilà, vous avez le choix, hein. C'est l'un ou l'autre, l'un et l'autre. C'est comme vous voulez.

0: deux très beaux programmes pour ce soir, pour les amoureux de la culture haïtienne, du compas. Hein, donc, n'hésitez pas. On vous attend très nombreuses et très nombreux. Allez, on écoute. Il a sorti deux titres récemment. Hein, donc, il y a celui qu'on va écouter là, Prends bien soin d'elle. Et puis, moi, je me suis ressaisi. Eh bien, on va écouter Prends bien soin d'elle, qui est un peu une reprise du titre de Claude Barzotti, mais à la sauce haïtienne, vous allez voir, de temps en temps, il y a un peu de créole qui s'immisce dans les paroles un peu. On écoute donc ce superbe titre de Jacques Sauveur-Jean, alias Jacquito, Prends bien soin d'elle.
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Eh oui, l'ambiance sera chaude, sera vraiment caliente ce soir du côté de l'espace Chevrel de Nanterre avec ce superbe spectacle en perspective de Jacquito avec la formation Jacquito Vibe. Hein, donc je pense qu'on va passer un superbe moment et à n'en pas douter. 14h28, dans environ 2-3 minutes, ce sera le premier petit d'information. Allez, un petit plaisir, un petit kiff là pour vous mettre dans l'ambiance d'Halloween, hein, puisque ça sera la fin du mois. Et ben, ce sera Halloween version haïtienne. Donc dans la culture populaire haïtienne, nous ne fêtons pas Halloween à base de citrouilles, de déguisements, de vampires et autres sorcières et compagnie. Nous avons quelque chose de propre, hein, donc dans la culture haïtienne, la culture populaire vaudou, c'est les guédés. Hein, donc c'est de cette façon que nous fêtons les morts, nous. C'est justement hein, donc ces esprits qu'on associe aux morts ne sont pas aussi morts que cela, parce qu'en fait les guédés c'est une tourne en dérision la condition humaine un peu hein, donc qui veut que normalement que la mort soit quelque chose de triste. Et ben non, à cette occasion ça danse, ça chante, ça se déhanche de façon inimaginable hein. Je vous invite à aller voir des scènes où les gens, donc les adeptes du vaudou notamment, célèbrent la fête des morts en Haïti. Eh bien, vous allez voir, c'est tout sauf triste. Alors, on écoute l'artiste vaudou Sansan Kasama avec le titre Bampiment. Et oui, ça va être chaud.

Au sommaire de ce premier bulletin d'information, voici les titres que je vais développer pour vous. Tout d'abord, on va parler économie avec le fait qu'on apprend qu'il y a eu un forum sur les transports en Haïti, le LAC Transport Forum 2026, pour parler des opportunités d'investissement dans le secteur des transports en Haïti. Autre fait intéressant de l'actualité de début de semaine que je vais vous proposer, on va revenir sur le budget 2026-2027. On est entré dans la nouvelle année fiscale du côté d'Haïti on va prendre connaissance des trois priorités du gouvernement en place de monsieur Ariel Henry, de monsieur Fils-Aimé plutôt. Je suis 4-5 ans en retard là. On parlera aussi des élections avec des nouvelles modifications du décret électoral vu les retards accumulés et la non-résolution de la crise sécuritaire qui empêchera tout processus électoral d'aboutir. Et enfin, donc, on parlera justice avec l'ouverture de l'année judiciaire 2026-2027 du côté d'Haïti.

On commence avec le premier titre. Lors de la première journée du Latin America and the Caribbean, donc LAC Transport Forum 2026, donc une rencontre de haut niveau qui s'est tenue à Miami, co-organisée par la Banque Interaméricaine de Développement et la Fédération Internationale des Ingénieurs Conseil, l'Institut Joseph Almat Pierre-Louis, qui est le ministre des Travaux Publics du haïtien, donc a présenté les grandes perspectives d'investissement en Haïti dans une assemblée réunissant des ministres, décideurs publics et acteurs majeurs du secteur privé. Rehausser la qualité des infrastructures haïtiennes et positionner le pays comme une terre d'opportunités stratégiques pour les investisseurs régionaux et internationaux, tel est l'objectif porté par le ministre Pierre-Louis. Les discussions ont principalement porté sur la manière dont les gouvernements peuvent bâtir un climat de confiance avec le marché, rationaliser la préparation des projets et garantir une gouvernance axée sur la performance et la qualité des infrastructures. Cette plateforme stratégique a posé les bases conceptuelles pour rapprocher la vision des États des exigences et attentes des investisseurs privés. Cette première journée de dialogue politique a permis de poser les fondements d'une vision régionale commune, préparant ainsi le terrain pour la présentation des opportunités de projet. Lors de la deuxième journée du forum, le 30 septembre dernier, donc la Fédération internationale des ingénieurs conseil a fait place au Project Roadshow, une tribune stratégique directement ouverte au secteur privé et aux investisseurs internationaux. À cette occasion, l'ingénieur Pierre-Louis, ministre des Travaux public, a présenté une vue d'ensemble des opportunités d'investissement dans le secteur des transports en Haïti. Dans son intervention, il a souligné l'engagement du gouvernement haïtien à moderniser les réseaux routiers, maritimes et aéroportuaires afin de désenclaver les territoires, stimuler la relance économique et renforcer la résilience du pays face aux aléas naturels. Le ministre a mis en relief plusieurs opérations d'envergure inscrites dans le portefeuille national. Dans le domaine routier, son ministère projette la construction de trois ponts stratégiques dans la péninsule sud, financés par la Banque mondiale, ainsi que le développement d'une liaison routière connectant la route nationale numéro 2 au niveau port international de Saint-Louis-du-Sud. Sur le plan aéronautique, la présentation a mis en avant la construction de la nouvelle tour de contrôle à l'aéroport international du Cap-Haïtien avec l'appui de la Banque mondiale et le programme de modernisation de l'aéroport international d'Écaille, financé par la BID. En mettant en avant le potentiel économique d'Haïti, le ministre Pierre-Louis a lancé un appel aux entreprises et partenaires de la région. Il les a invités à participer au futur processus de passation de marché pour contribuer à la transformation des infrastructures haïtiennes.

Deuxième titre de l'actualité de début de semaine, on va parler donc budget 2026-2027 en Haïti. Donc, pour apprendre quelles sont les trois priorités gouvernementales dans ce budget. D'une enveloppe globale de 401 milliards 200 millions de gourdes, le budget 2026-2027 adopté le 30 septembre 2026 met l'accent sur trois priorités gouvernementales, donc qui sont la sécurité publique et la défense nationale, l'organisation des élections et la restauration institutionnelle, et enfin le redressement économique associé à la protection sociale et à la relance relance territoriale. Alors, la première priorité, donc, c'est la sécurité publique et la défense nationale qui demeure la priorité centrale du budget. Le gouvernement entend renforcer les capacités opérationnelles de la police nationale d'Haïti et les forces armées d'Haïti, sécuriser les grands axes routiers, intensifier la lutte contre les groupes armés criminels et créer les conditions minimales de reprise de l'activité économique. Le ministère de la Justice et le ministère de la Défense bénéficient d'une enveloppe de 73 milliards de gourdes, soit 18% du total du budget. Cette enveloppe couvre la masse salariale et les charges associées aux effectifs de la PNH et des forces armées d'Haïti, ainsi que les biens et services opérationnels indispensables au fonctionnement des forces de l'ordre, notamment l'alimentation, le carburant, les équipements, la maintenance, la logistique, la communication et le soutien aux opérations. Donc ces crédits devront permettre de poursuivre le programme P4000 visant le recrutement et la formation intensive de 4000 nouveaux policiers, d'honorer les tranches contractuelles relatives à l'acquisition de matériel au profit de la PNH, d'accompagner la montée en charge progressive des forces armées d'Haïti et dans la perspective de l'objectif gouvernemental de 15 000 soldats sur 3 ans et de financer la construction d'une prison indispensable au renforcement de la chaîne pénale et à la lutte contre l'impunité. La deuxième priorité de ce budget, le budget intègre les besoins nécessaires à la conduite du processus électoral, à la sécurisation des opérations, à la logistique, à la communication institutionnelle et à l'appui aux structures impliquées dans l'organisation des élections. À cet effet, une enveloppe de 8,6 milliards de gourdes est allouée au titre des dépenses exceptionnelles liées aux activités électorales et au support aux partis politiques contre 5,9 milliards dans le budget rectificatif 2025-2026, soit une augmentation de 2,7 milliards de gourdes. Le budget prévoit également des crédits budgétaires additionnels pour assurer le fonctionnement régulier des institutions de l'État, notamment le Parlement, comprenant la Chambre des députés et le Sénat, ainsi que la présidence en raison du renouvellement du personnel politique à la suite des élections. Et enfin, la troisième priorité, qui consiste à soutenir une relance économique graduelle centrée sur les projets capables de produire des résultats. Le budget 2026-2027 est construit autour d'un équilibre délicat entre l'effort de mobilisation des recettes, les impératifs de sécurité et d'élection, la protection sociale, les besoins d'investissement et la discipline macroéconomique. Le budget traduit la volonté du gouvernement de répondre aux urgences nationales tout en préservant les conditions d'une stabilisation durable. Il repose sur les arbitrages rigoureux dans un contexte de ressources limitées. Il cherche à concilier les besoins immédiats de la population avec les exigences de la discipline budgétaire, de transparence et de responsabilité. Il constitue également un instrument de continuité de l'État, de renforcement des institutions et de préparation des retours progressifs à une croissance plus robuste.

On parle à présent donc dans ce troisième titre de nouvelles modifications du décret électoral. Lundi 5 octobre, à un peu plus de deux mois du premier tour des élections et du référendum sur les modifications de la Constitution prévues le 13 décembre, le Conseil des ministres a examiné de nouvelles modifications du décret électoral. Aucune information du Conseil n'a filtré concernant les articles du décret concernés ni les changements envisagés. Cependant, le Conseil électoral provisoire nous apporte un peu de lumière en annonçant quelques modifications sur certaines échéances du processus électoral. Le CEP a annoncé donc à la suite des consultations menées avec les acteurs politiques et compte tenu de l'adoption en Conseil des ministres le 5 octobre des modifications apportées au décret électoral du 2 juin 2026, certaines échéances du processus électoral sont réaménagées. Le CEP informe que la période d'inscription en ligne des candidats ainsi que celle consacrée au dépôt des pièces requises sont prolongées jusqu'au 31 octobre 2026. Cette mesure vise notamment à permettre aux candidats et aux structures politiques concernées de disposer du temps nécessaire pour accomplir les formalités prévues dans le cadre légal et réglementaire en vigueur. Par ailleurs, la période initialement fixée pour le déroulement de la campagne électorale est reportée. Les nouvelles dates de début et de fin de la campagne seront communiquées ultérieurement. Le Conseil électoral provisoire travaille activement à la finalisation d'un calendrier électoral actualisé tenant compte de nouvelles dispositions du décret électoral, des exigences techniques et opérationnelles du processus ainsi que des conditions nécessaires à la bonne conduite des différentes étapes du processus électoral. Ce calendrier sera rendu public dans les meilleurs délais, nous informe-t-on. Enfin, donc, le CEP rappelle que le processus d'inscription des électeurs se poursuit. Il encourage en conséquence les citoyennes et citoyens remplissant les conditions requises à accomplir les démarches nécessaires afin de pouvoir exercer leur droit de vote lors des prochaines élections. Le CEP donc a remercié les partis et groupements de partis politiques pour leur participation aux consultations et pour leur contribution.

0: Enfin, on termine ce premier bulletin d'information avec une dernière information concernant la justice en Haïti, donc avec l'ouverture de l'année judiciaire. Donc, c'est le lundi 5 octobre également que le premier ministre, par intérim, monsieur Alexis Diéf-Hyzémé, a participé à la cérémonie de reprise des travaux judiciaires pour l'année 2026-2027, organisée à la Cour de cassation au Champ de Mars à Port-au-Prince. La cérémonie s'est déroulée en présence de membres du gouvernement, de représentants du corps diplomatique et consulaire, de magistrats, de représentants de la police nationale d'Haïti et des forces armées d'Haïti. Dans son intervention, le magistrat Jean-Joseph Lebrun, président de la Cour de cassation et du Conseil supérieur du pouvoir judiciaire, a présenté le bilan de l'année judiciaire 2025-2026. Il a notamment fait état de 286 décisions rendues par la Cour de cassation, 249 arrêts prononcés par les 5 cours d'appel et 6388 cas traités par les tribunaux de première instance du pays. Prenant la parole, le Premier ministre par intérim, M. Hyzémé, a placé la nouvelle année judiciaire sous le signe de la réforme et de l'efficacité. Je cite, « Il n'y a pas de sécurité durable sans justice forte », a-t-il déclaré, soulignant la nécessité d'une justice indépendante, accessible et protectrice des citoyens. Le chef du gouvernement haïtien a annoncé l'entrée en vigueur le 1er janvier 2027 du nouveau code pénal et du nouveau code de procédure pénale. Il a présenté ces deux textes comme des éléments majeurs de la modernisation du système judiciaire haïtien. Monsieur Hyzémé a également rappelé les mesures prises pour lutter contre la détention préventive prolongée, notamment la libération de plusieurs détenus à Jacmel et Port-au-Prince, la reprise des assises criminelles au tribunal de première instance de Port-au-Prince après 8 ans d'interruption, ainsi que la mise en opération de 2 pôles judiciaires spécialisés dans la capitale haïtienne, pour faire face notamment au phénomène des gangs armés et la violence des gangs. Voilà donc ce qui met un terme à ce premier bulletin d'information. Je vous remercie infiniment de votre attention à son développement. Prochain bulletin d'information, ce sera dans un peu moins d'1 heure, puisqu'il fait déjà 14h47 minutes. Nous aurons la possibilité, à cette occasion, donc, de prendre connaissance d'une partie des nouvelles de cette fin de semaine. Je n'oublierai pas de vous rappeler que ces bulletins d'information sont loin d'être exhaustifs. Ils vous appartiennent si l'actualité haïtienne vous intéresse. D'aller vous-même sur votre smartphone, tablette, ordinateur fixe ou portable, voir ce qu'il en est de façon générale de l'actualité de la semaine. Pour cela, vous pouvez accéder à 7 jours sur 7 à des sites 24h24, donc à des dizaines de sites d'information consacrés à l'actualité haïtienne. Et je vous rappelle surtout que c'est bon de varier ses sources parce que il n'y a pas de bondieuserie en la matière, hein, donc il n'y a pas de bulletin d'information de tel ou tel média qui est parole d'évangile. Donc il faut comparer, il faut, parce que la vérité est entre plusieurs versions. Malheureusement, malgré tous les efforts que font les journalistes pour rester objectifs et vous apporter les informations de la façon la plus vrai, la plus pure, mais malheureusement, il se trouve que les groupes de médias sont contrôlés par des gens qui ont intérêt à ce que l'information soit traitée dans un sens plutôt que dans un autre, et cela fausse malheureusement la donne. Alors, soyez vigilants lorsque vous vous informez qu'il s'agisse d'Haïti ou d'autres pays dans le monde. Ça touche tous les pays du monde, pas que les petits pays, les pays pauvres comme on dit, hein, donc sous-développés, mais c'est dans le monde entier que ce problème existe, ce fléau qui empêche les journalistes de faire à 100% leur travail. Voilà, donc avant de repartir en musique, on va écouter le programme général de l'émission Bienvenue en Haïti, qui, je vous rappelle, en est à sa 21e saison sur les ondes de la plus belle des radios, Radio RGB, le 99.2 FM ou le www.radio-rgb.net. Je remercie dans ce sens la direction de la radio qui, dès le début, m'a fait confiance pour ce projet de présentation d'Haïti, de notre culture, de notre peuple, de notre actualité, avec une vision haïtienne des choses. Et je ne dis pas que ce qui est présenté est toujours faux ou mauvais, mais bon, on sait que nous, haïtiens, que la manière dont on voit parler de notre pays ou de notre peuple, de notre culture, ne nous convient pas, que ça ne représente pas la, notre vérité à nous. Mais bien, grâce à des émissions comme Bienvenue en Haïti, donc, ça permet d'avoir voix au chapitre. Hein, donc, nous n'avons pas autant d'impact que les grands médias nationaux, les grands médias ou internationaux, hein, donc les médias mainstream, comme on les appelle. Mais toujours est-il que on a quand même accès à la bande FM au travers de plusieurs émissions dans cette communauté haïtienne de France et des amis d'Haïti. Je salue au passage l'émission Boulevard du Compas de mon ami Michel Marchand. Je salue également l'émission Con Lambi sur Radio Fréquence Paris Pluriel. Au passage, donc toute l'équipe, hein, Niki, Chaka. Et les autres collaborateurs, hein, donc le professeur, le docteur Jacques Nézy. Voilà, donc nous avons quelques médias sur la bande FM en France qui nous permettent de présenter notre version d'Haïti. Eh bien, c'est tant mieux. Voilà. Allez, donc je salue également toutes les équipes d'animation de la radio et les permanents qui font un travail formidable pour faire vivre cette radio tout au long de la semaine. Allez, donc on écoute le programme de l'émission et après on repartira en musique.
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0: Allez, on va repartir avec des régionales de l'étape, hein, pas que, puisque le groupe Forever Music qui est, donc évolue ici en région parisienne dans la communauté haïtienne de France et des amis d'Haïti est accompagné de l'artiste Teddy Hashtag, hein, donc c'est le chouchou actuel de la grande Rachel Guillaume. Eh bien, le morceau s'intitule « Bye Bye ». En résumé, c'est un peu comment les choses se terminent mal lorsque l'on joue sur plusieurs tableaux. Là, en l'occurrence, c'est une jeune femme qui sort avec deux jeunes gens en même temps. Eh bien, les jeunes gens ont découvert le poteau rose et décident de la quitter simultanément. Et se deviennent amis, tout ça, ce qui la met bien mal à l'aise. Hein. Ça se produit surtout dans l'autre sens le plus souvent, hein, des jeunes garçons, des jeunes gens qui sortent avec deux ou plusieurs autres filles en même temps. Mais il arrive aussi que ça se fasse que de nos jours, hein, donc avec l'égalité des sexes, et ben les femmes malheureusement tombent dans ces travers là. Je dis malheureusement parce que on ne doit pas rendre un mal pour un mal, donc sinon ça ne se terminera jamais. Donc mesdames, au lieu de tromper par exemple, quittez la personne si vous l'aimez pas ou si vous pensez qu'elle ne changera pas, au lieu de rentrer à faire les mêmes bêtises que la personne, hein, donc cela ne vous fait pas honneur. Voilà, tout simplement. Allez, on écoute donc Forever Music avec Teddy Hashtag et ce morceau Bye Bye.

Et oui, c'est super sympa ce titre, hein. Donc un beau morceau de Compa Gouyad, Compa Love. Bravo, hein, donc à Forever et à Teddy Hashtag. Je vous invite à aller voir là aussi la vidéo de ce titre sur les réseaux sociaux. Il y a un très beau mélange de graphique entre le réel et le virtuel proposé par l'IA. Vous allez voir, hein, j'ai trouvé que c'est un travail très intéressant qui a été fait. Alors, n'hésitez pas à aller voir c'est la vidéo du titre donc de Forever, hein, en compagnie de Teddy Hashtag. Bye bye. On va enchaîner pour nous emmener au temporaire, donc avec Domek Bruce Lee, hein, donc un artiste qui a beaucoup fait parler de lui depuis 2 ans dans la communauté haïtienne de France et des amis d'Haïti, donc qui représente très bien notre communauté à l'international, puisqu'il a fait un morceau qui a même été repris par Rudy Rootboy, tout cela, donc c'était très bien. Donc là il pose avec Steve J. Bryan et pour un morceau qui s'intitule Closer. On continue en musique, hein, donc, et après on va parler un petit peu du mois des langues et cultures créoles.

15h boule, 15h pile sur la radio, la plus belle des radios, Radio RGB, le 89.2 FM ou le www.radio-rgb.net. Vous êtes à l'écoute de l'émission Bienvenue en Haïti en ma compagnie Wilkinson Magistrat Pierre Louis. On va entamer la deuxième heure et puis quand je vous dis 15h boule, 15h pile ici à Paris, ça veut dire qu'il fait 9h boule, 9h pile du côté d'Haïti chérie, sur la, également chez nos voisins en République Dominicaine et ainsi que sur la côte est de l'Amérique du Nord dans des villes comme Montréal, New York, Miami. 10h boule, 10h pile dans les Antilles Guyane françaises et ailleurs dans le monde, je ne sais trop, mais c'est l'heure pile. Allez, on continue en musique avec Bruce Lee Domecq et Steve J. Bryan.

0: Et oui, bienvenue en Haïti, l'émission de la plus grande diversité musicale haïtienne sur la bande FM ici en France. Vous ne trouverez pas autant de diversité musicale haïtienne. La plupart des émissions passeront beaucoup, voire quasiment exclusivement du compas. Bon, c'est notre musique la plus commerciale, la plus connue. Mais il y a, comme vous le voir, nous faisons beaucoup d'autres choses en Haïti comme style de musique. Et oui, c'est comme ça, c'est la marque de fabrique de cette émission dès les premières années, dès le début même, je peux le dire, où je passais du rap créole, du hip-hop créole, de la musique racine, et au fil du temps, j'ai continué à suivre les mouvances hein, avec les nouveaux styles qui apparaissaient. Voilà, donc plus de 20 ans consacrés à la diversité musicale haïtienne dans Bienvenue en Haïti sur Radio RGB.
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0: Yes, I. voilà, on continue, on va dérouler tranquillement, donc on va se poser un petit peu pour parler du mois, des cultures de façon générale et de la langue et des langues créoles, parce qu'il faut savoir qu'il y a plusieurs créoles, hein, donc je vous le rappelle, il y a le créole francophone qui nous concerne, hein, donc puisque c'est un créole à base de français qui est parlé, mais avec des variantes dans la Caraïbe, comme en Haïti, dans les Antilles-Guyane françaises et d'autres petites îles. Hein. Par exemple, la Dominique, on parle créole également, à Sainte-Lucie, et j'en passe. Hein, donc, et après, on va de l'autre côté de l'Atlantique, aux Seychelles, dans l'océan Indien, à La Réunion et à l'île Maurice. On peut revenir en Amérique hein, pour aller aux États-Unis ou en Louisiane, il y a un créole, donc à base francophone également, puisqu'il y a eu... lorsque les maîtres ont dû fuir Saint-Domingue, ils sont partis avec des esclaves qui se sont implantés donc en Louisiane notamment, qui ont donc popularisé cette langue créole francophone. Et bien voilà, donc c'est tout cet univers créolophone francophone que je vous propose. Hein, donc voilà. Alors, que vous dire par rapport à cela, à part que il y a beaucoup de choses qui a commencé à être organisées depuis le mois dernier dans le cadre de la célébration du mois créole 2026, hein, donc dans des villes comme Saint-Denis, Créteil, Clichy, Cachan et j'en passe. Hein, donc on nous dit que le projet vise à le festival mois créole 2026, donc c'est un projet qui vise à promouvoir les cultures créoles et à assurer leur représentation durable en France en soutenant le mois créole qui organisera donc une trentaine de spectacles dans une dizaine de villes d'Île-de-France, Paris, Saint-Denis, Créteil, Clichy, Cachan, Aubervilliers, Gennevilliers, Fontenay-sous-Bois. Donc, il y aura des rencontres avec le public scolaire. On proposera des ateliers amateurs et offrira des formations aux danses créoles et renforcer la visibilité du patrimoine créole. C'est beaucoup de spectacles vivants, d'initiatives qui sont proposées par exemple en Île-de-France, hein, donc principalement Paris, la grande capitale. Et puis il faut savoir que par exemple au Canada aussi, il y a beaucoup de choses qui, je vous en parlerai prochainement, qui est organisée dans le cadre du mois du créole. Alors, comme je vous le disais au départ, le créole, c'est pas qu'une langue, c'est une culture également, mais ça a un aspect humain, comme j'aime le dire aussi, parce que nous, les créoles, nous sommes des êtres de genre humain différent. Vous pouvez trouver des Noirs, des Indiens, des Asiatiques de façon générale, hein, donc qui parlent créole, des Blancs aussi, plein de tout type de population qui vivent dans ces univers métissés, hein, donc qui ont la particularité d'avoir cette culture en héritage, cette langue en héritage pour